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1: Avez-vous déjà eu l'impression que certaines choses dans votre vie ne s'accordent pas? Des personnes qui paraissent être une chose, mais qui en sont une autre. Des situations injustes qui vous font vous demander « Seigneur, si j'ai semé les bonnes choses, pourquoi est-ce que je récolte tant de confusion ?» Si vous avez déjà connu la déception, la trahison, le chaos ou l'incertitude, si vous avez déjà essayé de faire le bien, mais que vous avez vu le mal grandir autour de vous, si vous vous êtes déjà demandé pourquoi Dieu permet aux méchants de prospérer, alors que vous luttez pour rester ferme, alors cette histoire est pour vous. Parce que Jésus connaissait votre douleur, votre lutte, votre lassitude. Et c'est pourquoi il a dit la parabole du blé et du grain. Une histoire qui explique pourquoi le bien et le mal se développent côte à côte. Pourquoi les personnes qui semblent avoir raison causent-elles tant de souffrances? Pourquoi des situations injustes arrivent-elles à ceux qui veulent seulement plaire à Dieu? Mais cela révèle aussi quelque chose d'encore plus puissant. Dieu voit ce que vous ne voyez pas. Il sait faire la différence entre le vrai et le faux. Il protège le bon grain, même lorsque l'ivraie semble dominer. Et en temps voulu, il apportera justice, récompense et restauration. Aujourd'hui, vous comprendrez la raison de ce mélange, la raison du silence de Dieu, le sens des luttes et la glorieuse promesse réservée à ceux qui sont le vrai blé. Préparez votre cœur, car cette parabole n'est pas qu'une simple histoire. C'est une réponse pour votre âme. 1. Le cadre dans lequel Jésus révèle un mystère du royaume. Le jour déclinait lentement et le soleil teintait le ciel de couleurs dorées et orangées. Après avoir parcouru villages et villes pour enseigner, Jésus décida de s'asseoir sur les rives du lac de Tibériade. Ce lieu avait toujours été un point de rencontre. Les pêcheurs nettoyaient leurs filets, les familles se promenaient sur le sable et les enfants couraient et jouaient près de l'eau. Mais cet après-midi-là, un événement inattendu allait se produire. Alors que Jésus s'asseyait sur un gros rocher usé, la foule commença à s'approcher. Des personnes de tous âges et de tous horizons venaient avec un désir profond. Entendre des paroles qui apaiseraient leurs souffrances, répondraient à leurs questions et éclaireraient leur chemin. Certains étaient épuisés par les épreuves de la vie, d'autres souffraient de maladies, de soucis et de peurs. D'autres encore étaient poussés par la curiosité, fascinés par l'autorité et la paix qui émanaient des paroles du Maître. La foule était devenue si nombreuse que Jésus dut monter sur une petite barque ancrée près du rivage, l'utilisant comme chaire improvisée. Il ne s'éloigna qu'à quelques mètres du sable, suffisamment pour que sa voix porte au-dessus de l'eau et atteigne tous ceux qui l'attendaient avec attention. La mer calme reflétait le ciel et les petites vagues clapotaient doucement contre la barque, créant une atmosphère sereine et sacrée. C'est donc dans ce cadre, à la fois simple et grandiose, que Jésus ouvrit la bouche pour révéler des vérités profondes. Il choisit d'enseigner en utilisant des histoires tirées du quotidien, mais chargées d'une signification intemporelle. Les gens comprenaient l'agriculture, la pêche, le dur labeur, et Jésus s'en est servi précisément pour toucher leur cœur. D'une voix ferme mais chaleureuse, elle commença à raconter « Le royaume des cieux est semblable à un homme qui a semé de la bonne semence dans son champ. » La foule se pencha en avant, prête à entendre ce récit. Elle ne le savait pas encore, mais elle allait entendre l'une des paraboles les plus profondes que Jésus ait jamais racontées. Une parabole qui révélerait la réalité spirituelle du monde, les agissements silencieux de l'ennemi, la progression du bien et du mal, et le dessein parfait de Dieu à travers l'histoire. Chaque parole de Jésus semait comme une graine dans des cœurs différents. Certains écoutaient avec des yeux pleins d'espoir, d'autres cherchaient à en comprendre le sens caché. Mais tous, absolument tous, étaient attirés par l'autorité et la simplicité avec lesquels il révélait le mystère du royaume. À partir de ce moment, une vérité commença à semer qui allait perdurer pendant des siècles. Dieu sème et l'ennemi aussi. Cependant, seul le Seigneur décide du temps de la moisson. 2. le semeur qui sort pour semer de la bonne semence. Jésus poursuivit son enseignement, tandis que la foule demeurait plongée dans un silence absolu. Le doux balancement de la mer accompagnait chaque

Prochain cycle, Jésus parle d'un homme qui sème de la bonne semence. Ce détail est important. Il ne s'agissait pas de n'importe quelle graine, mélangée ou de qualité douteuse. C'était blé pur, des semences sélectionnées, pures et de qualité. Cela révèle le caractère de Dieu. Il n'agit jamais par tromperie. Il ne sème jamais rien de mauvais. Tout ce qui vient de lui est vrai, pur et plein de vie. La foule imaginait la scène, le paysan se levant avant l'aube, préparant son sac de semences, nouant ses sandales et se rendant au champ. Le champ n'était pas abandonné. Il avait été labouré, préparé et laissé au repos après l'hiver. La terre sombre et meuble était prête à accueillir la vie. Le semeur ouvrait la main et dispersait les graines avec soin, toujours d'un même mouvement. Son bras allait d'avant en arrière, répandant la semence avec précision. Chaque pas laissait une trace d'espoir inscrite dans la terre. Le blé, symbole des enfants du royaume, représente ceux qui accueilleraient la parole avec sincérité, ceux qui permettraient à Dieu de transformer leur vie, de la racine au fruit. Jésus parlait si clairement que c'était comme si chacun pouvait voir le semeur marcher devant lui. Le peuple écouta et pensa, « Cet homme est Dieu ». Et nous sommes son champ. Oui, le monde est le champ. Et Dieu continue de semer sa parole partout, à chaque génération. Il sème dans le cœur des jeunes, des adultes fatigués et des personnes âgées qui ont beaucoup vu de la vie. Sa semence est toujours bonne, toujours puissante, toujours capable de transformer. Mais tandis que Jésus racontait cette scène simple et pourtant si belle, beaucoup dans la foule savaient déjà que la suite allait suivre. Car dans la vie, même quand Dieu sème le bien, il y a toujours quelqu'un qui tente de détruire son œuvre. La parabole ne faisait que commencer. Le semeur a fait sa part. Il a semé généreusement, avec soin et avec amour. Mais l'histoire que Jésus révélait allait montrer que même lorsque tout commence bien, un ennemi vigilant attend le moment précis pour agir. Et cela serait compris dans la prochaine étape de la parabole. 3. La nuit où apparaît l'ennemi silencieux. Jésus poursuivit son récit et la foule, déjà captivée par l'image du semeur et de la bonne semence, se pencha encore davantage. Tous voulaient savoir ce qui allait se passer après cette belle image. Alors Jésus révéla la seconde partie de la parabole, une partie sombre, inattendue, mais bien réelle. Il a dit « Mais pendant que tout le monde dormait, l'ennemi est venu, a semé de l'ivraie parmi le blé et s'en est allé. Ça a fait l'effet d'un coup de massue. Parce que tout le monde savait de quoi il s'agissait. Mauvaises herbes, l'ivraie, plante perfide, presque identique au blé lorsqu'elle est encore verte, mais qui, une fois adulte, se révèle toxique, stérile et destructrice. Jésus décrit la scène avec une précision qui permet à chacun de la visualiser. Après une dure journée de labeur, les domestiques et le fermier rentrent chez eux. La nuit tombe. La lune se lève derrière les montagnes, illuminant doucement les champs fraîchement semés. Le silence règne, une brise légère souffle. Tout semble calme, tout semble paisible. Mais c'est à ce moment précis que l'ennemi agit. Jésus ne décrit ni une attaque violente, ni une confrontation ouverte. Il parle d'un ennemi silencieux, rusé, patient. Un ennemi qui guette la nuit. Symbole spirituel d'insouciance, de distraction, de vulnérabilité. L'image est claire. L'ennemi n'arrache pas le blé, ne détruit pas le champ, ne brûle rien, imité. Il mélange, il pollue, il sème l'ivraie parmi le blé de la même manière que le cultivateur a semé le blé dans la terre, grain par grain, étape par étape. La foule imaginait un homme encapuchonné, traversant furtivement le champ, des brins d'ivraie à la main. Il se déplaçait rapidement, jetant des coups d'œil autour de lui pour s'assurer que personne ne le voyait. Il sema les fausses graines, exactement là où le blé avait été planté. Puis il disparut sans laisser de traces. L'obscurité était son déguisement, et la confusion qui en résultait, son but. Ce détail, et il est parti. C'est choquant. Il ne reste pas pour voir le dénouement. Il n'en a pas besoin. Son but est simplement de semer le chaos, la division et le doute. Il sait que lorsque le bon grain et l'ivraie commencent à pousser ensemble, la confusion est inévitable. Jésus explique ici un profond mystère.
Là où Dieu sème le bien, Satan essaie de semer le mal.

Là où Dieu sème la vérité, l'ennemi sème le mensonge. Là où naît la foi, le diable tente de créer le mensonge. La parabole révèle quelque chose que beaucoup ignorent. L'ennemi agit en secret. Il ne détruit pas directement, il truit. Il sème des idées, des comportements, des personnes, des influences, des pensées. Le tout dans le but de paraître authentique, mais sans jamais produire de résultats concrets. Les auditeurs de Jésus furent profondément touchés. Nombre d'entre eux comprirent immédiatement le message sous-jacent. C'est pourquoi dans le monde, le bien et le mal coexistent. Non pas par manque de puissance divine, mais parce qu'un ennemi œuvre dans l'ombre, semant la stérilité et attendant le moment propice pour semer la confusion. Jésus marque une pause. La mer continue de tanguer. Le bateau grince légèrement. Le vent souffle parmi les passagers. L'histoire du bon grain et de l'ivraie venait de prendre un tournant inattendu. Et à partir de cette nuit mystérieuse, tout dans le champ allait changer à jamais. Dans la suite de la parabole, Jésus révélera comment le mal commence à se manifester et comment les serviteurs réagissent lorsqu'ils réalisent que le champ n'est plus le même. 4. La croissance qui commence à révéler la vérité. Les semaines passèrent. Les premières pluies tombèrent sur la terre et le champ semé commença à s'éveiller. De timides pousses vertes percèrent la surface sombre du sol. De loin, le champ paraissait uniforme, grouillant de vie, tel un tapis vert étendu par la main de Dieu. Au début, personne ne remarqua rien d'étrange. Le blé et l'ivraie, encore très jeunes, sont pratiquement identiques. Leurs feuilles ont la même couleur, la même forme, la même hauteur. Le champ semblait parfait, comme si la bonne semence avait germé partout. Jésus décrit ce moment avec une profonde sagesse. Lorsque la plante germa et porta des fruits, les cendres apparurent aussi. Qu'est-ce que cela signifie? Que la vérité finit toujours par éclater au grand jour, au fil du temps. Le mal, à ses débuts, imite le bien. L'ivraie imite le blé. Mais quand il commence à pousser, quand il commence à mûrir, quand la récolte approche, la véritable nature de chaque plante est révélée. Les ouvriers agricoles se rendaient chaque jour au champ. Ils observaient la croissance des plantes, examinaient le sol et sentaient le vent agiter les feuilles. Mais un matin, quelque chose attira enfin leur attention. Le blé commençait à former ses premiers épis. Et les épis, lourds de grains en formation, se courbaient vers le bas, comme s'ils s'inclinaient humblement. L'ivraie, en revanche, vide à l'intérieur, restait rigide, droite, fière, sans fruits. C'est alors que les serviteurs comprirent. Ceci n'est pas du blé. Il y a de l'ivraie parmi les bonnes graines. Ils se regardèrent, surpris. Le champ qui leur avait paru si pur était désormais souillé. La confusion régnait. Ce n'était pas le résultat escompté. Comment le mal avait-il pu s'introduire au cœur de ce que Dieu avait semé avec tant de soin? L'image a profondément touché le cœur de la foule. Jésus montrait quelque chose que nous vivons tous. Il y a des moments dans la vie où seul le temps révèle ce qui est vrai et ce qui est faux. Ceux qui paraissaient bons ont révélé leur véritable nature. Des idées qui semblaient justes s'avèrent être des erreurs. Les chemins qui semblaient sûrs révèlent leurs pièges. Et spirituellement aussi, tout le monde qui ressemble à du blé n'en est pas forcément. Les serviteurs s'impatientèrent. Ils parcoururent le champ, observant attentivement. L'ivraie était plus fine, plus grossière. Ses racines étaient envahissantes, s'entremêlant souvent à celles du blé, cherchant à l'étouffer. Il savait que cette plante était dangereuse, non seulement parce qu'elle ne portait pas de fruits, mais aussi parce qu'elle empoisonnait le blé et l'empêchait de pousser pleinement. Jésus racontait tout cela comme s'il peignait une œuvre d'art devant la foule. Chaque détail avait du sens, chaque image éveillait une émotion profonde. Le champ de bataille révélait désormais une vérité qui avait été dissimulée durant la nuit de l'action ennemie. Ce qui paraissait parfait était désormais brisé. Ce qui paraissait pur était désormais contaminé. Et les serviteurs, perplexes, savaient qu'il fallait faire quelque chose. Mais ils ignoraient que la solution qu'ils envisageaient n'était pas celle que le propriétaire du terrain avait en tête. La révélation complète et la réaction du fermier allait devenir l'une des leçons les plus marquantes de toute la parabole. 5. La réaction des domestiques face aux mauvaises herbes.
Lorsque les serviteurs eurent fini d'examiner le champ, ils étaient inquiets. Il ne s'agissait pas d'une simple petite zone contaminée. L'ivraie était partout, profondément mêlée au blé. Cela suscita leur indignation, leur inquiétude et même un sentiment d'urgence. Il fallait agir, et vite. Jésus décrit ce moment d'une manière si humaine que chacun peut s'y identifier. Les serviteurs coururent vers le propriétaire du champ et lui dirent « Monsieur, n'avez-vous pas semé de bonnes graines dans votre champ ? D'où viennent donc les mauvaises herbes ?» Leur question était sincère, presque douloureuse. Ils savaient que le maître n'avait semé que du blé. Ils avaient vu la préparation du sol, le choix des semences, le soin apporté à chaque geste. Alors, comment était-il possible que le mal ait pu apparaître là ? Comment une chose aussi mauvaise avait-elle pu naître sur la même terre où de bonnes semences avaient été plantées ? Leur question est la même que celle que beaucoup de gens se posent encore aujourd'hui. Si Dieu est bon, pourquoi le mal existe-t-il ? Si Dieu a semé le bien, pourquoi le mal pousse-t-il à côté ? D'où tout cela vient-il ? Le propriétaire répondit fermement, sans hésitation. C'est un ennemi qui a fait ça. Voilà, une phrase courte mais percutante. Le mal ne vient pas de Dieu. Le mal n'est pas apparu naturellement sur terre. Le mal n'est pas apparu par accident. Il était semé par un ennemi, le même ennemi que Jésus identifiera plus tard comme étant le diable. À cette réponse, les serviteurs ressentirent une émotion encore plus forte, le désir d'agir immédiatement. Le mélange de bons grains et d'ivraie leur paraissait injuste, dangereux, intolérable. Aussi demandèrent-ils avec détermination « Voulez-vous que nous allions l'arracher ?» Cette réaction est tellement humaine qu'elle sonne presque comme notre propre voix. Si quelque chose ne va pas, nous voulons le régler immédiatement. Si un élément est contaminé, nous voulons le nettoyer immédiatement. Si le mal a été semé, nous voulons l'extirper dès que nous le découvrons. C'est pratiquement instinctif. Les serviteurs étaient prêts à entrer dans le champ, à séparer chaque plante, à tout nettoyer, à lui rendre sa pureté originelle. Ils étaient loyaux et dévoués. Ils voulaient le meilleur pour le champ de leur maître. Mais ils n'avaient pas compris quelque chose que seule l'expérience du fermier leur révélait. Dans ces premières phases, l'ivraie s'enchevêtre profondément dans les racines du blé. Là où pousse le blé, pousse aussi l'ivraie. Là où pousse l'ivraie, elle s'accroche au blé. Arracher les mauvaises herbes à ce moment-là reviendrait à arracher le blé en même temps. Jésus enseignait que la précipitation humaine cause souvent plus de mal que le mal que nous essayons de combattre. Parfois, dans notre zèle à purifier, nous pouvons endommager le vrai bon grain. Parfois, dans notre besoin de réparer les choses, nous pouvons détruire des personnes qui sont encore en pleine croissance. Parfois, vouloir résoudre les problèmes prématurément peut anéantir l'œuvre de Dieu. La scène des serviteurs anxieux, debout devant le maître des champs, attendant ses instructions, crée un suspense palpable dans le cœur de la foule. Chacun veut savoir, que dira le propriétaire ? Les laissera-t-il partir ? Agira-t-il promptement contre le mal ? Ou bien fera-t-il quelque chose d'inattendu ? Jésus marque une brève pause, laissant à chacun le temps d'assimiler le poids de cette question. « Voulez-vous que nous allions arracher les mauvaises herbes ?» La réponse du maître, dans la partie suivante de la parabole, allait complètement changer la façon dont le peuple comprenait le timing, la patience et la justice de Dieu. 6. La sagesse du paysan. La patience. Les serviteurs se tenaient toujours devant le propriétaire du champ, attendant sa réponse. Leurs yeux exprimaient l'urgence. Leurs mains, prêtes à travailler, tremblaient presque d'envie de courir arracher toutes les mauvaises herbes avant qu'il ne soit trop tard. Le mélange de mauvaises herbes dans le champ semblait injuste, menaçant, dangereux pour la récolte. Mais le fermier, avec le calme de quelqu'un qui comprend profondément les cycles de la terre et les mystères de la croissance, a répondu d'une manière surprenante « Non, ne le faites pas, laissez-les pousser ensemble jusqu'à la récolte ». Cela ressemblait presque à un choc. Les laisser grandir ensemble ? Les serviteurs ne s'y attendaient pas. La foule qui écoutait Jésus non plus. C'était un ordre étrange, apparemment contraire au bon sens. Pourquoi laisser l'ivraie pousser là ? Pourquoi permettre au mal de se développer aux côtés du bien ?
Mais le fermier savait quelque chose que les domestiques ignoraient. Il poursuivit ses explications avec patience. De peur qu'en arrachant l'ivraie, vous n'arrachiez aussi le blé. La sagesse de cette phrase a résonné auprès du peuple comme un rayon de lumière, car le fermier comprenait le fonctionnement des plantes. Il savait que l'ivraie, à ses débuts, s'enchevêtre profondément dans les racines du blé. Les racines de l'ivraie s'enroulent autour de celles du blé comme des serpents silencieux. Si les serviteurs arrachaient l'ivraie maintenant, ils arracheraient aussi des plants de blé encore en pleine croissance, fragiles et vulnérables. À cet instant précis, la précipitation détruirait ce que Dieu bâtissait avec tant de soin. Jésus enseignait ici quelque chose de bien plus important. La patience de Dieu n'est pas une faiblesse, c'est une protection. Le public a compris. Combien de fois dans la vie avons-nous été témoins d'injustice, de méchanceté, de confusion, de mensonge? Et notre première réaction est de vouloir tout résoudre immédiatement, d'éradiquer le mal, de tout corriger de nos propres mains. Mais Dieu, le maître du champ, voit plus loin que nous. Il sait que souvent, les jugements hâtifs détruisent des personnes de bonne volonté. Il sait que beaucoup de personnes qui paraissent faibles sont encore en pleine croissance. Il sait que le vrai blé a besoin de temps pour s'enraciner, mûrir et porter ses fruits. Il décide donc d'attendre. La patience divine est la protection du blé. Jésus poursuivit. Et la foule retint son souffle, absorbant chaque nuance de la parabole. L'image du cultivateur se précisa. Il n'est pas un maître qui agit sur un coup de tête, mais un père qui comprend chaque détail du processus. Il ne réagit pas avec colère, mais avec sagesse. Il n'agit pas à la hâte, mais avec précision. Tandis que les serviteurs voulaient arracher l'ivraie sur le champ, le fermier voyait plus loin. Il entrevoyait l'avenir. Il voyait le temps de la moisson, lorsque le blé serait mûr, vigoureux et lourd. Ce n'est qu'alors qu'il serait possible de séparer le bon du mauvais sans perte. Dieu n'est pas indifférent au mal. Il sait simplement quel est le moment idéal pour y remédier. La foule, les yeux fixés sur Jésus, comprit que l'enseignement ne portait pas sur l'agriculture, mais sur la vie. Laissons-les grandir ensemble. Parce que les gens aussi grandissent au milieu du chaos. La foi grandit au fil des épreuves. La loyauté grandit en même temps que les tentations. La lumière grandit, tandis que l'obscurité s'obstine à rester proche. Et par cette réponse, Jésus a semé une vérité transformatrice dans le cœur de chacun. Dans le royaume de Dieu, la patience n'est pas un retard. C'est une stratégie divine. Le secteur continuerait de se développer. Le blé continuerait de mûrir. Les mauvaises herbes resteraient là aussi, pour le moment. Mais le fermier avait des projets. Et au moment opportun, il agirait avec une justice parfaite. L'histoire ne s'arrêtait pas là. Il y avait encore beaucoup à révéler dans les prochaines étapes de la parabole. 7. Le sens caché commence à se dessiner. Après avoir entendu Jésus dire que le blé et les gerbes devaient croître ensemble jusqu'à la moisson, la foule resta figée dans un silence absolu. Les gens échangeaient des regards, cherchant à comprendre la profonde signification spirituelle cachée derrière chaque détail de cette parabole. Il était évident que Jésus ne parlait pas seulement d'agriculture, il révélait un mystère du royaume de Dieu. Tandis que Jésus racontait, chacun commençait à faire des liens avec sa propre vie. Certains se souvenaient de situations où le bien et le mal semblaient coexister. D'autres pensaient à des personnes de leur entourage qui paraissaient bonnes en apparence, mais dont les actes étaient en totale contradiction avec les enseignements de Dieu. D'autres encore réalisaient que souvent, au fond de leur cœur, des pensées contradictoires s'entremêlaient, de bons désirs mêlés à de mauvaises tentations. Jésus laissait à chaque personne, pendant qu'elle écoutait, le temps d'une réflexion personnelle, car la parabole parlait avec profondeur, sans agressivité. Elle nous invitait à réfléchir, à voir au-delà des apparences, à interpréter non avec notre tête, mais avec notre cœur. Jésus poursuivit ses explications et l'atmosphère spirituelle sembla s'intensifier, comme si le ciel s'inclinait sur ce moment. Il y a des choses qui ne prennent sens qu'avec le temps. La vérité sur le blé ne devient évidente que lorsqu'il a poussé. La tromperie de l'ivraie ne devient apparente qu'à maturité.
L'intention de l'ennemi ne se révèle que lorsque le fruit ou son absence apparaît. Les auditeurs de Jésus commençaient à comprendre. Ce n'était pas qu'un simple chant. Ce fermier n'était pas un fermier comme les autres. L'ennemi n'était pas qu'un simple voleur de semences. Et cette croissance n'était pas seulement botanique. Jésus enseignait qu'il existe une réalité spirituelle invisible qui accompagne la vie humaine. Le mal ne se manifeste pas en brandissant des drapeaux et en criant ses intentions. Il s'infiltre. Il se fond dans le décor. Il tente de paraître inoffensif. Il grandit silencieusement à côté de ce que Dieu construit. Par conséquent, beaucoup de ceux qui écoutaient Jésus ressentaient déjà le poids de la révélation. Tout ce qui ressemble à du blé n'est pas du blé. Cette prise de conscience était difficile, mais nécessaire. Il expliqua ensuite pourquoi, parfois, au sein même de la communauté de foi, certains semaient la confusion, répandaient des rumeurs, semaient la discorde et affaiblissaient la foi des autres. Ce n'était pas parce que Dieu avait semé le mal. Au contraire, Dieu sème toujours le bien. Mais l'ennemi sème aussi des graines, et il le fait subtilement. La foule commençait aussi à comprendre pourquoi Dieu n'extirpe pas immédiatement le mal, aussi étrange que cela puisse paraître. Dieu voit le cœur, voit le temps, voit l'avenir et agit au moment précis. Jésus, observant les visages attentifs, sut qu'il touchait profondément le cœur de ces gens. Son regard balaya la foule et chaque parole semblait atteindre une personne différente. Il parlait avec l'autorité divine, et son enseignement ouvrait les yeux spirituels des simples comme des sages. À ce stade, la parabole prit une forme encore plus sérieuse. Les mauvaises herbes ne se contentent pas de pousser aux côtés du blé. Elles révèlent aussi le caractère de celui qui les observe. Cela révèle de la patience ou de l'impulsivité. Cela révèle la foi ou l'anxiété. Cela révèle du discernement ou de la confusion. Et tandis que Jésus laissait ses vérités résonner, il devint clair pour tous les présents que le sens caché émergeait comme une plante qui finit par percer le sol. Mais la révélation n'était pas complète. Le peuple voulait encore savoir. Et qu'adviendra-t-il du blé? Et que deviendront les mauvaises herbes? Et comment, en fin de compte, Dieu réalisera-t-il cette séparation? Ces réponses viendraient dans les étapes suivantes de la parabole. Des étapes qui permettraient d'explorer encore plus profondément le cœur de la justice divine. 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La nécessité du discernement spirituel. Après avoir compris que l'ivraie et le bon grain pousseraient ensemble jusqu'à la moisson, la foule commença à réaliser que Jésus ne racontait pas seulement une histoire de plante. Il révélait une profonde réalité spirituelle, si actuelle que chacun pouvait s'y reconnaître. Jésus regarda les visages devant lui et poursuivit son explication avec la sérénité de celui qui connaît le cœur humain. Car le plus gros problème avec les mauvaises herbes, ce n'est pas seulement le fait qu'elles poussent à côté du blé. Le plus gros problème, c'est que on dirait du blé. Cette ressemblance trompeuse est au cœur de la parabole. L'ivraie, appelée mauvaise herbe à ce moment-là, cela ressemblait tellement à du jeune blé qu'un agriculteur expérimenté aurait pu s'y méprendre. Quand les plants étaient encore verts, ils avaient la même forme, la même hauteur, la même couleur. Vu de loin, la récolte paraissait parfaite, pure, saine. Il en va de même pour la vie spirituelle. C'est comme ça avec les gens. C'est ainsi que va le monde. Tout ce qui paraît bon ne vient pas de Dieu. Tous les comportements gentils ne révèlent pas un cœur transformé. Les paroles aimables ne sont pas toujours fondées sur la vérité. Toute apparence extérieure de piété n'est pas le fruit de l'esprit. Jésus enseignait que dans le royaume des cieux, il est nécessaire discernement.
la capacité de voir au-delà des apparences, au-delà de la surface, au-delà de l'éclat initial. Et la foule le comprenait profondément, car chacun connaissait des gens qui semblaient compatissants, mais étaient en réalité malveillants. Des gens qui souriaient, mais parlaient mal des autres dans leur dos. Des chefs religieux qui connaissaient les Écritures par cœur, mais vivaient le cœur loin de Dieu. C'était un miroir de la réalité. Jésus a montré qu'il ne suffit pas de parler comme le bon grain. Il faut aussi porter du fruit comme le bon grain. Et comment reconnaît-on le blé ? Par les fruits, toujours près des fruits. À mesure que le blé mûrit, ses épis se remplissent, s'alourdissent et se courbent. Le vrai blé se courbe, signe d'humilité, de maturité et de caractère. Mais l'ivraie reste droite, sèche, fière, vide. Elle ne plie pas, car elle ne porte rien en elle. La leçon était profonde. Le faux ne plie pas. Le vrai plie toujours. Et cela s'appliquait non seulement aux personnes, mais aussi aux attitudes, aux choix et aux parcours. Il y a des choses qui semblent justes, mais qui ne produisent rien. Certaines décisions semblent judicieuses, mais finissent par engendrer la confusion. Il existe des enseignements qui paraissent séduisants, mais qui éloignent de Dieu. C'est pourquoi Jésus voulait que les gens comprennent que discerner, ce n'est pas juger, c'est reconnaître les fruits. Discerner, ce n'est pas condamner, c'est discerner ce qui est vrai et ce qui est trompeur. Le discernement, c'est savoir qui laisser influencer son cœur et qui ne pas laisser influencer son cœur. La foule commença à ressentir le poids du message. Dans le champ de la vie, il y aura toujours de l'ivraie et du bon grain. Il y aura toujours un mélange. Il y aura toujours des tromperies qui tenteront d'imiter la vérité. Et c'est là que résidait le mystère le plus sérieux de la parabole. Les mauvaises herbes n'étaient pas seulement un symbole des mauvaises personnes. Elles étaient un symbole de mensonges spirituels. Faux prophètes, fausses doctrines, faux disciples, fausses intentions, apparences trompeuses. Jésus ne voulait pas que quiconque vive dans l'illusion. Il voulait ouvrir les yeux de son peuple à la réalité invisible qui opère sous la surface. C'est pourquoi il a raconté cette parabole avec tant de soin, pour éveiller le discernement. Le discernement n'est pas chose facile. Il exige du temps, de la maturité et une proximité avec Dieu. Et surtout, cela demande de la patience. Car parfois, les mauvaises herbes ne se révèlent que lorsque le blé est presque prêt à être récolté. Jésus préparait ses auditeurs à un monde où tout ne serait pas clair, où tous ceux qui disent « Seigneur, Seigneur » ne lui appartiennent pas forcément, où l'ennemi agit en silence et où le peuple de Dieu doit marcher les yeux ouverts. La parabole atteignait un point crucial. Bientôt, Jésus révélerait l'avenir du bon grain et le sort de l'ivraie, et comment Dieu procéderait à la séparation finale avec une justice parfaite. Mais pour l'instant, la leçon était claire. Dans un monde où le bien et le mal prospèrent ensemble, le discernement spirituel est la clé pour ne pas être trompé. 9. La période des récoltes approche. Jésus poursuivit sa parabole, et l'histoire s'orientait désormais vers l'un de ses moments les plus décisifs, la période des récoltes. La foule s'est aussitôt imaginé le cycle complet d'un champ de blé. Après des semaines et des semaines, le vent tournerait, la chaleur augmenterait et les épis commenceraient à mûrir. Le blé, alors mûr, se chargerait de grains, se dorerait et se courberait comme quelqu'un qui s'incline humblement. L'ivraie, en revanche, restait dressée, sèche, incolore, légère et stérile. Il était désormais impossible de les confondre. Finalement, la différence est devenue évidente. Jésus a dit « Et au temps de la moisson, je dirai au moissonneur ». Par ces mots, il a clairement indiqué que le temps de la moisson était inévitable et qu'il arriverait au moment précis déterminé par Dieu. Ni avant, ni trop tard. Ce serait au moment parfait. Dans les Écritures, la moisson symbolise toujours le jugement, la séparation et la conclusion. C'est le moment où chaque plante révèle sa véritable nature. C'est à ce moment-là que s'achève le temps de la croissance et que commence celui de l'évaluation. Et Jésus a montré qu'il existe aussi un temps de moisson dans la vie spirituelle. L'humanité ne croit pas éternellement. Le mystère du royaume ne s'étend pas à l'infini. Un jour viendra, invisible mais réel, où Dieu dira « Le moment est venu,
La foule inspira profondément, car elle comprenait que ce moment sacré dépassait largement le cadre de l'agriculture. Il était question de la fin des temps, de la justice divine, du destin éternel de chaque personne. Et c'était aussi un message pour le présent. De même que le chant révèle la véritable nature de chaque plante, la vie révèle aussi la véritable nature de chaque cœur. Quand le blé mûrit, il se courbe. Lorsque les mauvaises herbes arrivent à maturité, elles restent debout. Cette image spirituelle était si puissante que certains auditeurs en furent visiblement émus. Ils comprirent que Jésus parlait du temps où Dieu révélerait tout ce qui est caché, le bien comme le mal. Un temps où aucune tromperie ne subsisterait, aucune apparence ne durerait, aucun déguisement ne fonctionnerait. La récolte révélerait tout. Et c'était à la fois un avertissement et un espoir. Pour ceux qui étaient du blé, c'était l'espoir. La justice triompherait, la récompense viendrait, la séparation aurait lieu, et ils seraient réunis par Dieu lui-même. Pour ceux qui étaient des mauvaises herbes, c'était un avertissement. Il ne suffit pas d'en avoir l'air, il faut l'être, il ne suffit pas d'imiter, il faut porter des fruits. Jésus a montré que la patience divine n'était pas une absence de justice, mais simplement l'attente du moment parfait. Dieu ne perd jamais le contrôle. N'oublie jamais ce que tu as planté. Il ne faut jamais confondre cela avec ce qui est faux. La récolte viendra, et quand elle se rapproche, tout commence à changer. Le vent qui soufflait sur le champ s'est intensifié. Les épis de blé se courbaient de plus en plus. Les teintes qui étaient autrefois vertes brillent désormais d'or. L'air est embaumé par le parfum des moissons. Même les oiseaux semblent savoir qu'un événement important est sur le point de se produire. De même, Jésus a enseigné qu'il en serait de même dans le monde. Avant la récolte, des signes apparaissent. Avant la séparation finale, tout commence à se révéler. Avant le jugement, la maturation s'accélère. Et tandis que Jésus décrivait ce moment, la foule imaginait le fermier parcourant le champ d'un œil expert, constatant que les plants étaient prêts, réalisant que le moment tant attendu était enfin arrivé. La période des récoltes approchait. Et ce serait la partie la plus décisive et la plus dramatique de toute la parabole. Dans les prochaines étapes, Jésus révélerait « OMS, je ferai cette récolte », comme la séparation aurait lieu et quelle serait la destination finale de chaque plante. 10. Les anges de la moisson entrent en scène. Lorsque Jésus poursuivit sa parabole et mentionna que le temps de la moisson approchait, la foule ressentit déjà toute la portée de cette révélation. Mais il allait maintenant aller plus loin. Jésus regarda le peuple et continua. « Les faucheurs sont les anges. » Avec cette phrase, le récit cessa d'être une simple parabole sur l'agriculture et devint une vision saisissante du plan spirituel de Dieu. La foule tomba dans un silence absolu. Certains retinrent même leur souffle, car, en mentionnant ange, Jésus révélait ainsi qui serait responsable de la séparation finale entre le bon grain et l'ivraie. Et ça a tout changé. L'image qui est venue à l'esprit des auditeurs était saisissante. Le temps des récoltes est arrivé. Le champ est doré. Les épis de maïs sont lourds, courbés sous le poids des fruits. Et les mauvaises herbes, sèches et rigides, se détachent au milieu. Puis soudain, anges des êtres célestes, puissants et glorieux, envoyés par Dieu lui-même, descendent pour accomplir la volonté du Seigneur de la moisson. Ils ne viennent ni avec hésitation, ni avec doute, ni pour négocier. Ils viennent pour accomplir la justice divine. Jésus ne parle pas d'anges petits ou enfantins, mais d'anges faucheurs célestes. Des anges entraînés à discerner ce qu'aucun être humain ne peut parfaitement discerner. Des anges qui ne se laissent pas tromper par les apparences. Des anges qui voient le cœur. Des anges qui savent exactement où se trouve le vrai bon grain et où se cache l'ivraie trompeuse. La foule imaginait ces êtres pénétrant dans le champ, marchant parmi les plantes avec autorité et précision. Ils ne déracinent pas avant l'heure, ils ne nuisent pas au blé, ils ne sèment pas la confusion. Ils obéissent à l'ordre divin du céleste agriculteur. Jésus a révélé qu'à la fin des temps, Dieu ne laissera pas cette séparation entre les mains des hommes.
parce que les humains font des erreurs, se trompent, agissent précipitamment et font des distinctions injustes. Mais les anges, envoyés par Dieu, récolteront une moisson d'une justice parfaite. Cela a provoqué deux sensations dans la foule. 1. Sécurité du blé, car ceux qui appartiennent à Dieu seront trouvés, préservés et rassemblés sans erreur. 2. La peur de l'ivraie, car nul ne peut tromper un ange et nul ne pourra se cacher au temps de la moisson. La présence des anges révélait aussi une autre vérité profonde. Dieu est personnellement impliqué dans le destin de chaque vie. Il ne laisse rien au hasard. Il ne permet pas que l'ivraie et le bon grain restent mélangés indéfiniment. Il ne tolérera pas l'injustice éternellement. Il enverra ses messagers pour rétablir l'ordre que l'ennemi a tenté de détruire. Et la foule comprit, en écoutant Jésus, que ce moment ne serait pas seulement un acte de jugement, mais aussi un acte de purification pour le royaume lui-même. Les anges ne viennent pas seulement pour la moisson. Ils finissent par se séparer. Ils viennent pour clarifier la situation. Ils viennent révéler. Et cette image, décrite par Jésus, était si puissante que beaucoup d'auditeurs levèrent les yeux au ciel, comme s'ils pouvaient voir, ne serait-ce qu'un instant, ces êtres glorieux attendant l'ordre de Dieu. Jésus a clairement affirmé avec calme que la justice divine ne faillirait pas. Le blé serait honoré, les mauvaises herbes seraient identifiées. Et Dieu enverrait ses moissonneurs accomplir ce qu'aucun humain ne pouvait faire. Car la moisson n'est pas humaine, elle est céleste. Des anges feraient leur apparition à la fin de l'histoire. Et le sort de chaque plante serait enfin décidé. Et dans les instants suivants de la parabole, Jésus révélerait le sort de l'ivraie et plus tard, le glorieux destin du blé. 11. Le sort de l'ivraie Jésus prit une profonde inspiration et poursuivit sa parabole, abordant maintenant la partie la plus marquante et la plus grave de l'histoire, la destination finale de l'ivraie. Après avoir présenté les anges comme des moissonneurs envoyés par Dieu lui-même, Jésus déclara « Commencez par ramasser les mauvaises herbes et attachez-les en fagots pour les brûler. » Ces paroles résonnèrent sur la foule comme un coup de tonnerre silencieux. Ceux qui écoutaient Jésus savaient parfaitement ce que signifiait brûler la cizania. Il ne s'agissait pas d'une simple image agricole, mais d'une représentation spirituelle profonde, saisissante et authentique. Semer la discorde était inutile. Ce n'était pas propre à la consommation. Cela n'a pas porté ses fruits. Il était toxique, dangereux pour les champs et impropre même à la consommation par les animaux. Le seul destin possible était d'être déchiré, séparé et jeté au feu. Et Jésus voulait que tout le monde comprenne cette vérité spirituelle. Le mal ne restera pas éternellement mêlé au bien. Le mensonge ne coexistera pas indéfiniment avec la vérité. La contrefaçon ne subira pas le même sort que l'original. La foule imaginait les anges à l'œuvre. Tout d'abord, ils parcourent le champ en identifiant la cizania, maintenant mûre, sèche, visiblement différente. Ils l'arrachent fermement, sans erreur, sans hésitation. Ils la séparent du blé et commencent à la rassembler en gerbes, formant ainsi des tas de plantes mortes. Chaque paquet représente des vies qui ont choisi de rester vides, stériles, rigides, sans véritable transformation, sans porter de fruits pour Dieu. Les auditeurs ont perçu clairement cette scène. Il ne s'agissait pas seulement d'agriculture, mais aussi de bon sens. Jésus a clairement indiqué que la moisson révélerait non seulement ce que chaque personne paraissait être, mais ce qu'elle était véritablement devenue tout au long de sa vie. La cizania symbolisait ceux qui, ils ont entendu la parole, mais ne l'ont jamais laissée s'enraciner. Ils aimaient paraître spirituels, mais leur cœur n'a jamais changé. Ils imitaient le blé, mais n'ont jamais engendré la vie. Ils ont engendré confusion, divisions et obstacles. Ils restèrent endurcis, même s'ils avaient grandi au contact de la vérité. C'était un message grave, si grave que beaucoup dans la foule se sentaient mal à l'aise pendant que Jésus parlait. Ce n'étaient pas des paroles de condamnation cruelle, mais un avertissement empreint d'amour. Car ce que Jésus a clairement indiqué, c'est que Dieu est patient, mais sa patience n'est pas éternelle. Il y a une limite, il y a un jour, il y a une récolte.
Et ce jour-là, les cendres seront séparées. Jésus décrit la destinée finale sans adoucir la vérité. Les mauvaises herbes seront liées en paquets, symbolisant que chacun sera uni à d'autres comme lui, des vies qui ont choisi le même chemin, et se sera jeté dans le feu, symbolisant le jugement, la séparation définitive, la fin de l'influence du mal. La foule savait qu'à cette époque, les agriculteurs brûlaient la paille hors des champs, loin du blé, loin de la moisson, loin de la grange. Cela symbolisait qu'au royaume de Dieu, le mal serait éradiqué, afin de ne plus jamais souiller ce qui est pur. Jésus, regardant ses auditeurs, parla avec amour et autorité. Ce n'est pas lui qui a condamné, c'est lui qui avertit, appelant chacun à la réflexion, au repentir, à la sincérité et au discernement. Il ne voulait pas que quiconque se fasse prendre dans les gerbes de cisania. Il voulait que tous soient, comme du blé, de véritables enfants du royaume. La parabole devenait désormais extrêmement claire. Au final, Dieu instaurera une séparation parfaite. Et les mauvaises herbes, tout ce qui est faux, ce qui ne porte pas de fruits, ce qui cause du mal, seront ôtés. L'histoire ne s'arrête pas là. Car, après avoir révélé le sort des cendres, Jésus parlait de la partie la plus belle et la plus réconfortante de la parabole. Le sort du blé. 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Le sort du blé. Après avoir révélé le sort de l'ivraie, Jésus tourna son regard vers la foule et d'un ton plus doux, plein d'espoir et de gloire, commença à parler du sort du blé. Le sort de ceux qui appartiennent véritablement au royaume de Dieu. Il a dit « Mais rassemblez le blé dans ma grange ». Ces mots étaient simples et pourtant empreints de réconfort, de promesses et d'éternité. La foule, qui jusqu'alors avait ressenti le poids du jugement sur l'ivraie, respirait désormais un peu mieux. Car Jésus décrivait maintenant l'avenir de ceux qui, comme le blé, avaient grandi, mûri et porté du fruit, malgré la présence du mal autour d'eux. L'image était profonde. Le blé, désormais doré, lourd, magnifique, avec ses épis bien chargés, était prêt à être récolté. Il avait survécu à la chaleur, au vent, à la présence suffocante des mauvaises herbes, aux longues nuits, aux incertitudes de la saison. Mais enfin, le temps de la récolte était arrivé, et elle serait soigneusement recueillie, comme quelque chose de trop précieux pour être perdu. Jésus parlait des fidèles, de ceux qui laissent la parole de Dieu s'enraciner profondément, de ceux qui ont grandi spirituellement, même entourés d'épreuves, de ceux qui ont porté du fruit, de ceux qui sont restés fermes au milieu de la confusion du monde. Le vrai blé n'est pas parfait, mais il est authentique. Il se penche non pas parce qu'il est faible, mais parce qu'il est rassasié. Elle produit des fruits non pas parce qu'ils sont meilleurs, mais parce qu'elle est liée au fermier. Il persévère jusqu'à la fin, non par sa propre force, mais par la grâce de Dieu. Et le destin de ce blé est glorieux. Rassemblez le blé dans ma grange. Le granero symbolise le royaume de Dieu lui-même, le lieu où rien ne se perd, où rien ne contamine, où rien ne blesse, où rien ne menace. La foule imaginait les anges, ces mêmes moissonneurs qui avaient séparé l'ivraie, cueillant à présent avec soin chaque épi de blé. Ils tiennent la tige avec tendresse, la coupent au moment opportun et la soulèvent avec respect. Ils ne sont pas pressés, ils ne se laissent pas distraire, ils ne laissent rien derrière eux. Car chaque épi de blé représente une vie qui vaut le sang de l'agneau. Jésus l'a clairement indiqué. Le blé est récolté. Le blé est stocké. Le blé est protégé. Le blé est transporté à l'endroit préparé dès le départ par le fermier. Le blé n'est pas laissé à découvert dans le champ. Elle n'est pas laissée au hasard. Elle n'est pas abandonnée dans le processus. Il est rassemblé, séparé, honoré, placé dans la grange éternelle. Cette destination représente la vie éternelle, la présence de Dieu, le repos promis, la gloire future, la récompense des justes.
la parabole révélait qu'à la fin, le blé aurait sécurité, prudent, protection, appartenir et l'éternité avec Dieu. Le contraste était clair et saisissant. La tisania est attachée et brûlée. Le blé est récolté et stocké. Tel était le message réconfortant du royaume. Rien de ce qui appartient à Dieu ne sera perdu. Rien de ce qu'il a semé ne sera ignoré. Rien de ce qui a mûri dans la fidélité ne sera abandonné. Par cette image, Jésus a ravivé l'espoir dans le cœur de ses auditeurs. Après tous ces mélanges, toute cette confusion, toute cette patience, tout ce temps, le blé serait enfin récolté pour la gloire éternelle. La parabole touchait à sa fin, et Jésus allait bientôt tout expliquer directement à ses disciples, en révélant toute sa signification spirituelle. 13. Jésus révèle le mystère à ses disciples. Après avoir raconté la parabole à la foule, Jésus continua d'enseigner par d'autres paraboles, comme il le faisait toujours. Mais à la fin de la journée, quelque chose se produisit. Les gens commencèrent à se disperser, rentrant chez eux en discutant entre eux de tout ce qu'ils avaient entendu. Le soir venu, Jésus se retira dans la maison où il logeait. Et puis, comme toujours, ses disciples l'approchèrent. Ils étaient impatients, curieux et profondément touchés par la parabole du bon grain et de l'ivraie. Ils avaient entendu la parabole en même temps que la foule. Ils avaient compris l'image agricole, mais ils savaient qu'il y avait quelque chose de bien plus profond, quelque chose de spirituel, quelque chose d'éternel. Ils posèrent alors la question qui allait complètement changer la compréhension de la parabole. « Expliquez-nous la parabole de l'ivraie dans le champ. » C'était comme s'ils disaient « Maestro, nous comprenons l'histoire, mais nous voulons en comprendre le cœur. » Que voulait vraiment dire le Seigneur? Quelle est sa signification spirituelle? Qui est le fermier? Quel est ce domaine? Qui est la bonne graine? Qui est la cisania? Et que signifie la récolte? Jésus s'assit avec eux tel un père s'apprêtant à enseigner à ses enfants une leçon précieuse. Le silence régnait dans la maison. Les lampes éclairaient la pièce d'une douce lueur dorée. Les disciples se rapprochèrent encore, les yeux rivés sur lui, attendant chacune de ses paroles. Alors Jésus commença à révéler le mystère, non pas à la foule, mais seulement à ses disciples, qui cherchaient sincèrement à le comprendre. Il a dit « Celui qui sème la bonne semence, c'est le Fils de l'homme ». Par ces mots, Jésus révéla qu'il était lui-même le fermier de la parabole. C'est lui qui répand la bonne semence, c'est lui qui répand la parole. C'est lui qui sème la vraie vie dans le monde. Il n'est pas un simple fermier, il est le Sauveur, le Messie, le Fils de Dieu. Les disciples écoutaient attentivement. Jésus poursuivit, « La campagne, c'est le monde. » Ça a tout changé. Cette parabole ne concernait pas seulement l'Église, mais l'humanité entière. Tous les peuples, toutes les nations, toutes les cultures. C'est sur ce terrain que le royaume grandit. Les bons se maillent, sont les enfants du royaume. Jésus désignait ses propres disciples. C'était le blé, c'était les bonnes graines. Et tous ceux qui accueillent la parole avec sincérité et vivent dans la fidélité sont aussi du bon blé. Puis Jésus révéla l'identité des mauvaises herbes. Les mauvaises herbes sont les enfants du malin. Ce sont des paroles fortes. Les mauvaises herbes représentaient non seulement les mauvaises personnes, mais aussi celles dont le cœur avait été trompé par l'ennemi. Des vies qui rejetaient la vérité, qui avaient endurci leur cœur, qui avaient choisi le camp des ténèbres. Jésus poursuivit, « L'ennemi qui l'a semé, c'est le diable. » La foule entendit la parabole, mais les disciples entendirent la révélation. Maintenant, tout prenait sens. La nuit, l'attaque silencieuse, le mélange, la confusion, le diable agissait furtivement, semant le mensonge au milieu du monde, essayant d'imiter ce que fait Dieu, essayant de semer la confusion chez ceux qui grandissent dans la vérité. Jésus a également expliqué « La moisson, c'est la fin du monde, et les moissonneurs sont les anges ». Le tableau était alors complet. Du début à la fin, Jésus expliqua chaque détail de la parabole, révélant une réalité spirituelle invisible aux yeux humains. Les disciples furent choqués. Ils comprirent alors que la parabole n'était pas une simple histoire, mais une prophétie, une image de ce qui allait se produire dans le monde jusqu'à la fin des temps.
Jésus s'exprima clairement, avec amour, mais aussi avec sérieux. Le bon grain et l'ivraie pousseraient ensemble, mais finiraient par être séparés. Et c'est Dieu, et non l'homme, qui effectuerait la séparation. La pièce était silencieuse. Les disciples étaient ravis, absorbant chaque révélation. C'était comme si un rideau s'était levé de ses yeux. Jésus avait révélé le mystère, non pour semer la confusion, mais pour préparer, fortifier et éveiller ses disciples. La parabole leur fut alors pleinement révélée. Mais Jésus allait révéler un autre détail profond dans son enseignement suivant. 14. Le message central de la parabole. Le silence régnait dans la maison lorsque Jésus acheva d'expliquer aux disciples la signification spirituelle de la parabole du bon grain et de l'ivraie. Ils avaient compris qui était le semeur, le champ, la bonne semence, l'ivraie, l'ennemi et les anges. Mais à présent, Jésus voulait qu'ils comprennent le cœur du message, le but profond qui sous-tendait tout ce qu'il avait dit. Jésus les regarda chacun avec compassion, puis déclara avec fermeté et vérité, « De même que l'ivraie est arrachée et brûlée au feu, il en sera de même à la fin des temps. Le Fils de l'homme enverra ses anges, et ils enlèveront de son royaume tous les scandales et tous les transgresseurs de la loi. » Les disciples déglutirent difficilement. Ce n'était plus une parabole. C'était la réalité. C'était l'avenir. C'était une prophétie. Et Jésus poursuivit. « Alors les justes resplendiront comme le soleil dans le royaume de leur Père. » C'était là point centre de la parabole. Il ne s'agissait pas seulement de plantes, il s'agissait de destinations éternelles. Il ne s'agissait pas d'agriculture, il s'agissait de le triomphe final du royaume de Dieu. Il ne s'agissait pas d'une histoire symbolique, il s'agissait de vérités spirituelles, révélées par le Fils de l'homme lui-même. Le message, centralon, pourrait diviser la parabole en trois piliers fondamentaux. 1. Le bien et le mal grandissent ensemble, mais pas pour toujours. Jésus a clairement indiqué que, dans cette vie, le bon grain et l'ivraie coexistent. Dans le monde, il y a la vérité et le mensonge. Dans la société, il y a des gens justes et des gens injustes. Au fond du cœur humain, il y a lutte, conflit et mélange. Cela explique pourquoi la vie est si complexe. Il arrive que les injustes prospèrent, tandis que les justes souffrent. Il existe des situations où le mal semble triompher. Il arrive que la tromperie se propage facilement. Mais Jésus a expliqué que ce mélange « ce » n'est pas éternel. Dieu a fixé un temps où toutes choses seront révélées. Au final, il n'y aura plus de confusion. À la fin, il n'y aura plus d'ivraie parmi le bon grain. Au final, chaque plante révélera sa véritable nature. 2. Dieu est patient, mais sa justice est parfaite. La parabole montre que Dieu n'éradique pas immédiatement le mal. Non pas parce qu'il est indifférent, non pas parce qu'il est faible, pas parce que c'est loin, mais parce qu'il protège le blé, laisser le temps du repentir, permet à chaque plante de révéler ses fruits et agit au moment opportun. La patience divine s'accompagne de la justice divine. Le même Dieu qui attend jugera un jour. Le même Dieu qui observe se séparera un jour. Le même Dieu qui plante récoltera un jour. C'est une vérité à la fois réconfortante et stimulante. 3. La fin glorieuse des justes. La partie la plus passionnante de l'enseignement de Jésus est lorsqu'il dit « Les justes brilleront comme le soleil ». Imaginez ça. Les justes, le blé, brillent comme le soleil, non pas de leur propre lumière, mais de la gloire de Dieu reflétée en eux. Cette image est si puissante qu'elle réchauffe le cœur. Jésus promettait quelque chose d'extraordinaire. Les souffrances du présent ne sont pas comparables à la gloire qui sera révélée. Il est possible que le blé ait été comprimé pendant sa croissance. Elle a peut-être été étouffée par les mauvaises herbes. Vous avez peut-être ressenti le vent, la chaleur, la nuit, la menace. Mais au final, il brille. Le blé n'est pas seulement récolté, il est glorieux. Il entre dans le royaume du Père. Il est à jamais séparé du mal. Il est revêtu de lumière. Il fait l'expérience de l'éternité. Tout cela faisait partie du message central de la parabole. Dieu sait exactement qui lui appartient. Il sait où se trouve tout le monde.
Il sait qui a porté du fruit et qui s'est contenté d'imiter. Il sait qui appartient au royaume et qui a rejeté l'appel. Et Jésus conclut son enseignement par une phrase qui transperçait l'âme comme une épée, mais qui éveillait aussi la foi. « Que celui qui a des oreilles pour entendre, entende. » C'était une invitation, c'était un avertissement, c'était un appel à l'action. Ce fut une révélation profonde concernant le royaume. Et les disciples, assis devant le maître, comprirent que cette parabole n'était pas simplement une explication, c'était une convocation. L'enseignement était presque complet. Il ne manquait plus que l'invitation finale que Jésus allait lancer à travers la parabole elle-même. 15. L'appel final de la parabole. Après avoir révélé aux disciples toute la signification de la parabole, le cultivateur, la bonne semence, l'ivraie, l'ennemi, les anges, la moisson, le destin final de chaque plante, Jésus conclut par un appel qui résonnerait non seulement dans la maison où ils étaient réunis, mais à travers toutes les générations qui entendraient ces paroles. Il regarda chaque disciple un par un, puis dit « Que celui qui a des oreilles pour entendre, entende. » Ce n'était pas simplement une phrase de conclusion, c'était un appel profond, une invitation personnelle, une décision spirituelle proposée à chaque auditeur. C'était comme si Jésus disait « Maintenant que vous comprenez, qu'allez-vous en faire ?» Car une parabole n'est pas seulement une histoire à admirer, c'est une vérité à vivre. Les disciples gardèrent le silence. Ils savaient que cette phrase revêtait toujours une importance capitale. Chaque fois que Jésus disait « Elle que tienne oïdos », celui qui a des oreilles pour entendre, il appelait les gens à ouvrir leur cœur, à s'éveiller spirituellement, à se présenter devant le royaume. Et voici le cœur de l'appel final. 1. Jésus nous invite à réfléchir. Qui suis-je sur le terrain? La parabole révélait qu'il n'existe que deux types de plantes au monde. Le blé, enfant du royaume, l'ivraie, les enfants du malin. Jésus invitait chacun à se regarder en soi-même et non chez les autres. La question n'était pas « Qui sont les mauvaises herbes qui m'entourent ?» Mais oui, suis-je du vrai blé aux yeux de Dieu ? C'était un appel à la sincérité, à un profond examen de conscience, au repentir, à l'authenticité spirituelle. 2. Jésus appelle à la vigilance. L'ennemi sème quand personne ne regarde. La parabole montrait que l'ennemi agit la nuit, en secret, quand tout le monde dort. Le dernier appel de Jésus comprenait un avertissement. Pour les Whigs, prenez soin de vos cœurs. Ne laissez pas l'ennemi semer le chaos dans vos vies. Le monde regorge d'imitations, de mensonges spirituels, de doctrines déformées et d'influences dangereuses qui paraissent bonnes, mais sont trompeuses. Seuls ceux qui savent écouter peuvent discerner le vrai du faux. 3. Jésus appelle à la patience. Tout ne sera pas résolu maintenant. La patience divine, révélée dans la parabole, est aussi une invitation pour nous. Toutes les injustices ne seront pas corrigées aujourd'hui. Toute la confusion ne sera pas résolue maintenant. Toutes les mauvaises herbes ne seront pas enlevées immédiatement. Jésus invite ses auditeurs à faire confiance à Dieu, à persévérer, à croître comme le blé même au milieu du chaos, à croire que le fermier sait ce qu'il fait. 4. Jésus appelle à l'espoir. La moisson viendra. L'appel final n'était pas un appel à la peur, c'était un appel à l'espoir. Un jour, le blé sera récolté. Un jour, les justes brilleront comme le soleil. Un jour, le mélange sera épuisé pour toujours. Un jour, Dieu rendra une justice parfaite. Jésus invite chacun à vivre avec cet espoir, avec cette certitude, avec cette joie anticipée. 5. Jésus appelle à une décision. Le royaume exige une réponse. Écouter est un appel à l'action. Après avoir écouté, une décision doit être prise. Après avoir compris, il vous faut choisir. Après avoir compris, il est nécessaire de prendre position. Être du blé n'est pas une apparence. C'est une décision quotidienne de suivre le Maître, de demeurer dans la parole, de laisser Dieu transformer son cœur, de produire des fruits qui glorifient le semeur. La maison était éclairée par la douce flamme des lampes. Les disciples, d'abord curieux, étaient désormais profondément émus. Ils comprirent que Jésus ne leur avait pas simplement raconté une parabole. Il leur avait donné un miroir, une carte et une invitation.
La parabole du bon grain et de l'ivraie s'arrêtait là. Mais l'appel final continuait de résonner. Si vous avez des oreilles, écoutez. Si vous comprenez, répondez. Si vous le voyez, ne l'ignorez pas, car le royaume est devant vous. Jésus se leva lentement, et les disciples, sans dire un mot, savaient que cette histoire resterait à jamais gravée dans leur cœur. La parabole

0: que nous poursuivons la diffusion de ce mot puissant. Maintenant que vous avez entendu toute la parabole, vous comprenez peut-être quelque chose qui vous semblait injuste auparavant. Parfois, Dieu permet que les mauvaises herbes restent, non pas pour vous détruire, mais pour vous fortifier. Non pas pour vous humilier, mais pour vous aider à mûrir. Non pas pour vous embrouiller, mais pour vous apprendre à faire confiance à son timing parfait. Car, tout comme le blé pousse même entouré de mauvaises herbes, vous aussi avez grandi au milieu d'épreuves, de trahisons, d'injustices et de souffrances que personne n'a vues. Et pourtant, tu es resté. Vous avez continué à y croire. Tu n'as pas abandonné. Peut-être portez-vous des blessures infligées par des personnes qui semblaient être du bon grain, mais qui étaient en réalité de l'ivraie. Peut-être avez-vous essayé d'éliminer de votre vie les choses que Dieu vous demandait d'endurer jusqu'au moment opportun. Peut-être avez-vous levé les yeux au ciel et demandé « Seigneur, où es-tu? Pourquoi permets-tu cela ?» Mais aujourd'hui, Jésus vous répond « La séparation ne dépend pas de vous. La justice n'est jamais en retard. On ne se trompera jamais sur le blé. Et au moment opportun, je vous rassemblerai moi-même dans mon étable. » Voilà la promesse. Voilà la solution. C'est ce que nous espérons. La parabole ne s'arrête pas aux mauvaises herbes. Cela se termine par l'hommage rendu au blé, brillant comme le soleil, récolté par les anges dans le royaume du Père. Et cela signifie, votre histoire ne se termine pas dans l'injustice. Votre douleur ne durera pas éternellement. Votre fidélité sera récompensée. Vos fruits seront reconnus par Dieu. Alors n'abandonnez pas, ne vous aigrissez pas. N'essayez pas de prendre de vos propres mains ce que Dieu réglera en son temps. C'est toujours du blé, elle continue de croître, elle continue de porter ses fruits, car la récolte approche et le fermier a déjà posé ses yeux sur vous.
1: Vous venez de suivre la méditation sur la parabole du blé et de l'ivraie. Merci pour votre écoute attentive et bonne suite de programme sur la voie de l'Évangile.
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1: Je suis le vrai cep et mon Père est le vigneron. Tout sarment qui est en moi, qui ne porte pas de fruit, il le retranche. Et tout sarment qui porte du fruit, il l'émonde, afin qu'il porte encore plus de fruits. Déjà vous êtes purs, à cause de la parole que je vous ai annoncée. Demeurez en moi, et je demeurerai en vous. Comme le sarment ne peut de lui-même porter du fruit s'il ne demeure attaché au cep, ainsi vous ne le pouvez non plus, si vous ne demeurez en moi. Je suis le cep, et vous êtes les sarments. Celui qui demeure en moi et en qui je demeure porte beaucoup de fruits, car sans moi, vous ne pouvez rien faire. Si quelqu'un ne demeure pas en moi, il est jeté dehors, comme le sarment, et il sèche. Puis on ramasse les sarments et on les jette au feu, et ils brûlent. Si vous demeurez en moi et que mes paroles demeurent en vous, demandez ce que vous voudrez, et cela vous sera accordé. Si vous portez beaucoup de fruits, c'est ainsi que mon Père sera glorifié et que vous serez mes disciples. Comme le Père m'a aimé, je vous ai aussi aimé. Demeurez dans mon amour. Si vous gardez mes commandements, vous demeurerez dans mon amour, de même que j'ai gardé les commandements de mon Père et que je demeure dans son amour. Je vous ai dit ces choses afin que ma joie soit en vous et que votre joie soit parfaite. Ceci est mon commandement. Aimez-vous les uns les autres comme je vous ai aimé. Il n'y a pas de plus grand amour que de donner sa vie pour ses amis. Vous êtes mes amis. Si vous faites ce que je vous commande, je ne vous appelle plus serviteur, parce que le serviteur ne sait pas ce que fait son maître. Mais je vous ai appelé ami parce que je vous ai fait connaître tout ce que j'ai appris de mon Père. Ce n'est pas vous qui m'avez choisi, mais moi je vous ai choisi et je vous ai établi afin que vous alliez et que vous portiez du fruit et que votre fruit demeure, afin que ce que vous demanderez au Père en mon nom, il vous le donne. Ce que je vous commande, c'est de vous aimer les uns les autres. Si le monde vous hait, sachez qu'il m'a haï avant vous. Si vous étiez du monde, le monde aimerait ce qui est à lui. Mais parce que vous n'êtes pas du monde, et que je vous ai choisi du milieu du monde, à cause de cela, le monde vous hait. Souvenez-vous de la parole que je vous ai dite. Le serviteur n'est pas plus grand que son maître. S'ils m'ont persécuté, ils vous persécuteront aussi. S'ils ont gardé ma parole, ils garderont aussi la vôtre. Mais ils vous feront toutes ces choses à cause de mon nom, parce qu'ils ne connaissent pas celui qui m'a envoyé. Si je n'étais pas venu et que je ne leur eusse point parlé, ils n'auraient pas de péché. Mais maintenant, ils n'ont aucune excuse de leur péché. Celui qui me hait est aussi mon Père. Si je n'avais pas fait parmi eux les œuvres que nul autre n'a faites, ils n'auraient pas de péché. Mais maintenant, ils les ont vues, et ils ont haï moi et mon Père. Mais cela est arrivé afin que s'accomplît la parole qui est écrite dans leur loi, ils m'ont haï sans cause. Quand sera venu le Consolateur, que je vous enverrai de la part de mon Père, l'Esprit de vérité qui vient du Père, il rendra témoignage de moi, et vous aussi, vous rendrez témoignage parce que vous êtes avec moi, dès le commencement. En vérité, je vous le dis, vous pleurerez, et vous vous lamenterez, et le monde se réjouira. Vous serez dans la tristesse, mais votre tristesse se changera en joie. La femme, lorsqu'elle enfante, éprouve de la tristesse, parce que son heure est venue. Mais lorsqu'elle a donné le jour à l'enfant, elle ne se souvient plus de la souffrance à cause de la joie qu'elle a de ce qu'un homme est né dans le monde. Vous donc aussi, vous êtes maintenant dans la tristesse, mais je vous reverrai, et votre cœur se réjouira, et nul ne vous ravira votre joie. En ce jour-là, vous ne m'interrogerez plus sur rien. En vérité, je vous le dis, ce que vous demanderez au Père, il vous le donnera en mon nom. Jusqu'à présent, vous n'avez rien demandé en mon nom. Demandez, et vous recevrez afin que votre joie soit parfaite. Je vous ai dit ces choses en parabole, l'heure vient, où je ne vous parlerai plus en parabole, mais où je vous parlerai ouvertement du Père. En ce jour, vous demanderez en mon nom, et je ne vous dis pas que je prierai le Père pour vous, car le Père lui-même vous aime, parce que vous m'avez aimé, et que vous avez cru que je suis sorti de Dieu. Je suis sorti du Père et je suis venu dans le monde. Maintenant, je quitte le monde et je vais au Père. » Ses disciples lui dirent, « Voici, maintenant tu parles ouvertement et tu n'emploies plus aucune parabole. Maintenant, nous savons que tu sais toutes choses et que tu n'as pas besoin que personne t'interroge. C'est pourquoi nous croyons que tu es sorti de Dieu. » Jésus leur répondit, « Vous croyez maintenant. Voici l'heure vient et elle est déjà venue, où vous serez dispersés chacun de son côté et où vous me laisserez seul. Mais je ne suis pas seul, car le Père est avec moi. Je vous ai dit ces choses afin que vous ayez la paix en moi. Vous aurez des tribulations dans le monde, mais prenez courage, j'ai vaincu le monde. » En vérité, je vous le dis, celui qui n'entre pas par la porte dans la bergerie, mais qui y monte par ailleurs, est un voleur et un brigand. Mais celui qui entre par la porte est le berger des brebis. Le portier lui ouvre, et les brebis entendent sa voix. Il appelle par leur nom les brebis qui lui appartiennent, et il les conduit dehors. Lorsqu'il a fait sortir toutes ses propres brebis, il marche devant elles, et les brebis le suivent, parce qu'elles connaissent sa voix. Elles ne suivront point un étranger, mais elles fuiront loin de lui, parce qu'elles ne connaissent pas la voix des étrangers. Jésus leur dit cette parabole, mais ils ne comprirent pas de quoi il leur parlait. Jésus leur dit encore, en vérité, je vous le dis, je suis la porte des brebis. Tous ceux qui sont venus avant moi sont des voleurs et des brigands, mais les brebis ne les ont point écoutés. Je suis la porte. Si quelqu'un entre par moi, il sera sauvé. Il entrera et il sortira, et il trouvera des pâturages. Le voleur ne vient que pour dérober, égorger et détruire. Moi, je suis venu afin que les brebis aient la vie et qu'elles soient dans l'abondance. Je suis le bon berger. Le bon berger donne sa vie pour ses brebis. Mais le mercenaire, qui n'est pas le berger et à qui n'appartiennent pas les brebis, voit venir le loup, abandonne les brebis et prend la fuite, et le loup les ravit et les disperse. Le mercenaire s'enfuit parce qu'il est mercenaire et qu'il ne se met point en peine des brebis. Je suis le bon berger. Je connais mes brebis et elles me connaissent, comme le Père me connaît et comme je connais le Père, et je donne ma vie pour mes brebis. J'ai encore d'autres brebis qui ne sont pas de cette bergerie. Celles-là, il faut que je les amène. Elles entendront ma voix et il y aura un seul troupeau et un seul berger. Le Père m'aime parce que je donne ma vie afin de la reprendre. Personne ne me l'ôte, mais je la donne de moi-même. J'ai le pouvoir de la donner, et j'ai le pouvoir de la reprendre. Tel est l'ordre que j'ai reçu de mon Père. Je suis la résurrection et la vie. Celui qui croit en moi vivra quand même il serait mort. Et quiconque vit et croit en moi ne mourra jamais. Je te loue, Père, Seigneur du ciel et de la terre, de ce que tu as caché ces choses aux sages et aux intelligents, et de ce que tu les as révélées aux enfants. Oui, Père, je te loue de ce que tu l'as voulu ainsi. Toutes choses m'ont été données par mon Père, et personne ne connaît le Fils, si ce n'est le Père. Personne non plus ne connaît le Père, si ce n'est le Fils, et celui à qui le Fils veut le révéler. Venez à moi, vous tous qui êtes fatigués et chargés, et je vous donnerai du repos. Prenez mon joug sur vous et recevez mes instructions, car je suis doux et humble de cœur, et vous trouverez du repos pour vos âmes, car mon joug est doux et mon fardeau léger. Aimez vos ennemis, faites du bien à ceux qui vous haïssent, bénissez ceux qui vous maudissent, priez pour ceux qui vous maltraitent. Si quelqu'un te frappe sur une joue, présente-lui aussi l'autre. Si quelqu'un prend ton manteau, ne l'empêche pas de prendre encore ta tunique. Donne à quiconque te demande, et ne réclame pas ton bien à celui qui s'en empare. Ce que vous voulez que les hommes fassent pour vous, faites-le de même pour eux. Si vous aimez ceux qui vous aiment, quel gré vous en saura-t-on ? Les pécheurs aussi aiment ceux qui les aiment. Si vous faites du bien à ceux qui vous font du bien, quel gré vous en saura-t-on ? Les pécheurs aussi agissent de même. Et si vous prêtez à ceux de qui vous espérez recevoir, quel gré vous en saura-t-on ? Les pécheurs aussi prêtent aux pécheurs afin de recevoir l'appareil. Mais aimez vos ennemis. Faites du bien et prêtez sans rien espérer. Et votre récompense sera grande et vous serez fils du Très-Haut, car il est bon pour les ingrats et pour les méchants. Soyez donc miséricordieux comme votre Père est miséricordieux.

Tous les publicains et les gens de mauvaise vie s'approchaient de Jésus pour l'entendre. Et les pharisiens et les scribes murmuraient disant « Cet homme accueille des gens de mauvaise vie et mange avec eux. » Mais il leur dit cette parabole. « Quel homme d'entre vous, s'il a 100 brebis, et qu'il en perde une, ne laisse pas les 99 autres dans le désert pour aller après celle qui est perdue, jusqu'à ce qu'il la retrouve ?» Lorsqu'il l'a retrouvée, il la met avec joie sur ses épaules et, de retour à la maison, il appelle ses amis et ses voisins et leur dit « Réjouissez-vous avec moi, car j'ai retrouvé ma brebis qui était perdue. » De même, je vous le dis, il y aura plus de joie dans le ciel pour un seul pécheur qui se repent que pour 99 justes qui n'ont pas besoin de repentance. Ou quelle femme, si elle a 10 drachmes et qu'elle en perde une, n'allume une lampe, ne balaie la maison et ne cherche avec soin jusqu'à ce qu'elle la retrouve. Lorsqu'elle l'a retrouvée, elle appelle ses amis et ses voisines et dit « Réjouissez-vous avec moi, car j'ai trouvé la drachme que j'avais perdue. » De même, je vous le dis, il y a de la joie devant les anges de Dieu pour un seul pécheur qui se repent. Il dit encore « Un homme avait 2 fils. » Le plus jeune dit à son père « Mon père, donne-moi la part de bien qui doit me revenir. » Et le père leur partagea son bien. Peu de jours après, le plus jeune fils, ayant tout ramassé, partit pour un pays éloigné, où il dissipa son bien en vivant dans la débauche. Lorsqu'il eut tout dépensé, une grande famine survint dans ce pays, et il commença à se trouver dans le besoin. Il alla se mettre au service d'un des habitants du pays, qui l'envoya dans ses champs garder les pourceaux. Oh, il aurait bien voulu se rassasier de carouges que mangeaient les pourceaux, mais personne ne lui en donnait. Étant rentré en lui-même, il se dit « Combien de mercenaires chez mon père ont du pain en abondance, et moi, ici je meurs de faim. Je me lèverai, j'irai vers mon père et je lui dirai « Mon père, j'ai péché contre le ciel et contre toi, et je ne suis plus digne d'être appelé ton fils. Traite-moi comme l'un de tes mercenaires. » Et il se leva et alla vers son père. Comme il était encore loin, son père le vit et fut ému de compassion. Il courut se jeter à son cou et le baisa. Le fils lui dit, « Mon père, j'ai péché contre le ciel et contre toi. Je ne suis plus digne d'être appelé ton fils. » Mais le père dit à ses serviteurs, « Apportez vite la plus belle robe et l'enrevêtez. Mettez-lui un anneau au doigt et des souliers aux pieds. Amenez le veau gras et tuez-le. Mangeons et réjouissons-nous. Car mon fils que voici était mort et il est revenu à la vie. Il était perdu et il est retrouvé. » Et ils commencèrent à se réjouir. Or, le fils aîné était dans les champs. Lorsqu'il revint et approcha de la maison, il entendit la musique et les danses. Il appela un des serviteurs et lui demanda ce que c'était. Ce serviteur lui dit, « Ton frère est de retour et, parce qu'il l'a retrouvé en bonne santé, ton père a tué le veau gras. » Il se mit en colère et ne voulut pas entrer. Son père sortit et le pria d'entrer. Mais il répondit à son père, « Voici, il y a tant d'années que je te sers, sans avoir jamais transgressé tes ordres, et jamais tu ne m'as donné un chevreau pour que je me réjouisse avec mes amis. Et quand ton fils est arrivé, celui qui a mangé ton bien avec des prostituées, c'est pour lui que tu as tué le veau gras ?»« Mon enfant, lui dit le père, tu es toujours avec moi, et tout ce que j'ai est à toi. Mais il fallait bien s'égayer et se réjouir, parce que ton frère que voici était mort, et qu'il est revenu à la vie, parce qu'il était perdu, et qu'il est retrouvé. » Un semeur sortit pour semer. Comme il semait, une partie de la semence tomba le long du chemin. Les oiseaux vinrent et la mangèrent. Une autre partie tomba dans les endroits pierreux où elle n'avait pas beaucoup de terre. Elle leva aussitôt parce qu'elle ne trouva pas un sol profond. Mais quand le soleil parut, elle fut brûlée et sécha, faute de racines. Une autre partie tomba parmi les épines. Les épines montèrent et l'étouffèrent. Une autre partie tomba dans la bonne terre.
elle donna du fruit. Un grain 100, un autre 60, un autre 30. Que celui qui a des oreilles pour entendre, entende. Les disciples s'approchèrent et lui dirent, « Pourquoi leur parles-tu en parabole ?» Jésus leur répondit, « Parce qu'il vous a été donné de connaître les mystères du royaume des cieux, et que cela ne leur a pas été donné. Car on donnera à celui qui a, et il sera dans l'abondance. Mais à celui qui n'a pas, on ôtera même ce qu'il a. C'est pourquoi je leur parle en parabole, parce qu'en voyant, ils ne voient point, et qu'en entendant, ils n'entendent ni ne comprennent. Et pour eux s'accomplit cette prophétie d'Ésaïe, « Vous entendrez de vos oreilles, et vous ne comprendrez point. Vous regarderez de vos yeux, et vous ne verrez point. Car le cœur de ce peuple est devenu insensible. Ils ont endurci leurs oreilles, et ils ont fermé leurs yeux, de peur qu'ils ne voient de leurs yeux, qu'ils n'entendent de leurs oreilles, qu'ils ne comprennent de leur cœur, qu'ils ne se convertissent et que je ne les guérisse. Mais heureux sont vos yeux, parce qu'ils voient, et vos oreilles, parce qu'elles entendent. Je vous le dis en vérité, beaucoup de prophètes et de justes ont désiré voir ce que vous voyez et ne l'ont pas vu, entendre ce que vous entendez et ne l'ont pas entendu. Vous donc écoutez ce que signifie la parabole du semeur. Lorsqu'un homme écoute la parole du royaume et ne la comprend pas, le malin vient et enlève ce qui a été semé dans son cœur. Cet homme est celui qui a reçu la semence le long du chemin. Celui qui a reçu la semence dans les endroits pierreux, c'est celui qui entend la parole et la reçoit aussitôt avec joie. Mais il n'a pas de racine en lui-même, il manque de persistance. Et dès que survient une tribulation ou une persécution à cause de la parole, il y trouve une occasion de chute. Celui qui a reçu la semence parmi les épines, c'est celui qui entend la parole, mais en qui les soucis du siècle et la séduction des richesses étouffent cette parole et la rendent infructueuse. Celui qui a reçu la semence dans la bonne terre, c'est celui qui entend la parole et la comprend. Il porte du fruit et un grain en donne 100, un autre 60 et un autre 30. Il leur proposa une autre parabole et il dit, le royaume des cieux est semblable à un homme qui a semé une bonne semence dans son champ, mais pendant que les gens dormaient, son ennemi vint, sema de l'ivraie parmi le blé et s'en alla. Lorsque l'herbe eut poussé et donné du fruit, l'ivraie parut aussi. Les serviteurs du maître de la maison vinrent lui dire, Seigneur, n'as-tu pas semé une bonne semence dans ton champ? D'où vient donc qu'il y ait de l'ivraie? Il leur répondit, c'est un ennemi qui a fait cela. Et les serviteurs lui dirent, veux-tu que nous allions l'arracher? Non, dit-il. De peur qu'en arrachant l'ivraie, vous ne déraciniez en même temps le blé. Laissez croître ensemble l'un et l'autre jusqu'à la moisson. Et, à l'époque de la moisson, je dirai au moissonneur, arrachez d'abord l'ivraie et liez-la en gerbe pour la brûler. Puis amassez le blé dans mon grenier. Il leur proposa une autre parabole et il dit, le royaume des cieux est semblable à un grain de sénévé qu'un homme a pris et semé dans son champ. C'est la plus petite de toutes les semences, mais quand il a poussé, il est plus grand que les légumes et devient un arbre, de sorte que les oiseaux du ciel viennent habiter dans ses branches. Il leur dit cette autre parabole. Le royaume des cieux est semblable à du levain qu'une femme a pris et mis dans 3 mesures de farine jusqu'à ce que la pâte soit toute levée. Jésus dit à la foule toutes ces choses en parabole, et il ne lui parlait point sans parabole, afin que s'accomplît ce qui avait été annoncé par le prophète. « J'ouvrirai ma bouche en parabole, je publierai des choses cachées depuis la création du monde. » Alors il renvoya la foule et entra dans la maison. Ses disciples s'approchèrent de lui et dirent, « Explique-nous la parabole de l'ivraie du champ. » Il répondit, « Celui qui sème la bonne semence, c'est le Fils de l'homme. Le champ, c'est le monde. La bonne semence, ce sont les fils du royaume. L'ivraie, ce sont les fils du malin. L'ennemi qui l'a semé, c'est le diable. La moisson, c'est la fin du monde. Les moissonneurs, ce sont les anges. Or, comme on arrache l'ivraie et qu'on la jette au feu, il en sera de même à la fin du monde.
le Fils de l'homme enverra ses anges qui arracheront de son royaume tous les scandales et ceux qui commettent l'iniquité. Et ils les jetteront dans la fournaise ardente où il y aura des pleurs et des grincements de dents. Alors les justes resplendiront comme le soleil dans le royaume de leur Père. Que celui qui a des oreilles pour entendre, entende. Deux hommes montèrent au temple pour prier. L'un était pharisien et l'autre publicain. Le pharisien debout priait ainsi en lui-même, « Ô Dieu, je te rends grâce de ce que je ne suis pas comme le reste des hommes, qui sont ravisseurs, injustes, adultères ou même comme ce publicain. Je jeûne deux fois la semaine et je donne la dîme de tous mes revenus. » Le publicain, se tenant à distance, n'osait même pas lever les yeux au ciel. Mais il se frappait la poitrine en disant « Ô Dieu, sois apaisé envers moi qui suis un pécheur. » Je vous le dis, celui-ci descendit dans sa maison justifié plutôt que l'autre. Car quiconque s'élève sera abaissé, et celui qui s'abaisse sera élevé. » Glorifie ton Fils afin que ton Fils te glorifie, selon que tu lui as donné pouvoir sur toute chair, afin qu'il accorde la vie éternelle à tous ceux que tu lui as donnés. Or, la vie éternelle, c'est qu'ils te connaissent, toi, le seul vrai Dieu, et celui que tu as envoyé, Jésus-Christ. Je t'ai glorifié sur la terre, j'ai achevé l'œuvre que tu m'as donnée à faire. Et maintenant, toi, Père, glorifie-moi auprès de toi-même de la gloire que j'avais auprès de toi avant que le monde fût. J'ai fait connaître ton nom aux hommes que tu m'as donnés du milieu du monde. Ils étaient à toi, et tu me les as donnés, et ils ont gardé ta parole. Maintenant, ils ont connu que tout ce que tu m'as donné vient de toi. Car je leur ai donné les paroles que tu m'as données, et ils les ont reçues. Et ils ont vraiment connu que je suis sorti de toi, et ils ont cru que tu m'as envoyé. C'est pour eux que je te prie. Je ne prie pas pour le monde, mais pour ceux que tu m'as donnés, parce qu'ils sont à toi. Et tout ce qui est à toi est à moi. Et tout ce qui est à moi est à toi. Et je suis glorifié en eux. Je ne suis plus dans le monde, et ils sont dans le monde. Et je vais à toi, Père Saint, garde en ton nom ceux que tu m'as donnés, afin qu'ils soient un, comme nous. Lorsque j'étais avec eux dans le monde, je les gardais en ton nom. J'ai gardé ceux que tu m'as donnés, et aucun d'eux ne s'est perdu, sinon le Fils de perdition, afin que l'Écriture fût accomplie. Et maintenant je vais à toi, et je dis ces choses dans le monde, afin qu'ils aient en eux ma joie parfaite. Je leur ai donné ta parole, et le monde les a haïs, parce qu'ils ne sont pas du monde, comme moi je ne suis pas du monde. Je ne te prie pas de les ôter du monde, mais de les préserver du mal. Comme tu m'as envoyé dans le monde, je les ai aussi envoyés dans le monde, et je me sanctifie moi-même pour eux, afin qu'eux aussi soient sanctifiés par la vérité. Ce n'est pas pour eux seulement que je prie, mais encore pour ceux qui croiront en moi par leur parole, afin que tous soient un, comme toi, Père. Tu es en moi, et comme je suis en toi, afin qu'eux aussi soient en nous, pour que le monde croie que tu m'as envoyé. Je leur ai donné la gloire que tu m'as donnée, afin qu'ils soient un, comme nous sommes un. Moi en eux, et toi en moi, afin qu'ils soient parfaitement un, et que le monde connaisse que tu m'as envoyé, et que tu les as aimés, comme tu m'as aimé. Père, je veux que là où je suis, ceux que tu m'as donnés soient aussi avec moi, afin qu'ils voient ma gloire, la gloire que tu m'as donnée, parce que tu m'as aimé avant la fondation du monde. Père juste, le monde ne t'a point connu, mais moi, je t'ai connu. Et ceux-ci ont connu que tu m'as envoyé. Je leur ai fait connaître ton nom, et je leur ferai connaître, afin que l'amour dont tu m'as aimé soit en eux, et que je sois en eux.

priant, ne multipliez pas de vaines paroles comme les païens, qui s'imaginent qu'à force de paroles, ils seront exaucés. Ne leur ressemblez pas, car votre Père sait de quoi vous avez besoin avant que vous le lui demandiez. Voici donc comment vous devez prier. Notre Père qui est aux cieux, que ton nom soit sanctifié, que ton règne vienne, que ta volonté soit faite sur la terre comme au ciel. Donne-nous aujourd'hui notre pain quotidien. Pardonne-nous nos offenses, comme nous aussi nous pardonnons à ceux qui nous ont offensés. Ne nous induis pas en tentation, mais délivre-nous du malin. Car c'est à toi qu'appartiennent dans tous les siècles le règne, la puissance et la gloire.

0: Heureux les pauvres en esprit, car le royaume des cieux est à eux. Heureux les affligés, car ils seront consolés. Heureux les débonnaires, car ils hériteront la terre. Heureux ceux qui ont faim et soif de la justice, car ils seront rassasiés. Heureux les miséricordieux, car ils obtiendront miséricorde. Heureux ceux qui ont le cœur pur, car ils verront Dieu. Heureux ceux qui procurent la paix, car ils seront appelés fils de Dieu. Heureux ceux qui sont persécutés pour la justice, car le royaume des cieux est à eux. Heureux serez-vous lorsqu'on vous outragera, qu'on vous persécutera, et qu'on dira faussement de vous toutes sortes de mal à cause de moi. Réjouissez-vous et soyez dans l'allégresse, parce que votre récompense sera grande dans les cieux. Car c'est ainsi qu'on a persécuté les prophètes qui ont été avant vous. Ne vous inquiétez pas pour votre vie, de ce que vous mangerez, ni pour votre corps, de quoi vous serez vêtu. La vie n'est-elle pas plus que la nourriture et le corps plus que le vêtement? Regardez les oiseaux du ciel. Ils ne sèment ni ne moissonnent, et ils n'amassent rien dans des greniers, et votre Père Céleste les nourrit. Ne valez-vous pas beaucoup plus qu'eux? Qui de vous, par ses inquiétudes, peut ajouter une coudée à la durée de sa vie? Et pourquoi vous inquiétez au sujet du vêtement? Considérez comment croissent les lys des champs. Ils ne travaillent, ni ne filent. Cependant, je vous dis que Salomon même, dans toute sa gloire, n'a pas été vêtu comme l'un d'eux. Si Dieu revêt ainsi l'herbe des champs qui existe aujourd'hui et qui demain sera jetée au four, ne vous vêtira-t-il pas à plus forte raison, gens de peu de foi? Ne vous inquiétez donc point et ne dites pas « Que mangerons-nous? Que boirons-nous? De quoi serons-nous vêtus ?» Car toutes ces choses, ce sont les païens qui les recherchent. Votre Père Céleste sait que vous en avez besoin. Cherchez premièrement le royaume et la justice de Dieu, et toutes ces choses vous seront données par-dessus. Ne vous inquiétez donc pas du lendemain, car le lendemain aura soin de lui-même. À chaque jour suffit sa peine. Demandez et l'on vous donnera. Cherchez et vous trouverez. Frappez et l'on vous ouvrira. Car quiconque demande reçoit. Celui qui cherche trouve. Et l'on ouvre à celui qui frappe. Lequel de vous donnera une pierre à son fils s'il lui demande du pain? Ou s'il demande un poisson, lui donnera-t-il un serpent? Si donc, méchant comme vous l'êtes, vous savez donner de bonnes choses à vos enfants, à combien plus forte raison votre Père qui est dans les cieux donnera-t-il de bonnes choses à ceux qui les lui demandent? Que votre cœur ne se trouble point. Croyez en Dieu et croyez en moi. Il y a plusieurs demeures dans la maison de mon Père. Si cela n'était pas, je vous l'aurais dit. Je vais vous préparer une place. Et lorsque je m'en serai allé et que je vous...
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nous portons le beau nom de chrétiens. Cela signifie que nous appartenons au Christ. Or, quel est le signe qui le manifeste? Le fait de porter une chaîne avec une médaille de la Vierge Marie n'est pas le signe que nous sommes des chrétiens catholiques. Porter un crucifix n'est pas le signe manifeste que nous sommes chrétiens. Nous en voulons pour preuve les artistes chanteurs qui portent de grosses chaînes avec la croix du Christ, sans pour autant croire que la croix est un symbole fort pour le christianisme. Certains portent maintenant des chapelets au cou, comme si le chapelet était une chaîne. Tout ceci n'est vraiment pas le signe que nous sommes des chrétiens. Ou même, le fait de dormir tout le temps à l'église, comme le font certains, veillée sur veillée, pèlerinage, tout ceci, bien qu'utile pour nourrir notre foi, n'est pas le signe que nous sommes chrétiens. Comment savoir si nous sommes chrétiens? L'Écriture répond, « Tous vous reconnaîtront pour mes disciples à l'amour que vous aurez les uns pour les autres. » Le chrétien se reconnaît à l'amour qu'il porte envers son prochain. Voilà ainsi révélé le signe distinctif des chrétiens, l'amour. Mais de quel amour s'agit-il? Si vous aimez ceux qui vous aiment, que faites-vous de plus que les païens? Jésus enseigne par là qu'il ne s'agit pas du simple amour d'amitié, « je t'aime parce que tu es gentil avec moi », mais une forme nouvelle, une nouvelle manière, je dirais, d'aimer. Ce n'est pas l'amour partage où chacun est donnant-donnant. Il s'agit bien d'un amour nouveau. Je vous donne un commandement nouveau. Aimez-vous les uns les autres comme je vous ai aimé. Jésus nous propose une nouvelle façon d'aimer qui n'existait pas auparavant, car l'homme ne connaissait que le commandement divin, tu aimeras ton prochain comme toi-même. Dans la loi vétérotestamentaire, nous étions invités à aimer notre prochain comme nous-mêmes. Or, il s'avère qu'il y a des personnes qui ne s'aiment pas. Il y a des chrétiens qui regardent leur vie avec mépris, avec dédain, et qui sont toujours envieux de la vie des autres. Ils sont toujours émerveillés de la vie que les autres mènent au détriment de leur propre vie. Si nous ne nous aimons pas, comment pourrions-nous aimer notre semblable? Si je me rejette, il est évident que je rejette l'autre. La nouveauté que le Christ nous donne dans le Nouveau Testament, c'est un amour qui n'existait pas auparavant. Ici, Jésus propose bien plus. Il nous invite à aimer notre prochain plus que nous-mêmes, à préférer le prochain à soi-même, comme Jésus nous-même, jusqu'au don de sa vie. Il n'y a pas de plus grand amour que de donner sa vie pour ses amis. Ce n'est pas un simple amour-partage, mais bien un amour-don, un amour gratuit, qui donne sans rien attendre en retour. Voilà le commandement nouveau, perdre sa vie, tout donner et se donner soi-même, lui disait Sainte Thérèse de l'Enfant Jésus. Comment donner sa vie pour ses amis? Jésus dit, « Ce que vous faites à l'un d'entre les miens, au plus petit, c'est à moi que vous le faites. » Or, ce mien, c'est le plus proche, c'est mon plus proche prochain, mon père, ma mère, mon conjoint, mon enfant. C'est celui que j'aime. C'est celui-là, ce petit à qui vous le faites. Ce que nous faisons en bien ou en mal, c'est à lui que nous le faisons. Lorsque nous commettons des actes positifs, nous le faisons pour le Seigneur et nous faisons du bien au Seigneur. Et lorsque nous posons des actes négatifs, nous faisons mal au Seigneur. Tout en faisant mal à notre frère, nous blessons Dieu. Or, cet ami, cet intime, c'est aussi mon ennemi. C'est lui qui mange avec moi et qui lève contre moi son talon. Pourquoi? Parce que nous sommes tous dans une telle attente d'amour, dans un désir infini d'être aimés et d'aimer, que nous serons toujours, toujours
en manque d'amour dans la relation. Créés à l'image de Dieu d'amour, nous attendons des créatures un amour que Dieu seul, frères et sœurs, peut combler. Mon ami, mon intime, ma meilleure amie, mon mari ne peut pas me donner la plénitude de cet amour divin dont j'ai soif. Il me blesse chaque fois qu'il ne me donne pas l'amour que j'attends de lui. Nous pouvons ainsi énoncer une loi relationnelle très importante à retenir. Mon ami, mon intime est aussi mon ennemi. Peut-être mon père, ma mère, mon conjoint, mon frère, mon enfant. Ce mal et cette souffrance sont volontiers cachés et difficiles à reconnaître. Car j'aime tant cet ami, j'aime tant ce parent, que je lui trouve immédiatement mille excuses lorsqu'il me blesse, en affirmant qu'il n'est pour rien. Et pourtant, dans mon cœur, j'ai mal. Or, Jésus nous dit, « Aimez vos ennemis, bénissez ceux qui vous font du mal, ne rendez pas la pareille. » Si nous vivons dans ce commandement de Jésus, la violence et la vengeance seront éradiquées de notre monde. Nous voulons toujours nous venger des personnes qui nous ont blessés. Il y a un dicton qui dit que celui qui veut être heureux, qu'il se venge. Celui qui veut avoir la paix, qu'il pardonne. Pardonner, c'est aimer mon ennemi. C'est donc aimer mon ami. C'est donner ma vie pour mon intime. C'est pardonner à celui dont j'attends tant d'amour et qui ne me le donne pas. Ce pardon, Jésus, notre Seigneur, l'a vécu. À ceux qui le martyrisaient, Jésus ne rendit pas l'insulte. Sans un mot, sans un cri, il s'est laissé clouer librement par amour. Ma vie, nul ne la prend, mais c'est moi qui la donne. Il nous pardonne à nous qui le blessons. Père, pardonne-leur, ils ne savent pas ce qu'ils font. Il appelle Judas mon ami et accepte son baiser de trahison. Il est abandonné par tous les siens, mais au Cénacle, après la résurrection, il souffle sur eux, leur donne l'Esprit Saint, les envoie en mission sans un mot de reproche. Que la paix soit avec vous. Le Christ continue de vivre toutes ses trahisons. Nous qui sommes ses amis, nous le trahissons chaque jour. Souvenons-nous, au jour de notre baptême, nous avons promis de rejeter les œuvres des ténèbres. Et pourtant, nous sommes familiers des ténèbres, familiers du péché. Mais le Christ nous pardonne. Comme les apôtres, nous abandonnons Jésus pour des fétiches, pour des dieux de proximité, pour des sectes exotériques. Mais il souffle sur nous chaque jour son Esprit Saint. Chaque jour sa grâce se renouvelle pour nous en nous donnant la vie. L'exemple de Jésus est unique. Il est le seul à avoir vaincu la haine par l'amour. C'est pourquoi il est notre seul et unique sauveur. Non seulement pour nous, Jésus accomplit cette œuvre, mais il nous invite à le suivre, à entrer dans ce pardon. Il nous donne pour cela l'Esprit du Père, pour que nous fassions de même et que nous soyons appelés fils du Très-Haut. C'est pourquoi, frères et sœurs, le pardon est devenu le sommet de la vie chrétienne. Il est le signe de l'amour divin, l'expression la plus profonde de l'amour des ennemis, c'est le signe de l'acquisition du Saint-Esprit. Si c'est par l'amour du prochain que l'on reconnaît le chrétien, c'est aussi par l'amour de l'ennemi que l'on reconnaît qu'un chrétien est rempli du Saint-Esprit. Chanter en langue, parler la langue des anges, prophétiser n'est pas le signe que l'Esprit de Dieu habite en moi. C'est quand j'aime celui qui me fait du mal et que je trouve la force de prier pour sa conversion, pour que celui qui était mon ennemi devienne mon ami. Telle est la prière d'un chrétien vivant de l'Esprit de Dieu. Comprendre cela et affirmer est chose facile, mais la pratique est bien plus difficile. Que de fois entendons-nous « je n'arrive pas à pardonner ». Eh bien, nous osons dire tant mieux, car pardonner est au-dessus de nos forces humaines. Sommes-nous capables, frères et sœurs, de pardonner avec
tout ce que nous avons vécu, enduré, subi. N'est-ce pas la première question à se poser? Pourrions-nous résoudre l'énigme du pardon? Il est facile de parler du pardon, d'exhorter nos frères au pardon. Mais sommes-nous nous-mêmes capables de pardonner? Moi le premier. Suis-je capable de mettre en application ce que je vous dis? Nous avons tous fait l'expérience de vouloir pardonner et de ne pouvoir le faire. Il nous semble que le pardon est humainement inaccessible. D'autres fois, nous avons pardonné du bout des lèvres, avec notre volonté. Mais le fond du cœur ne suivait pas. Et il restait en moi amertume, ressentiment, colère. Sans cesse, j'ai recours à la violence dans ma vie pour me défendre, pour me dédommager et payer les affronts qui m'ont été infligés. Comme si, pour laver l'offense, il suffisait d'offenser l'offenseur. Non. Pourtant, nous constatons tous qu'après avoir offensé l'offenseur, nous n'avons pas la paix. Le souvenir de l'offense et de la blessure reçue reste une source d'angoisse. Aux États-Unis, au cours des exécutions à la chaise électrique, dans certains États, on invitait les parents de la victime pour assister à l'exécution de leur bourreau. Et ça apportait un certain soulagement aux parents de la victime. Voir son bourreau souffrir n'est pas la solution à notre problème. La souffrance n'est pas quantifiable. Elle ne se mesure pas. Après la vengeance, le souvenir du mal commis suffit à nous tourmenter. Et 20 ans plus tard, je ressens toujours amertume et dépit chaque fois que je pense à l'offense. Ressentiment et révolte continue de faire rage en moi. Nous allons vite nous rendre à l'évidence. Nous sommes incapables de pardonner. Je veux pardonner, mais je n'y arrive pas. Nous avons besoin d'arrêter de méditer sur le mal que nous avons vécu. Nous devons plutôt méditer les souffrances du Christ, méditer la passion de notre Seigneur. Comment a-t-il vécu sa douloureuse passion? Comment il répondait face aux injures qu'il recevait? Voilà comment nous devons vaincre le mal qui nous habite pour pouvoir pardonner. Car de nous-mêmes, il est impossible de pardonner. Je risque alors de me culpabiliser si je crois pouvoir, malgré tout, y arriver par moi-même, par mes propres forces, car je n'ai pas compris l'essentiel si je veux agir de la sorte. Le pardon n'est pas simplement humain, le pardon est divin. L'homme ne peut pas pardonner par lui-même. Seul Dieu pardonne et vient en l'homme pardonner. Affirmer que le pardon est un agir divin revient à dire « pardonner, c'est accueillir le don de Dieu. » Si tu savais le don de Dieu et qui est celui qui te demande à boire, c'est toi qui lui aurais demandé et il t'aurait donné de l'eau vive. Le pardon, c'est le don du Saint-Esprit que le Père nous offre par son Fils. Faisant ainsi de nous des fils, soyez miséricordieux comme votre Père céleste est miséricordieux. Pardonner, c'est devenir fils. Pardonner, c'est crier avec le Fils « Abba Père ». L'homme ne peut donc pas pardonner par ses propres forces. C'est une grâce. Une grâce qui se demande et qui s'accueille, car Dieu donne ce qu'il ordonne. Il nous faudra parfois descendre dans la vallée de l'ombre de la mort, dans cette douloureuse impossibilité de sortir de soi-même, du gouffre de la mort, pour perdre le désir de se débrouiller tout seul, pour crier d'angoisse vers Dieu, l'appeler au secours et tendre la main vers lui. En agissant ainsi, frères et sœurs, je lui donne le droit de me saisir par le poignet pour me sortir de ce tombeau de la haine. L'homme orgueilleux que nous sommes tous apprend dans l'épreuve de la souffrance qu'il ne peut pas pardonner par lui-même. Cette crise de conscience est le début du pardon. Dieu ne me demande pas si je peux pardonner, car il sait que j'en suis incapable. Par contre, il me demande si je veux accueillir ce don de Dieu
dans l'action de grâce, la gratuité, l'émerveillement. Le problème essentiel n'est donc pas de pouvoir, mais de vouloir pardonner. Est-ce que nous voulons pardonner réellement? Est-ce que nous voulons tourner la page, cette page sombre de notre histoire? L'absence de pardon ne vient jamais que de mon ignorance ou de mon refus. Car le pardon de Dieu est un don toujours présent. Dieu est don, Dieu est riche en miséricorde. Dieu donne et donne encore. Demandez-lui la grâce du pardon et il vous exaucera toujours, chaque jour, mais dans le temps. Car le pardon n'est pas un état, mais un chemin. Lève-toi et marche, dit Jésus au paralytique. Après lui avoir pardonné ses péchés, le pardon est une dynamique d'amour, une dynamique divine. Il faut du temps pour pardonner. Il faut accomplir tout un travail de deuil, tout un chemin de croissance et de maturation. C'est un chemin à parcourir où chaque jour suffit à sa peine. Je ne pourrais pas dire « j'ai pardonné ». L'affaire est finie, j'oublie. Mais je suis sur le chemin du pardon. Et chaque jour, en redisant oui, je l'incarne en moi. Il devient chair, il devient fils en moi. Souvent, des personnes pensent avoir pardonné. Or, en fait, elles ont défini un périmètre dans lequel elles se sentent bien. Je n'ai pas de contact avec la personne qui m'a offensé. Donc, on garde la distance. Ainsi, on pense qu'on a pardonné, hein, qu'on a oublié cette personne. Mais une fois que le sujet est remis sur la table, hein, le souvenir de ce que nous avons vécu nous met hors de nous-mêmes. Donc, le pardon n'est pas statique. Le pardon non plus n'est pas un simple sentiment. Hein, je sens que je t'ai pardonné. Non, ce n'est pas un sentiment psychologique, mais une réalité d'être, une réalité spirituelle. Je peux être en chemin de pardon parce que je prie pour mon ennemi. Une personne m'a fait du mal, je décide de prier pour elle, pour qu'on puisse obtenir le pardon et restaurer notre amitié qui a été brisée. Donc, une telle attitude est une excellente cheville ouvrière du pardon. Mais lorsque je prie et que je ressens de la rancune, que j'ai des ressentiments envers la personne qui m'a blessé, cela signifie, si je continue à prier, que mes sentiments ne sont pas encore évangélisés par la grâce. Il faudra du temps. J'ai le désir de lui pardonner du fond du cœur. Je peux même être capable de lui faire du bien ou de lui rendre service, mais sans pour autant perdre encore l'amertume de mon cœur, ma violence, voire un sentiment de haine vis-à-vis de lui. Donc, il faut réellement du temps pour que je puisse accepter cette personne qui m'a blessé dans mon cœur. Laisser le temps que la souffrance puisse, au fil du temps, cicatriser. Alors, il y a un signe permettant d'affirmer que le pardon est consommé. Je saurai que le pardon est accompli, qu'il est divin. Quand je me réjouirai de la joie de mon ennemi et que je pleurerai de ses peines. À cet instant, je vais constater réellement que j'ai pardonné. Quand je suis heureux pour la personne qui m'a fait du mal, quand je ris avec lui dans ses moments de joie et je pleure avec lui dans ses moments de tristesse. Un cœur compatissant est un cœur qui pardonne. C'est une grâce de pouvoir se réjouir du bonheur de son ennemi. La plupart du temps, notre pardon est superficiel. On entend souvent des chrétiens se réjouir du malheur de l'autre en disant « C'est vrai qu'il ne faut pas souhaiter la mort de son frère, mais celui-là, le Seigneur l'a rappelé, Dieu merci. » Des chrétiens qui, à l'annonce de la mort d'un homme, crient « Alléluia, Dieu est vivant !» C'est méchant. Aussi méchant que soit cette personne, même le plus grand des terroristes, c'est triste de voir des chrétiens jubiler de joie à l'annonce d'un décès. Un tel comportement est la preuve que nous n'avons pas pardonné. Et un tel comportement est la preuve que nous ne sommes pas encore chrétiens. Le pardon est le signe de la vie mystique, de la vie trinitaire. Le pardon est un agir uniquement divin.
La vengeance est un agir naturellement humain. Ce don de Dieu est divin, il nous déifie, il nous fait aimer de l'amour même de Dieu. C'est pourquoi le pardon de Dieu est toujours une offrande. C'est bien plus que la simple recherche d'un bien-être personnel que l'on exprime souvent en disant « si tu veux guérir, pardonne ». Eh bien non, j'ai pardonné et je n'ai pas guéri. Pourquoi donc ? Parce que pardonner n'est pas simplement se supporter les uns les autres, respecter le territoire de l'autre. Le pardon n'est pas uniquement un amour partage, où chacun est donnant-donnant. Car dans ce cas, nous ne donnerons qu'un pardon psychologique. Par contre, pardonner comme Dieu pardonne, nous introduit dans la vie spirituelle. C'est un don de soi. C'est renoncer à ce à quoi je tiens beaucoup et que l'autre ne me donne pas. Renoncer à mon intérêt propre. L'homme ne peut pas renoncer sans la grâce. C'est pourquoi le pardon est divin. Que signifie alors pardonner? On peut envisager deux situations différentes. Pardonner à quelqu'un l'offense qu'il m'a faite. Donc, c'est-à-dire, il m'a blessé, il a manqué d'amour envers moi. Donc, je décide de pardonner une personne qui m'a blessé. Demander pardon à quelqu'un que j'ai moi-même blessé aussi, ou pour qui j'ai manqué d'amour. Il y a trois personnes qui sont concernées par le pardon. L'autre, le tout autre, qui est Dieu, et ce plus proche prochain, qui est moi-même. Jésus nous dit que les deux premiers commandements résument toute la loi et les prophètes. Tu aimeras le Seigneur, ton Dieu, de tout ton cœur, de toute ton âme et de toutes tes forces. Tu aimeras ton prochain comme toi-même. Le deuxième commandement nous dit clairement que pour aimer son prochain, il est nécessaire de s'aimer soi-même. Si je n'aime même pas moi-même, je ne peux pas aimer mes proches. Or, d'après Saint Jean, le critère de validité de ma vie spirituelle, de toute ma relation personnelle avec Dieu, repose sur l'amour du prochain. Celui qui dit qu'il aime Dieu sans aimer son frère est un menteur. L'amour du prochain est donc le signe de l'amour de Dieu. Mais le juste amour de soi est aussi le signe de l'amour pour Dieu. On constate ainsi ces trois amours de Dieu, de soi et du prochain sont intimement liés, mais dans un ordre particulier. Tout commence par un juste amour de soi qui engendre l'amour du prochain, signe de mon amour pour Dieu. Une telle affirmation n'est-elle pas paradoxale? N'y a-t-il pas un risque narcissique? Le dicton affirme bien, charité bien ordonnée commence par soi-même. Ce que nous voulons que l'on fasse pour vous, faites-le aux autres, nous enseigne le Seigneur. Il y a là toute la loi et les prophètes, l'amour de Dieu, l'amour du prochain et l'amour de soi sont dépendants l'un de l'autre. Il est impossible d'aimer Dieu sans aimer son prochain et sans s'aimer soi-même. C'est là que se situe la difficulté. Comment s'aimer soi-même? Le juste amour de soi n'est pas l'amour propre ou le mouvement d'égocentrisme. Il correspond à une ouverture du cœur, à l'amour de Dieu pour moi, qui s'exprime à travers mes proches, mes parents, et dans les événements quotidiens de chaque jour. C'est dans cette incapacité à nous laisser aimer que s'enracinent tous nos problèmes relationnels. Toutes ces difficultés à communiquer avec mon conjoint, mon enfant, mon frère, mon père, ma mère. Quatre étapes successives seront décrites pour entrer dans la réconciliation avec soi-même, condition indispensable pour aimer le prochain et donc pour aimer Dieu. Première étape, se laisser aimer par Dieu. Comment s'aimer soi-même? En se laissant aimer par Dieu, là où j'ai le plus honte de moi-même, ça peut être dans le choix d'un ami ou une amie qui m'a trahi, et je m'en veux de n'avoir pas vu les signes que cette personne montrait, des signes que mon entourage voyait, et on me disait, bon, la personne va te tromper, mais j'étais aveuglé. Alors finalement, je finis par m'en vouloir. Comment est-ce que je n'ai pas pu voir ces signes trompeurs? Ça peut être aussi un viol que j'ai subi, et donc je culpabilise, je m'en veux.
Ça peut être aussi le fait d'avoir contribué à un avortement et suite à cet avortement, la personne est décédée. Donc, je m'en veux et j'ai honte de moi. Plusieurs événements de la vie peuvent nous blesser et nous refusons de nous pardonner. Nous nous en voulons. Face à cette situation, nous devons accepter que Dieu nous aime et nous fait miséricorde. C'est un préalable indispensable. Malheureusement, on entend souvent je ne peux jamais me pardonner cette erreur. Non, nous devons nous laisser abandonner dans les bras de Dieu. La meilleure

qu'on parle, quand je parle de pardonner à Dieu. Hein, c'est une réalité psychologique, certes, sans fondement théologique. Hein. Donc, il faut tenir compte vis-à-vis de ce Dieu responsable de mes épreuves. Un Dieu imaginaire, c'est un Dieu imaginaire hein, qui punit. On pense que c'est Dieu qui nous a punis, c'est Dieu qui frappe, qui envoie la souffrance, la mort et les maladies. C'est lui qui me fait crier. Qu'est-ce que j'ai fait au bon Dieu pour qu'il m'arrive toutes ces choses? C'est un Dieu imaginaire dans notre inconscient. Et nous sommes tous habités de cette colère, de cette révolte dans l'épreuve. Et nous crions vers Dieu. Je ne suis pas fait pour cela. Et ce cri rend gloire à Dieu, chante le psalmiste. Car cette colère appartient à la colère de Dieu. Elle manifeste que Dieu nous a créés pour la plénitude et non pour la souffrance. Mais au sein même de cette colère, il y a la révolte qui cherche un responsable et accuse Dieu de tous les maux. Le petit enfant ne fait-il pas cette colère du cœur blessé? Pourquoi? Est souvent associé à la révolte. Qui est responsable? Et on en veut au Seigneur d'être responsable de cette crise, d'être responsable de toutes ces atrocités. Mais Dieu ne voit-il pas que son peuple souffre? Dieu nous a abandonnés. Si nous savions combien de fois le cœur de Dieu souffre, les Ivoiriens qui pensent que Dieu les a abandonnés, et les Libyens qui pensent que Dieu les a abandonnés, les Japonais qui pensent que Dieu les a abandonnés, toutes ces souffrances au monde, tous ces pays en guerre, toutes ces personnes qui souffrent chaque jour, pense que Dieu les a abandonnés. Finalement, c'est le cœur de Dieu qui souffre, car c'est toute l'humanité qui pense que Dieu nous a abandonnés. Si simplement nous pouvons savoir combien de fois le cœur de Dieu est déchiré, de savoir que ses enfants pensent qu'il ne les aime pas, et nous voulons toujours tenir pour responsable Dieu. Colère et révolte sont indissociables l'un de l'autre. Ne retenez donc pas l'un, la colère, par peur de libérer l'autre, la révolte. Mais gardez le dialogue avec Dieu, comme le fit Job. Il maudit le jour de sa naissance tout en criant vers Dieu. Crier vers Dieu attire irrésistiblement sur nous la miséricorde divine. Car notre Père entend ce cri. Il accepte de payer ce que nous lui demandons. Il donne son trésor, il donne son Fils. Le Fils se livre par amour, tout deux donne pour que nous ayons l'esprit. Alors, homme, que demandes-tu de plus? Pourquoi rester en révolte? Contemple la dette que Dieu a payée sur la croix. Il s'est livré pour toi. Pardonner à Dieu, c'est donc renoncer. Renoncer à ces idoles du Dieu imaginaire. Renoncer à ce que Dieu s'explique et répare mes échecs et mes souffrances. C'est accepter le mystère de la souffrance innocente, y entrer et lui donner sens dans le Christ crucifié. Je veux partager avec vous cette anecdote d'une jeune fille, Andrea, qui était révoltée contre Dieu, qui en voulait à Dieu, qui tenait pour responsable tout ce qui lui arrivait dans sa vie. Andrea, elle a fait 3 fausses couches avant de mettre au monde un enfant bien portant. Le défi fut pour elle d'accepter la perte de ses enfants, sans se laisser envahir par la crainte que Dieu cherchait à la punir. Mais l'histoire d'Andrea, par les efforts qu'elle fit pour dépasser ses émotions et trouver la paix, 6 mois seulement après son mariage, Andrea découvrit à sa plus grande joie qu'elle était enceinte. Et un soir, peu avant la Noël, elle s'est mise à ressentir de violentes douleurs qui allaient en s'aggravant. Et sa voisine, qui était une infirmière, vint auprès d'elle et confirma ses pires craintes hein, qui hantaient son esprit, qu'elle risquait de perdre l'enfant. Elle a dû se rendre immédiatement à l'hôpital et pour sauver sa vie, il a fallu qu'elle soit opérée et le bébé n'a pas pu être sauvé. Elle a passé des semaines de convalescence et c'était douloureux pour elle. On était en temps de Noël et c'était un Noël vraiment triste. Un jour merveilleux dans la vie du chrétien et pourtant ce Noël était un jour de deuil, de calvaire pour Andrea. Quelle blessure! À chaque Noël, elle devait se souvenir de cet enfant qu'elle venait de perdre. Et

0: Il en voulait terriblement à Dieu. Et un membre de sa famille lui a dit, courage, hein, vous aurez peut-être de la chance une prochaine fois. Mais elle a reçu ces paroles comme une gifle de la chance. Appeler ce qu'elle vient de vivre de la chance, c'était une parole blessante. Nous qui venons de perdre un bébé, une vraie personne, un enfant, et une de ses amies lui envoyait une carte qui disait « Le Seigneur a donné, le Seigneur a repris. Béni soit le nom du Seigneur. » Ces paroles l'ont choqué. Comment bénir le nom de Dieu dans cet événement, dans ce que je vis, dans la perte de mon enfant? Comment bénir le nom de Dieu dans la perte de mes objets, de mon mari, de mon fils? Comment dire « Dieu, je te bénis pour tout ce qui m'arrive » Ce sont des paroles qui nous bouleversent souvent et nous en voulons à Dieu. Nous en voulons souvent aux personnes qui nous disent de bénir la situation dans laquelle je me trouve. Et Andrea ne pouvait pas. Et c'est dans le groupe de prière que son berger la réconforta en disant que Dieu est un Dieu d'amour, il n'est pas un Dieu de châtiment. Et il a rassuré. Et elle a été soulagée par ses souffrances. Elle s'accrochait à ses paroles comme quelqu'un qui se noie, s'agrippe à la perche qu'on lui tend. Et pendant cette période, le soutien et l'amour de son mari semblaient être le reflet visible de l'amour dont lui parlait son berger. Et donc, elle s'est beaucoup rapprochée de son mari qui l'a consolée, qui la soutenait. Elle est tombée sur ce passage, « Le soir, les pleurs, mais au matin viendra la joie. » Ces mots particulièrement la réconfortaient. Même quand elle ne sentait pas cette joie venir et qu'il lui semblait que l'aube ne se lèverait jamais. Peu à peu, avec le temps et l'aide de ceux qui l'entouraient, de leur soutien, leur affection, elle a pu voir comment cette expérience si douloureuse lui avait permis d'entrevoir l'amour de Dieu, que Dieu n'était pas indifférent à la souffrance des hommes. Comme dit cette citation, « Devant la souffrance du monde, Dieu ne reste pas les bras croisés, mais les bras en croix. » Et quelques mois plus tard, alors qu'elle attendait un second enfant, espérant contre toute espérance, et de toutes ses forces, l'enfant est encore décédé. Une autre fausse couche. Et un troisième encore qu'elle a perdu. C'était vraiment douloureux, atroce. Les semaines passaient, mais elle demeurait toujours enfermée sur elle-même. Une fois de plus, elle vivait une grande souffrance. Mais cette fois-ci, sans le désespoir de ses pourquoi. Aujourd'hui, Andrea est la mère d'une magnifique petite fille de 6 ans. Même si la pensée de ses 3 premières grossesses fait monter en elle un flot d'émotions, elle n'est pas amère de ses souffrances. Elle peut même voir 2 fruits positifs. Un plus grand amour pour son mari, dont elle dit qu'il était à mes côtés quand j'ai traversé l'enfer, et une infinie reconnaissance pour son unique enfant. Comme Andrea, nous aussi, nous ne comprenons pas ce qui nous arrive, et nous faisons porter le chapeau au bon Dieu. Sachant tirer des leçons de cette crise, elle fut atroce, mais elle a des côtés positifs. Désormais, nous ne parlerons plus d'étrangers. Nous qui sommes tous frères en humanité, nous respecterons la religion de l'autre. Avec les pillages que nous avons subis, nous avons appris qu'il ne faut jamais mettre sa confiance dans le matériel et miser dans le matériel, car en un clin d'œil, tout peut disparaître. Demandez ensuite pardon à Dieu. La libération de la colère révolte aboutit alors au pardon demandé. La libération de la colère révolte aboutit alors au pardon demandé à Dieu. Je découvre que celui qui crucifie, ce n'est pas Dieu, c'est l'homme, c'est moi. J'entre alors dans la grâce du repenti, la douloureuse joie, cette prise de conscience que le péché est toujours une blessure du cœur de Dieu. Ils regarderont vers celui qu'ils ont transpercé. Le repenti est la joie d'être sauvé, d'être aimé irréductiblement et la douleur d'avoir fait souffrir le cœur de Dieu. Par le sacrement de réconciliation, mon péché est effacé. Il ne me sépare plus de Dieu. Mais je me souviens des blessures que j'ai faites au Seigneur et de son trop grand amour. Le repentir n'oublie pas. Il pousse au contraire à la conversion. Ainsi, Pierre n'oubliera jamais son triple reniement, car pardonner ne signifie pas oublier. Le Christ a pardonné et guéri, mais il n'a pas rendu Pierre amnésique. Pierre se souvient de sa trahison. Les apôtres feront l'aveu public de leur errement. Qu'est-ce qui implique la réception du sacrement de réconciliation? Un don de moi-même à Dieu, en renonçant à mon indépendance envers lui, en renonçant à l'empêcher de vivre en moi, en acceptant sa paternité sur moi, en acceptant de tout recevoir de lui et en entrant dans un chemin de conversion. Plus je me laisserai réconcilier avec Dieu et plus je découvrirai ce regard de Dieu, doux et tendre, plein de compassion et de miséricorde posé sur moi, amour de préférence, amour nuptial, qui me connaît et se laisse connaître. La vie éternelle, c'est qu'il te connaisse toi et celui que tu as envoyé. Le pardon à soi-même. Et la quatrième et dernière étape. Je vais apprendre ainsi à m'aimer comme je suis. Mais puis-je répondre à la question « Qui suis-je ?» Mère Teresa nous répond de façon lapidaire « Nous ne sommes que ce que nous sommes aux yeux de Dieu. Dans son regard, je me connaîtrai comme Dieu me voit, me crée et me récrée sans cesse. Nous sommes tous divisés intérieurement. Nous sommes un homme fort, plein de dons, de qualités, de charisme, intelligent, enthousiaste et entreprenant, vertueux, riche, tel le fils aîné, serviteur zélé et intelligent, mais aussi ambitieux, vaniteux, orgueilleux et persécuteur. Nous sommes aussi un homme faible, blessé, vulnérable, souvent écrasé de culpabilité, de tristesse, de peur, pécheur, pauvre, tel le fils prodigue, mais pourtant capable de compassion, d'écoute et d'ouverture à Dieu et aux petits. L'un et l'autre de ces deux hommes sont indispensables pour le juste épanouissement de la personnalité et la croissance de la vie spirituelle. Mais ils sont souvent en guerre. Le fort tire vers le haut, vers l'idéal de soi, et il engendre l'exaltation. Le faible, par contre, tire vers le bas et dit « Je suis incapable de faire cela, je n'y arriverai pas » et mène la personne vers la dépression. Il est très important de rechercher cette réconciliation intérieure. Acquiers la paix intérieure et des milliers autour de toi auront la paix, enseignait Saint Séraphim de Sarov. Mais cette réconciliation est un long chemin qui passe aussi par le don de soi, car elle signifie renoncer à ma révolte contre mes faiblesses, renoncer à correspondre à l'idéal du moi, renoncer à ma réussite obligatoire et accepter mes défauts, mes échecs, accepter d'être pécheur, accepter mes blessures et leur trouver un sens qui débouche sur plus de vie, sur une fécondité de ma souffrance. S'aimer soi-même, c'est donc se voir comme Dieu me voit, découvrir tout à la fois la sublime beauté dont je suis drapé à l'image de mon Créateur. Et le péché qui me salit et me défigure, je suis noir mais charmante, dit la bien-aimée du Cantique des Cantiques. Ce péché me perd et me sauve à la fois, car il me coupe de Dieu, mais il attire et manifeste la miséricorde de Dieu envers moi. Il n'y a pas en Dieu de culpabilité qui écrase l'homme, de jugement qui coupe et qui tue, de condamnation ou d'accusation. Tout cela vient de l'homme ou du démon, jamais de Dieu. Le regard de Dieu n'est que miséricorde, douceur, bonté. Il relève, il n'éteint pas la mèche qui fume. Il ne brise pas le roseau froissé. Un jour, un journaliste demandait au célébrissime avocat français Maître Vergès « Pourquoi vos clients sont toujours des personnes qui n'ont pas bonne presse ?» Il a répondu en utilisant une citation de saint Augustin « Je défends ces personnes parce que je veux avoir le regard de Dieu. Chez Dieu, il n'y a pas de monstre. Si je goûte à la miséricorde divine envers moi-même, je pourrai à mon tour faire miséricorde. Dans les relations quotidiennes avec l'autre. Il n'est pas possible de donner un pardon à autrui quand on n'a pas vécu au moins une fois pour soi-même l'expérience d'être pardonné. Cette étape ultime de notre parcours est le critère de fiabilité de tout ce qui a été vécu en amont. Comment vivre la réconciliation avec autrui? Car la qualité de notre amour pour Dieu se mesure à notre capacité à pardonner à autrui, à remettre la dette à nos débiteurs. Dans la relation à l'autre, deux pardons sont possibles, le pardon demandé et le pardon donné. Je suis l'offenseur et je demande pardon à l'offensé. Cela nécessite de renoncer à mon indépendance envers lui. Pourquoi? Parce que je ne veux pas lui prendre son pardon de force. L'offenseur devient dépendant de la réponse de l'offensé. C'est pourquoi le pardon demandé est si rare. L'offenseur, autrefois dominant, se place en soumission. Il attend quelque chose de quelqu'un. Il reconnaît ainsi que l'autre existe. et il accepte de le laisser vivre. Pourtant, l'offense était un moyen de l'empêcher de vivre. Si je lui demande pardon, non seulement je ne l'empêche plus de vivre, mais je libère en lui, rendant son autonomie, et je perds momentanément la mienne par amour. J'avais une position de dominant, et la proposition s'inverse, puisque je demande à être dominé, jusqu'à ce que l'autre accepte ma demande de pardon. Considérez alors que vous rendez à l'autre sa liberté de choix. Il était aliéné par la haine envers vous et le désir de vengeance suite à votre offense. En lui demandant pardon, vous le déliez en l'ouvrant à la possibilité soit de vous pardonner, soit de vous blesser à son tour, mais votre attitude de soumission l'invite à faire de même. Alors, dans la réconciliation, il n'y aura plus de dominant-dominé, mais un état d'échange, d'interdépendance. Pour aboutir à cette nouvelle étape, il faut qu'il y ait ce double mouvement de réconciliation. Demande de pardon de l'offenseur envers l'offensé et pardon donné de l'offensé envers l'offenseur. Il faut donc la rencontre de deux libertés qui rechoisissent d'aimer. C'est justement à cette étape que la commission Vérité-Réconciliation en Afrique du Sud a eu du succès. 15 000 victimes ont donné leur témoignage. 5 000 tortionnaires ont avoué leurs crimes devant une foule immense. Dans notre cas, il ne s'agit pas de réconcilier les leaders de partis politiques. Il ne s'agit pas de faire des accolades, lever une coupe de champagne, prendre des photos côte à côte devant les photographes, pour ensuite faire courir ces images dans toutes les télés du monde pour dire la Côte d'Ivoire est unifiée et réconciliée. La Côte d'Ivoire, ce n'est pas les partis politiques. Nous voulons une vraie réconciliation où tout le monde aura droit à la parole pour libérer ses blessures et que tous les bourreaux soient présents pour confesser leur abomination. Tant que j'étais l'offenseur inconscient, je pouvais faire ce que je voulais. J'étais mon propre maître et je dominais les autres. Maintenant, je ne suis plus seul puisque l'autre existe. Il est libre et l'exercice de ma liberté ne doit pas empiéter sur l'exercice de sa liberté. Ma liberté s'arrête là où celle de l'autre commence. Pardonner à l'offenseur, c'est renoncer à ce que l'autre répare, c'est renoncer à la dette qu'il y a vis-à-vis de moi. Je lui fais cadeau de toutes les compassions que je pourrais naturellement attendre après son offense. Ces compensations s'expriment de différentes façons. Mauvaise humeur, tristesse entretenue, chantage affectif, refus des gestes de tendresse, attitude de jugement pour culpabiliser autrui. J'essaie de capter par moi-même tout le manque d'amour que j'étais légitimement en droit d'attendre de lui. Mais pour pouvoir donner mon pardon, ce premier renoncement n'est pas suffisant. Je vais devoir renoncer aussi à ma révolte, à ma vengeance, c'est-à-dire au châtiment. Il est temps de déposer les armes et de faire la paix. C'est la guerre, car la guerre est finie depuis longtemps. Seule la rancune nous maintient sur le pied de guerre. Ainsi, une parole blessante de ma mère ou de mon père me laissera armé de pied en cap 10 années plus tard. Nous continuons à faire payer le prix à tous les équivalents paternels, l'époux, le beau-père, le curé de la paroisse, le pape, le père abbé, le directeur d'usine, ou, quand c'est le côté maternel, tout ce qui renferme à la maternité, tout ce qui renferme le monde maternel, l'épouse, la belle-mère, la paroisse, l'église, la société, la communauté, ce dont nous avons souffert dans notre enfance avec père et mère. Enfin, pardonner à l'offenseur, c'est accepter ma blessure, accepter de vivre définitivement ici-bas avec ce manque douloureux, cette insatisfaction permanente, cette fragilité qui peut parfois occasionner des chutes que je ne voudrais pas connaître et lui donner un sens qui débouche sur plus de vie, sur une fécondité de la souffrance. La blessure nous fera découvrir la compassion pour plus pauvres que moi, mais sera aussi puissant moteur de la conversion et du retour à Dieu. Elle deviendra ainsi dans le temps le lieu où Dieu me visite et me remplit progressivement de cet amour dont j'ai si soif, où j'apprends à me laisser aimer par lui dans sa miséricorde et la compassion de son cœur. L'amour du prochain puis ses racines dans notre relation personnelle avec Dieu, dans la croissance d'un juste amour de soi, dans le regard de Dieu, en franchissant progressivement ces 4 principales étapes, se laisser aimer par Dieu, le pardon psychologique au Dieu imaginaire, le repentir et la réconciliation intérieure, la fécondité de ce chemin s'exprimera alors par le débordement de la charité. Ainsi, tous nous reconnaîtrons pour les disciples du Christ à cet amour que nous aurons les uns pour les autres. Aujourd'hui, l'essentiel de nos efforts consiste à répandre le message de pardon. On est en droit de se demander pourquoi, mais c'est très simple. Il y a tant de blessures à guérir. Il y a une culture mondiale aujourd'hui, c'est celle de la mort, de l'Afrique à l'Europe, en Amérique, télévision, cinéma, journaux, littérature, tout n'est que violence. Même dans les dessins animés aujourd'hui, il n'y a que de la violence, vengeance, amertume et ressentiment. Le cycle est sans fin. Chaque guerre en amène une autre. Chaque violence, davantage de violence. Toute personne ou groupe de personnes semble avoir son ennemi. Chose surprenante, ces ennemis ne sont plus souvent présents. Dans certains cas, ils sont même plus vivants. Mais le véritable ennemi, celui qui nous menace toujours à plusieurs visages, c'est la colère et l'amertume que l'on porte chaque jour en soi, la peur et l'anxiété qui dorment à nos côtés chaque nuit. Nul besoin de voir l'ennemi en un autre, il est en nous. Nous nous tuons nous-mêmes. Dans le monde entier, les gens ont mal. Le tragique, c'est qu'ils se comportent comme s'ils n'avaient pas d'issue. Ils disent, c'est la vie, on n'y peut rien. Ils ne veulent pas parler de solution qui est le pardon. Seule une culture du pardon pourra mettre fin au cycle de la violence et du désespoir et enclencher de nouveaux cycles d'espoir et du pardon. Cela prendra du temps parce que le pardon est un choix très personnel. Il demande que l'on regarde en soi-même. Les gens ont besoin qu'on leur montre pourquoi il est nécessaire de prendre toutes ces peines. Ils ont besoin d'entendre des histoires de pardon pour que leur cœur soit touché. Parce qu'avant de changer le monde, il faut se changer soi-même. C'est en soi-même que doit commencer le changement. Et c'est ensuite que vous verrez vos relations changer, puis votre famille, puis votre communauté et tout votre univers. La Côte d'Ivoire tout entière doit entendre ce message. Martin Luther King disait, et j'utilise mes propres termes, « Jetez-nous en prison et nous vous aimerons encore. Venez en pleine nuit nous attaquer. Nous vous aimerons encore. Tuez nos enfants. Nous vous aimerons encore. Et quand nous gagnerons notre liberté, notre victoire sera double. Parce que ce sera aussi la vôtre. Vous serez si fatigués de nous tuer que vous allez vous rallier à nous. » Il n'y aura aucun doute, c'est la force du pardon. Et nous, Ivoiriens, avons désespérément besoin de cette force. Certes, la violence s'est tue depuis longtemps. Des forces de l'ordre assurent notre sécurité. Nous ne sommes plus en guerre, mais l'amertume et le ressentiment sont encore là. Aujourd'hui, des gens qui ont quitté commencent à rentrer chez eux. Si vous rencontrez l'un d'eux, et si vous rencontrez celui qui a tué votre mère, votre père, votre cousin ou votre oncle, comment allez-vous lui parler? Comment lui parlez-vous avant ces massacres? Sans l'amour, c'est impossible. Alors, nous avons besoin de messages porteurs de véritables guérisons, qui nous délivrent de nos vieilles haines et de nos vieilles chaînes. Les gens sont encore prisonniers de la peur et de la colère, de la méfiance et de l'esprit de vengeance. Je crois fermement que le pardon peut nous libérer de tout cela, pas seulement la Côte d'Ivoire, mais le monde entier.
1: Le père Franck-Stéphane Yapi vient de nous proposer un enseignement sur le pardon, un chemin de guérison intérieure. Merci de nous avoir suivis. Que le Seigneur nous bénisse.

0: méditons les mystères de la vie de notre Seigneur à travers le chapelet.
1: Aujourd'hui, nous méditons les mystères glorieux du rosaire.
2: Au nom du Père et du Fils et du Saint-Esprit.
1: Amen.
2: Je crois en Dieu, le Père Tout-Puissant, Créateur du ciel et de la terre, et en Jésus-Christ, son Fils unique, notre Seigneur, qui a été conçu du Saint-Esprit, est né de la Vierge Marie, a souffert sous Ponce Pilate, a été crucifié, est mort et a été enseveli, est descendu aux enfers, est ressuscité des morts le troisième jour, est monté aux cieux, est assis à la droite de Dieu le Père Tout-Puissant, d'où il viendra juger les vivants et les morts. Je crois en l'Esprit Saint, à la Sainte Église catholique, à la communion des saints, à la rémission des péchés, à la résurrection de la chair, à la vie éternelle. Amen.
1: Amen.
2: Notre Père, qui es aux cieux, que ton nom soit sanctifié, que ton règne vienne, que ta volonté soit faite sur la terre comme au ciel.
3: Donne-nous aujourd'hui notre pain de ce jour. Pardonne-nous nos offenses, comme nous pardonnons aussi à ceux qui nous ont offensés. Et ne nous laisse pas entrer en tentation, mais délivre-nous du mal. Amen.
2: Je vous salue, Marie, pleine de grâce. Le Seigneur est avec vous. Vous êtes bénie entre toutes les femmes, et Jésus, le fruit de vos entrailles, est béni.
4: Sainte Marie, Mère de Dieu, priez pour nous pauvres pécheurs, maintenant et à l'heure de notre mort.
2: Amen. Amen. Je vous salue, Marie, pleine de grâce. Le Seigneur est avec vous. Vous êtes bénie entre toutes les femmes, et Jésus, le fruit de vos entrailles, est béni.
4: Sainte Marie, Mère de Dieu, priez pour nous pauvres pécheurs, maintenant et à l'heure de notre mort.
2: Amen. Amen. Je vous salue, Marie, pleine de grâce. Le Seigneur est avec vous. Vous êtes bénie entre toutes les femmes, et Jésus, le fruit de vos entrailles, est béni.
4: Sainte Marie, Mère de Dieu, priez pour nous pauvres pécheurs, maintenant et à l'heure de notre mort.
2: Amen. Amen. Gloire au Père, et au Fils, et au Saint-Esprit.
4: Comme il était au commencement, maintenant et toujours, et pour les siècles des siècles.
2: Amen. Amen.

premier de ces mystères, c'est la résurrection. Je vous propose de le méditer avec cet évangile extrait du chapitre 24 de l'évangile selon Saint-Luc.

0: premier jour de la semaine, à la pointe de l'aurore, les femmes allèrent à la tombe portant les aromates qu'elles avaient préparées. Elles trouvèrent la pierre roulée de devant le tombeau, mais étant entrées, elles ne trouvèrent pas le corps du Seigneur Jésus. Et il advint, comme elles en demeuraient perplexes, que deux hommes se tinrent devant elles, en habits éblouissants. Et tandis que saisies d'effroi, elles tenaient leur visage incliné vers le sol, ils leur dirent « Pourquoi cherchez-vous le vivant parmi les morts? Il n'est pas ici, mais il est ressuscité. Rappelez-vous comment il vous a parlé quand il était encore en Galilée. Il faut, disait-il, que le Fils de l'homme soit livré aux mains des pécheurs, qu'il soit crucifié et qu'il ressuscite le troisième jour. » Et elles se rappelèrent ses paroles.
1: Notre Père qui es aux cieux, que ton nom soit sanctifié, que ton règne vienne, que ta volonté soit faite sur la terre comme au ciel.
2: Donne-nous aujourd'hui notre pain de ce jour. Pardonne-nous nos offenses, comme nous pardonnons aussi à ceux qui nous ont offensés. Et ne nous laisse pas entrer en tentation, mais délivre-nous du mal. Amen.
1: Je vous salue, Marie, pleine de grâce. Le Seigneur est avec vous. Vous êtes bénie entre toutes les femmes, et Jésus, le fruit de vos entrailles, est béni.
3: Sainte Marie, Mère de Dieu, priez pour nous pauvres pécheurs, maintenant et à l'heure de notre mort.
1: Amen. Je vous salue, Marie, pleine de grâce. Le Seigneur est avec vous. Vous êtes bénie entre toutes les femmes, et Jésus, le fruit de vos entrailles, est béni.
3: Sainte Marie, Mère de Dieu, priez pour nous pauvres pécheurs, maintenant et à l'heure de notre mort.
1: Amen. Je vous salue, Marie, pleine de grâce. Le Seigneur est avec vous. Vous êtes bénie entre toutes les femmes, et Jésus, le fruit de vos entrailles, est béni.
3: Sainte Marie, Mère de Dieu, priez pour nous, pauvres pécheurs, maintenant et à l'heure de notre mort.
1: Amen. Je vous salue, Marie, pleine de grâce. Le Seigneur est avec vous. Vous êtes bénie entre toutes les femmes, et Jésus, le fruit de vos entrailles, est béni.
3: Sainte Marie, Mère de Dieu, priez pour nous, pauvres pécheurs, maintenant et à l'heure de notre mort.
1: Amen. Je vous salue, Marie, pleine de grâce. Le Seigneur est avec vous. Vous êtes bénie entre toutes les femmes, et Jésus, le fruit de vos entrailles, est béni.
3: Sainte Marie, Mère de Dieu, priez pour nous, pauvres pécheurs, maintenant et à l'heure de notre mort.
1: Amen. Je vous salue, Marie, pleine de grâce. Le Seigneur est avec vous. Vous êtes bénie entre toutes les femmes, et Jésus, le fruit de vos entrailles, est béni.
3: Sainte Marie, Mère de Dieu, priez pour nous, pauvres pécheurs, maintenant et à l'heure de notre mort.
1: Amen. Je vous salue, Marie, pleine de grâce. Le Seigneur est avec vous. Vous êtes bénie entre toutes les femmes, et Jésus, le fruit de vos entrailles, est béni.
3: Sainte Marie, Mère de Dieu, priez pour nous, pauvres pécheurs, maintenant et à l'heure de notre mort.
1: Amen. Je vous salue, Marie, pleine de grâce. Le Seigneur est avec vous. Vous êtes bénie entre toutes les femmes, et Jésus, le fruit de vos entrailles, est béni.
3: Sainte Marie, Mère de Dieu, priez pour nous, pauvres pécheurs, maintenant et à l'heure de notre mort.
1: Amen. Je vous salue, Marie, pleine de grâce. Le Seigneur est avec vous. Vous êtes bénie entre toutes les femmes, et Jésus, le fruit de vos entrailles, est béni.
3: Sainte Marie, Mère de Dieu, priez pour nous, pauvres pécheurs, maintenant et à l'heure de notre mort.
1: Amen. Je vous salue, Marie, pleine de grâce. Le Seigneur est avec vous. Vous êtes bénie entre toutes les femmes, et Jésus, le fruit de vos entrailles, est béni.
3: Sainte Marie, Mère de Dieu, priez pour nous, pauvres pécheurs, maintenant et à l'heure de notre mort.
1: Amen. Gloire au Père, et au Fils, et au Saint-Esprit.
3: Comme il était au commencement, maintenant et toujours, et pour les siècles des siècles.
1: Amen.

0: Le second mystère glorieux, c'est l'Ascension. Je vous propose de le méditer en Saint Marc au chapitre 16. Enfin, Jésus se manifesta aux 11 mêmes pendant qu'ils étaient à table, et il leur reprocha leur incrédulité et leur obstination à ne pas ajouter foi à ceux qu'il avait vus ressusciter. Et il leur dit, « Allez, dans le monde entier, proclamez l'Évangile à toute la création. Celui qui croira et sera baptisé sera sauvé, celui qui ne croira pas sera condamné. Et voici les signes qui accompagneront ceux qui auront cru. En mon nom, ils chasseront les démons, ils parleront en langue nouvelle. Ils saisiront des serpents, et s'ils boivent quelque poison mortel, il ne leur fera pas de mal. Ils imposeront les mains aux infirmes, et ceux-ci seront guéris. Or, le Seigneur Jésus, après leur avoir parlé, fut enlevé au ciel, et il s'assit à la droite de Dieu. Pour eux, ils s'en allèrent prêcher en tout lieu, le Seigneur agissant avec eux, et confirmant la parole par les signes qui l'accompagnaient.
1: Notre Père qui es aux cieux, que ton nom soit sanctifié, que ton règne vienne, que ta volonté soit faite sur la terre comme au ciel.
2: Donne-nous aujourd'hui notre pain de ce jour, pardonne-nous nos offenses, comme nous pardonnons aussi à ceux qui nous ont offensés, et ne nous laisse pas entrer en tentation, mais délivre-nous du mal. Amen.
1: Je vous salue, Marie, pleine de grâce. Le Seigneur est avec vous. Vous êtes bénie entre toutes les femmes, et Jésus, le fruit de vos entrailles, est béni.
3: Sainte Marie, Mère de Dieu, priez pour nous, pauvres pécheurs, maintenant et à l'heure de notre mort.
1: Amen. Je vous salue, Marie, pleine de grâce. Le Seigneur est avec vous. Vous êtes bénie entre toutes les femmes, et Jésus, le fruit de vos entrailles, est béni.
3: Sainte Marie, Mère de Dieu, priez pour nous pauvres pécheurs, maintenant et à l'heure de notre mort.
1: Amen. Je vous salue, Marie, pleine de grâce. Le Seigneur est avec vous. Vous êtes bénie entre toutes les femmes, et Jésus, le fruit de vos entrailles, est béni.
3: Sainte Marie, Mère de Dieu, priez pour nous pauvres pécheurs, maintenant et à l'heure de notre mort.
1: Amen. Je vous salue, Marie, pleine de grâce. Le Seigneur est avec vous. Vous êtes bénie entre toutes les femmes, et Jésus, le fruit de vos entrailles, est béni.
3: Sainte Marie, Mère de Dieu, priez pour nous pauvres pécheurs, maintenant et à l'heure de notre mort.
1: Amen. Je vous salue, Marie, pleine de grâce. Le Seigneur est avec vous. Vous êtes bénie entre toutes les femmes, et Jésus, le fruit de vos entrailles, est béni.
3: Sainte Marie, Mère de Dieu, priez pour nous pauvres pécheurs, maintenant et à l'heure de notre mort.
1: Amen. Je vous salue, Marie, pleine de grâce. Le Seigneur est avec vous. Vous êtes bénie entre toutes les femmes, et Jésus, le fruit de vos entrailles, est béni.
3: Sainte Marie, Mère de Dieu, priez pour nous pauvres pécheurs, maintenant et à l'heure de notre mort.
1: Amen. Je vous salue, Marie, pleine de grâce. Le Seigneur est avec vous. Vous êtes bénie entre toutes les femmes, et Jésus, le fruit de vos entrailles, est béni.
3: Sainte Marie, Mère de Dieu, priez pour nous pauvres pécheurs, maintenant et à l'heure de notre mort.
1: Amen. Je vous salue, Marie, pleine de grâce. Le Seigneur est avec vous. Vous êtes bénie entre toutes les femmes, et Jésus, le fruit de vos entrailles, est béni.
3: Sainte Marie, Mère de Dieu, priez pour nous pauvres pécheurs, maintenant et à l'heure de notre mort.
1: Amen. Je vous salue, Marie, pleine de grâce. Le Seigneur est avec vous. Vous êtes bénie entre toutes les femmes, et Jésus, le fruit de vos entrailles, est béni.
3: Sainte Marie, Mère de Dieu, priez pour nous pauvres pécheurs, maintenant et à l'heure de notre mort.
1: Amen. Je vous salue, Marie, pleine de grâce. Le Seigneur est avec vous. Vous êtes bénie entre toutes les femmes, et Jésus, le fruit de vos entrailles, est béni.
3: Sainte Marie, Mère de Dieu, priez pour nous pauvres pécheurs, maintenant et à l'heure de notre mort.
1: Amen. Gloire au Père, et au Fils, et au Saint-Esprit,
3: comme il était au commencement, maintenant et toujours, et pour les siècles des siècles.
1: Amen.

0: Troisième mystère glorieux, la Pentecôte. Nous la méditons avec ce passage du chapitre 2 des Actes des Apôtres. Le jour de la Pentecôte étant arrivé, ils se trouvaient tous ensemble dans un même lieu, quand tout à coup vint du ciel un bruit tel que celui d'un violent coup de vent qui remplit toute la maison où ils se tenaient. Ils virent apparaître des langues qu'on eût dites de feu, elles se partageaient, et il s'en posa une sur chacun d'eux. Tous furent alors remplis de l'Esprit Saint, et ils commencèrent à parler en d'autres langues, selon que l'Esprit leur donnait de s'exprimer. Or il y avait, demeurant à Jérusalem, des hommes dévots de toutes les nations qui sont sous le ciel. Au bruit qui se produisit, la multitude se rassembla et fut confondue. Chacun les entendait parler en son propre idiome. Ils étaient stupéfaits et tous étonnés. Ils disaient, ces hommes qui parlent ne sont-ils pas tous galiléens? Comment se fait-il alors que chacun de nous les entende dans son propre idiome maternel? Parthes, Mèdes et Élamites, habitants de Mésopotamie, de Judée et de Cappadoce, du Pont et d'Asie, de Phrygie et de Pamphylie, d'Égypte et de cette partie de la Libye qui est proche de Cyrène, Romains en résidence, tant juifs que prosélytes, crétois et arabes, nous les entendons publier dans notre langue les merveilles de Dieu. Tous étaient stupéfaits et se disaient perplexes l'un à l'autre, que peut bien être cela? D'autres encore disaient en se moquant, ils sont pleins de vin doux.
1: Notre Père qui es aux cieux, que ton nom soit sanctifié, que ton règne vienne, que ta volonté soit faite sur la terre comme au ciel.
2: Donne-nous aujourd'hui notre pain de ce jour, pardonne-nous nos offenses, comme nous pardonnons aussi à ceux qui nous ont offensés, et ne nous laisse pas entrer en tentation, mais délivre-nous du mal. Amen.
1: Je vous salue Marie, pleine de grâce, le Seigneur est avec vous. Vous êtes bénie entre toutes les femmes, et Jésus, le fruit de vos entrailles, est béni.
3: Sainte Marie, Mère de Dieu, priez pour nous pauvres pécheurs, maintenant et à l'heure de notre mort.
1: Amen. Amen. Je vous salue Marie, pleine de grâce, le Seigneur est avec vous. Vous êtes bénie entre toutes les femmes, et Jésus, le fruit de vos entrailles, est béni.
3: Sainte Marie, Mère de Dieu, priez pour nous pauvres pécheurs, maintenant et à l'heure de notre mort.
1: Amen. Amen. Je vous salue Marie, pleine de grâce. Le Seigneur est avec vous. Vous êtes bénie entre toutes les femmes, et Jésus, le fruit de vos entrailles, est béni.
3: Sainte Marie, Mère de Dieu, priez pour nous pauvres pécheurs, maintenant et à l'heure de notre mort.
1: Amen. Amen. Je vous salue Marie, pleine de grâce. Le Seigneur est avec vous. Vous êtes bénie entre toutes les femmes, et Jésus, le fruit de vos entrailles, est béni.
3: Sainte Marie, Mère de Dieu, priez pour nous pauvres pécheurs, maintenant et à l'heure de notre mort.
1: Amen. Amen. Je vous salue Marie, pleine de grâce. Le Seigneur est avec vous. Vous êtes bénie entre toutes les femmes, et Jésus, le fruit de vos entrailles, est béni.
3: Sainte Marie, Mère de Dieu, priez pour nous pauvres pécheurs, maintenant et à l'heure de notre mort.
1: Amen. Amen. Je vous salue Marie, pleine de grâce. Le Seigneur est avec vous. Vous êtes bénie entre toutes les femmes, et Jésus, le fruit de vos entrailles, est béni.
3: Sainte Marie, Mère de Dieu, priez pour nous pauvres pécheurs, maintenant et à l'heure de notre mort.
1: Amen. Amen. Je vous salue Marie, pleine de grâce. Le Seigneur est avec vous. Vous êtes bénie entre toutes les femmes, et Jésus, le fruit de vos entrailles, est béni.
3: Sainte Marie, Mère de Dieu, priez pour nous pauvres pécheurs, maintenant et à l'heure de notre mort.
1: Amen. Amen. Je vous salue Marie, pleine de grâce. Le Seigneur est avec vous. Vous êtes bénie entre toutes les femmes, et Jésus, le fruit de vos entrailles, est béni.
3: Sainte Marie, Mère de Dieu, priez pour nous pauvres pécheurs, maintenant et à l'heure de notre mort.
1: Amen. Amen. Je vous salue Marie, pleine de grâce. Le Seigneur est avec vous. Vous êtes bénie entre toutes les femmes, et Jésus, le fruit de vos entrailles, est béni.
3: Sainte Marie, Mère de Dieu, priez pour nous pauvres pécheurs, maintenant et à l'heure de notre mort.
1: Amen. Amen. Je vous salue Marie, pleine de grâce. Le Seigneur est avec vous. Vous êtes bénie entre toutes les femmes, et Jésus, le fruit de vos entrailles, est béni.
3: Sainte Marie, Mère de Dieu, priez pour nous pauvres pécheurs, maintenant et à l'heure de notre mort.
1: Amen. Amen. Gloire au Père, et au Fils, et au Saint-Esprit.
3: Comme il était au commencement, maintenant et toujours, et pour les siècles des siècles.
1: Amen. Amen.

0: l'Assomption. Nous méditons avec le Magnificat qui nous est rapporté en Saint-Luc. Marie dit alors « Mon âme exalte le Seigneur et mon esprit tressaille de joie en Dieu mon Sauveur parce qu'il a jeté les yeux sur l'abaissement de sa servante. Oui, désormais, toutes les générations me diront « Bienheureuse ». Car le Tout-Puissant a fait pour moi de grandes choses, saint est son nom, et sa miséricorde s'étend d'âge en âge sur ceux qui le craignent. Il a déployé la force de son bras, il a dispersé les hommes au cœur superbe, il a renversé les puissants de leur trône, il a élevé les humbles, il a comblé de biens les affamés, il a renvoyé les riches les mains vides. Il est venu en aide à Israël, son serviteur, se souvenant de sa parole, selon qu'il l'avait annoncé à nos pères, en faveur d'Abraham et de sa postérité à jamais. »
1: Notre Père qui es aux cieux, que ton nom soit sanctifié, que ton règne vienne, que ta volonté soit faite sur la terre comme au ciel.
2: Donne-nous aujourd'hui notre pain de ce jour. Pardonne-nous nos offenses, comme nous pardonnons aussi à ceux qui nous ont offensés. Et ne nous laisse pas entrer en tentation, mais délivre-nous du mal. Amen.
1: Je vous salue, Marie, pleine de grâce. Le Seigneur est avec vous. Vous êtes bénie entre toutes les femmes, et Jésus, le fruit de vos entrailles, est béni.
3: Sainte Marie, Mère de Dieu, priez pour nous, pauvres pécheurs, maintenant et à l'heure de notre mort.
1: Amen. Je vous salue, Marie, pleine de grâce. Le Seigneur est avec vous. Vous êtes bénie entre toutes les femmes, et Jésus, le fruit de vos entrailles, est béni.
3: Sainte Marie, Mère de Dieu, priez pour nous, pauvres pécheurs, maintenant et à l'heure de notre mort.
1: Amen. Je vous salue, Marie, pleine de grâce. Le Seigneur est avec vous. Vous êtes bénie entre toutes les femmes, et Jésus, le fruit de vos entrailles, est béni.
3: Sainte Marie, Mère de Dieu, priez pour nous, pauvres pécheurs, maintenant et à l'heure de notre mort.
1: Amen. Je vous salue, Marie, pleine de grâce. Le Seigneur est avec vous. Vous êtes bénie entre toutes les femmes, et Jésus, le fruit de vos entrailles, est béni.
3: Sainte Marie, Mère de Dieu, priez pour nous, pauvres pécheurs, maintenant et à l'heure de notre mort.
1: Amen. Je vous salue, Marie, pleine de grâce. Le Seigneur est avec vous. Vous êtes bénie entre toutes les femmes, et Jésus, le fruit de vos entrailles, est béni.
3: Sainte Marie, Mère de Dieu, priez pour nous, pauvres pécheurs, maintenant et à l'heure de notre mort.
1: Amen. Je vous salue, Marie, pleine de grâce. Le Seigneur est avec vous. Vous êtes bénie entre toutes les femmes, et Jésus, le fruit de vos entrailles, est béni.
3: Sainte Marie, Mère de Dieu, priez pour nous, pauvres pécheurs, maintenant et à l'heure de notre mort.
1: Amen. Je vous salue, Marie, pleine de grâce. Le Seigneur est avec vous. Vous êtes bénie entre toutes les femmes, et Jésus, le fruit de vos entrailles, est béni.
3: Sainte Marie, Mère de Dieu, priez pour nous, pauvres pécheurs, maintenant et à l'heure de notre mort.
1: Amen. Je vous salue, Marie, pleine de grâce. Le Seigneur est avec vous. Vous êtes bénie entre toutes les femmes, et Jésus, le fruit de vos entrailles, est béni.
3: Sainte Marie, Mère de Dieu, priez pour nous pauvres pécheurs, maintenant et à l'heure de notre mort.
1: Amen. Amen. Je vous salue Marie, pleine de grâce. Le Seigneur est avec vous. Vous êtes bénie entre toutes les femmes, et Jésus, le fruit de vos entrailles, est béni.
3: Sainte Marie, Mère de Dieu, priez pour nous pauvres pécheurs, maintenant et à l'heure de notre mort.
1: Amen. Amen. Je vous salue Marie, pleine de grâce. Le Seigneur est avec vous. Vous êtes bénie entre toutes les femmes, et Jésus, le fruit de vos entrailles, est béni.
3: Sainte Marie, Mère de Dieu, priez pour nous pauvres pécheurs, maintenant et à l'heure de notre mort.
1: Amen. Amen. Gloire au Père, et au Fils, et au Saint-Esprit.
3: Comme il était au commencement, maintenant et toujours, et pour les siècles des siècles.
1: Amen. Amen.

0: cinquième mystère glorieux, c'est le couronnement de Marie. Nous le méditons avec ce passage de l'Apocalypse au chapitre 21. Je vis un ciel nouveau et une terre nouvelle, car le premier ciel et la première terre avaient disparu et de mer il n'y en avait plus. Et je vis la cité sainte, la Jérusalem nouvelle, qui descendait du ciel, de chez Dieu. Elle s'est faite belle, comme une jeune mariée parée pour son époux. J'entendis alors une voix clamer du trône. Voici la demeure de Dieu avec les hommes. Il aura sa demeure avec eux, ils seront son peuple, et lui, Dieu avec eux, sera leur Dieu. Il essuiera toutes larmes de leurs yeux. De mort, il n'y en aura plus. De pleurs, de cris, de peines, il n'y en aura plus, car l'ancien monde s'en est allé. Alors celui qui siège sur le trône déclara, « Voici que je fais l'univers nouveau. » Puis il ajouta, « Écris, ces paroles sont certaines et véridiques. » En effet, me dit-il encore, « Je suis l'alpha et l'oméga, le commencement et la fin. Celui qui a soif, moi, je lui donnerai de la source de vie gratuitement. »
1: Notre Père, qui es aux cieux, que ton nom soit sanctifié, que ton règne vienne, que ta volonté soit faite sur la terre comme au ciel.
2: Donne-nous aujourd'hui notre pain de ce jour. Pardonne-nous nos offenses, comme nous pardonnons aussi à ceux qui nous ont offensés. Et ne nous laisse pas entrer en tentation, mais délivre-nous du mal. Amen.
1: Je vous salue, Marie, pleine de grâce. Le Seigneur est avec vous. Vous êtes bénie entre toutes les femmes, et Jésus, le fruit de vos entrailles, est béni.
3: Sainte Marie, Mère de Dieu, priez pour nous pauvres pécheurs, maintenant et à l'heure de notre mort.
1: Amen. Je vous salue, Marie, pleine de grâce. Le Seigneur est avec vous. Vous êtes bénie entre toutes les femmes, et Jésus, le fruit de vos entrailles, est béni.
3: Sainte Marie, Mère de Dieu, priez pour nous pauvres pécheurs, maintenant et à l'heure de notre mort.
1: Amen. Je vous salue, Marie, pleine de grâce. Le Seigneur est avec vous. Vous êtes bénie entre toutes les femmes, et Jésus, le fruit de vos entrailles, est béni.
3: Sainte Marie, Mère de Dieu, priez pour nous pauvres pécheurs, maintenant et à l'heure de notre mort.
1: Amen. Je vous salue, Marie, pleine de grâce. Le Seigneur est avec vous. Vous êtes bénie entre toutes les femmes, et Jésus, le fruit de vos entrailles, est béni.
3: Sainte Marie, Mère de Dieu, priez pour nous pauvres pécheurs, maintenant et à l'heure de notre mort.
1: Amen. Je vous salue, Marie, pleine de grâce. Le Seigneur est avec vous. Vous êtes bénie entre toutes les femmes, et Jésus, le fruit de vos entrailles, est béni.
3: Sainte Marie, Mère de Dieu, priez pour nous pauvres pécheurs, maintenant et à l'heure de notre mort.
1: Amen. Je vous salue, Marie, pleine de grâce. Le Seigneur est avec vous. Vous êtes bénie entre toutes les femmes, et Jésus, le fruit de vos entrailles, est béni.
3: Sainte Marie, Mère de Dieu, priez pour nous pauvres pécheurs, maintenant et à l'heure de notre mort.
1: Amen. Je vous salue, Marie, pleine de grâce. Le Seigneur est avec vous. Vous êtes bénie entre toutes les femmes, et Jésus, le fruit de vos entrailles, est béni.
3: Sainte Marie, Mère de Dieu, priez pour nous pauvres pécheurs, maintenant et à l'heure de notre mort.
1: Amen. Je vous salue, Marie, pleine de grâce. Le Seigneur est avec vous. Vous êtes bénie entre toutes les femmes, et Jésus, le fruit de vos entrailles, est béni.
3: Sainte Marie, Mère de Dieu, priez pour nous pauvres pécheurs, maintenant et à l'heure de notre mort.
1: Amen. Je vous salue, Marie, pleine de grâce. Le Seigneur est avec vous. Vous êtes bénie entre toutes les femmes, et Jésus, le fruit de vos entrailles, est béni.
3: Sainte Marie, Mère de Dieu, priez pour nous pauvres pécheurs, maintenant et à l'heure de notre mort.
1: Amen. Je vous salue, Marie, pleine de grâce. Le Seigneur est avec vous. Vous êtes bénie entre toutes les femmes, et Jésus, le fruit de vos entrailles, est béni.
3: Sainte Marie, Mère de Dieu, priez pour nous pauvres pécheurs, maintenant et à l'heure de notre mort.
1: Amen. Gloire au Père, et au Fils, et au Saint-Esprit.
3: Comme il était au commencement, maintenant et toujours, et pour les siècles des siècles.
1: Amen.

propose d'achever cette méditation du chapelet avec cette prière qui est l'un des hymnes chantés à la Pentecôte dans le rite byzantin. Roi céleste consolateur, esprit de vérité, toi qui es partout présent et qui remplis tout, trésor de grâce et donateur de vie, viens et demeure en nous, purifie-nous de toute souillure et sauve nos âmes.

0: et benedictio Dei omnipotentis, Patris et Filii et Spiritus Sancti, descenda super vos et maniat semper.
1: Amen. 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
1: Parler d'un thème particulier, l'amour du prochain, c'est réellement un thème délicat sur lequel des grands hommes de Dieu ont travaillé. Je voudrais intervenir sur trois aspects par rapport à notre thème pour que nous puissions réellement nous comprendre et pouvoir retenir quelque chose. Alors, le premier point que j'intitule « L'amour de Dieu pour les hommes », le second point, le pardon, clé de l'authenticité de l'amour. Et puis le troisième point, le cercle spirituel, ouverture sur la connaissance de soi. Voici les trois points sur lesquels je vais intervenir. Nous l'avons indiqué, le texte de base, c'est 1 Jean chapitre 4, verset 20 précisément. Mais pour que les auditeurs puissent bien nous suivre, je voudrais lire ce passage à partir du verset 6. Et donc, nous abordons directement le premier point, l'amour de Dieu pour les hommes. Nous sommes de Dieu, celui qui connaît Dieu nous écoute, celui qui n'est pas de Dieu ne nous écoute pas. C'est ainsi que nous reconnaissons l'esprit de la vérité et l'esprit de l'erreur. Bien-aimés, aimons-nous les uns les autres, puisque l'amour vient de Dieu. Celui qui aime est né de Dieu et connaît Dieu. Celui qui n'aime pas n'a pas connu Dieu, car Dieu est amour. Voici comment l'amour de Dieu s'est manifesté parmi nous. Dieu a envoyé son Fils unique dans le monde pour que nous vivions par lui. Voici en quoi consiste l'amour. Ce n'est pas nous qui avons aimé Dieu, mais c'est lui qui nous a aimés. Et il a envoyé son Fils en sacrifice de pardon pour nos péchés. Bien-aimés, puisque Dieu nous a tellement aimés, nous devons nous aussi nous aimer les uns les autres. Dieu, personne ne l'a jamais vu. Mais si nous nous aimons les uns les autres, Dieu demeure en nous et en nous son amour atteint la perfection. Voici comment nous reconnaissons que nous demeurons en lui et lui en nous. Il nous a donné part à son esprit. Quant à nous, nous avons vu et nous attestons que le Père a envoyé son Fils comme sauveur du monde. Celui qui proclame que Jésus est le Fils de Dieu, Dieu demeure en lui et lui en Dieu. Et nous avons reconnu l'amour que Dieu a pour nous et nous y avons cru. Dieu est amour. Qui demeure dans l'amour demeure en Dieu et Dieu demeure en lui. Voici comment l'amour atteint chez nous sa perfection. Avoir de l'assurance au jour du jugement. Comme Jésus en effet, nous ne manquons pas d'assurance en ce monde. Il n'y a pas de crainte dans l'amour. L'amour parfait bannit la crainte, car la crainte implique un châtiment. Et celui qui reste dans la crainte n'a pas atteint la perfection de l'amour. Quant à nous, nous aimons parce que Dieu lui-même nous a aimés le premier. Si quelqu'un dit « J'aime Dieu », alors qu'il a de la haine contre son frère, c'est un menteur. En effet, celui qui n'aime pas son frère qu'il voit est incapable d'aimer Dieu qui ne voit pas. Et voici le commandement que nous tenons de lui, celui qui aime Dieu, qu'il aime aussi son frère. Parole du Seigneur. Alors, ce test, on pourrait dire, c'est un test mythique, un test formidable. Un test qui en lui toutes les consistances de ce que nous disons de l'amour du prochain. Le premier paramètre, c'est l'amour de Dieu pour les hommes. Et le Nouveau Testament est une preuve authentique de la manifestation de l'amour de Dieu pour les hommes. Jésus, le Fils de Dieu, prend la condition de l'homme. Sa vie durant par ses actions, il démontre comment Dieu aime les hommes à travers sa parole et les effets de la parole. Finalement, il va jusqu'à la mort pour les hommes. Il les ressuscite pour donner la vie aux hommes. Désormais, c'est lui que les hommes doivent regarder pour vivre. Comme un résumé de ce que Dieu fait réellement et comment Dieu montre qu'il aime les hommes à travers Jésus-Christ. Et Jésus-Christ, par sa vie, montre effectivement, à travers la parole et les effets de la parole, Jésus prend soin des hommes. Il guérit ceux qui sont malades, il nourrit ceux qui sont affamés, il libère et il délivre ceux qui sont malmenés par les forces du mal. C'est ça la preuve de l'amour de Dieu pour les hommes. Et j'ai voulu tabler sur le second point que j'ai intitulé le pardon, clé de l'authenticité de l'amour. Parce que le verset de base dit, si quelqu'un dit j'aime Dieu, alors qu'il a de la haine contre son frère, c'est un menteur. Je l'ai dit tantôt, il y a des experts qui sont intervenus sur la question de l'amour, avec son étymologie, ses implications. Alors, le second point, pardon, clé de l'authenticité de l'amour. Nous sommes appelés à pardonner, comme Dieu nous a pardonné en Jésus-Christ. Et c'est le texte d'Éphésiens chapitre 4, verset 32 qui le dit. Soyez bons les uns envers les autres, compatissants, faites-vous grâce réciproquement, comme Dieu vous a fait grâce en Christ. Mais que signifie le pardon? Selon plusieurs définitions, plusieurs analyses, eh bien, on prend le pardon comme une libération. Donc, ça veut dire pardonner, c'est libérer. Et les experts disent que en grec, pardon ou pardonner veut dire aphéimi, éloigner de ou faire disparaître. Libéré. Et il y a une référence, Matthieu chapitre 6, le verset 12 à 15. Quand Dieu nous pardonne, il fait disparaître nos péchés comme s'ils n'avaient jamais existé. C'est formidable. Et le psaume 103, verset 12 dit, autant l'Orient est éloigné de l'Occident, autant il éloigne de nous nos offenses. Si en pardonnant, nous considérons l'offense comme si elle n'avait jamais existé, nous n'aurions pas à tenir compte des fautes du prochain. Si nous sommes conscients que Dieu nous pardonne, que Dieu éloigne de nous nos offenses, que Dieu fait disparaître nos propres péchés pour nous laver, alors nous devons regarder vers les autres et avoir la même attitude. Chaque nouvelle offense serait la première, puisque les précédentes auraient disparu. De cette manière, notre pardon serait aussi illimité que le pardon de Dieu à notre égard. Il y a un autre aspect. Les experts disent « pardonner, c'est purifier ». On dit en grec « katariro », ça signifie « purger », »,« rendre propre ». Ce deuxième mot nous révèle le sens du pardon. Il est dit que dans l'Ancien Testament, en hébreu, ce mot est utilisé pour décrire la purification du corps, des vêtements, des ustensiles et des maisons. La pensée est claire. Tout doit être purifié pour être propre. Dans le Nouveau Testament, donc, le mot grec est employé pour la purification de nos péchés. Vous voyez, la purification du corps, la purification des péchés. Par le sang de Jésus, c'est le sang de Jésus qui purifie. Et pour nous chrétiens, nous devons tenir et bien tenir cet aspect. Tout passe par le sang de Jésus. Pour être purifié, pour être protégé, il faut avoir ce terme-là dans notre bouche à chaque instant. Quand Dieu pardonne, nous sommes entièrement purifiés. Dieu ne peut et ne veut avoir de communion avec un être souillé. Je crois qu'on va revenir sur cet aspect. Parce que souvent, dans notre manière de prier, il y a beaucoup de déviations. Dieu ne peut et ne veut avoir de communion avec un être souillé. Quand on est souillé, on ne peut pas communiquer avec Dieu. Quand on est souillé, on ne peut pas avoir part à la grâce de Dieu. On peut faire semblant de prier peut-être, mais on ne peut pas avoir de part avec Dieu. Le troisième aspect, pardonner, c'est justifier. Donc vous voyez, pardonner, libérer, pardonner, purifier, pardonner, justifier. Le troisième aspect, diakoum, qui signifie être considéré comme innocent. Encore un mot qui est directement en rapport avec le pardon. La justification définit la nouvelle position de l'homme par rapport à Dieu. C'est donc un changement de ses relations avec lui. Selon le langage des Écritures, cela veut dire être légalement déclaré innocent ou juste. Et le texte de Romains chapitre 3, verset 26 nous situe un peu. Donc, vous êtes légalement déclaré innocent ou juste. Donc, être pardonné, c'est être justifié. Alors qu'on s'apprêtait peut-être à vous condamner, alors qu'on s'apprêtait à vous mettre en prison, la grâce de Dieu vient pour vous justifier, pour vous purifier et puis permettre que votre casier judiciaire, officiel, spirituel, soit de nouveau pur. Ça, c'est une bonne nouvelle. Donc, quand Dieu pardonne, il nous justifie en même temps. Et c'est pourquoi, dans le deuxième aspect où on a parlé de purifier, on a dit que la prochaine faute devient comme la première, puisque les précédentes n'existent plus. Et en cela, il faut retenir que quand nous nous confessons bien, parce qu'il faut le souligner, parce qu'il y a beaucoup qui se confessent mal. On connaît nos péchés et on vient devant le prêtre pour mentir. On ne ment pas au prêtre, on parle à Dieu. Le prêtre, c'est un homme, certainement comme nous, mais vous parlez à Dieu à travers le prêtre. Le prêtre a reçu le pouvoir de vous pardonner vos péchés. Et c'est pourquoi, quand vous finissez de vous confesser, vous dites, si vous m'en jugez digne, donnez-moi l'absolution. Alors, si le prêtre vous juge digne et qu'il vous donne l'absolution, il le fait au nom de Dieu. Donc, on ne peut pas venir se mettre à genoux devant le prêtre et mentir. Si vous mentez, vous augmentez vos péchés. Il faut dire la vérité. Parce que très souvent, le gros péché là, c'est ça qu'on oublie très souvent. On dit les autres péchés et puis on dit le reste que j'ai oublié. Pourtant, nous savons ça. C'est pourquoi il faut interpeller les chrétiens à faire un examen de conscience avant d'approcher le sacrement de la pénitence. Dieu nous justifie. Nous sommes donc légalement déclarés innocents ou justes. La justification ne concerne pas directement le caractère ou la conduite d'une personne, mais seulement la culpabilité et sa condamnation. Quand on vous juge coupable, ça veut dire que vous reconnaissez les faits. Et parce que vous reconnaissez les faits, on vous dit, bon, vous méritez 20 ans. C'est pas ça. Donc, par rapport au péché, il y a des conduites. Mais Dieu nous justifie, donc il efface tout pour nous dire, nous n'avons jamais rien fait. Donc, nous repartons alors sur de nouvelles bases. Le dernier aspect, pardonner, c'est naître de nouveau. On dit en grec, généo, naissance, engendrer, régénérer. La nouvelle naissance est une autre expression biblique étroitement liée avec le pardon. Elle est plus spécialement employée dans l'évangile de Jean et dans la première épître de Pierre. En parlant par exemple de Nicodème, Jésus dit, si un homme ne naît de nouveau, il ne peut voir le royaume de Dieu. Jean chapitre 3, verset 3. Dans la perplexité de Nicodème, Jésus souligne cet impératif. Il faut naître de nouveau, naître de l'esprit. Pierre répète ces mêmes paroles aux premiers chrétiens. Vous avez été régénérés. Voici le mot grec. Non par une semence corruptible, mais par une semence incorruptible, par la parole vivante et permanente de Dieu. Incorruptible veut dire inaltérable, intègre, honnête. L'image est frappante. Le péché nous a tellement défigurés, déformés, faussés et pervertis qu'un pardon superficiel aurait été insuffisant. Nous avons à recommencer à zéro. Nous avions besoin d'être régénérés, d'avoir la conscience libérée de toute culpabilité. Quand Dieu pardonne, il fait de nous une nouvelle créature. Les choses anciennes sont passées, toutes choses sont devenues nouvelles. 2 Corinthiens 5, verset 17. Quel merveilleux pardon! Et le dernier point de la signification du pardon, pardonner, c'est réconcilier. Katalasso, en grec, on dit. Et cela signifie rétablir les relations entre l'homme et Dieu. Initialement, cette expression était utilisée pour échanger de l'argent et plus tard pour changer l'hostilité en amitié. Romains chapitre 5, verset 10. C'est l'homme et non Dieu qui avait besoin d'être réconcilié. Le péché n'a jamais atténué l'amour de Dieu ou changé cet amour en haine. Ce n'est pas Dieu qui avait besoin d'être apaisé, mais l'homme qui avait besoin de passer de l'état de rébellion à un état de repentance afin de recevoir l'amour de Dieu. Pourquoi il faut pardonner? Il faut pardonner parce que Dieu nous le demande. Il faut pardonner parce que Dieu lui-même nous pardonne. Il faut pardonner parce que pardonner, c'est imiter Dieu. Pardonner parce que le refus de pardonner nous éloigne de la communion avec Dieu. Pardonner parce que le refus de pardonner nous livre au tourment. Pardonner parce que le refus de pardonner infeste tous ceux qui nous entourent. Et enfin, pardonner parce que le pardon est nécessaire à la réconciliation. Je termine avec le dernier point, le cercle spirituel, ouverture sur la connaissance de soi. Selon mon expérience spirituelle, on trouve 5 catégories de personnes sur la terre. Et le cercle spirituel constitue le nœud à partir duquel tout se comprend. Vous voyez, je parle d'un cercle. Alors ceux qui sont dans le cercle, je les appelle les intimes de Dieu, en référence à Galates 5, verset 22, les œuvres de l'esprit. Ça, c'est le premier groupe. Le deuxième groupe, ceux qui sont sur la ligne du cercle et qui regardent dans le cercle. Eux, je les appelle les hésitants positifs. Ceux qui sont sur la ligne du cercle et qui donnent dos au cercle, ce sont les hésitants négatifs. Ceux qui sont en dehors du cercle et regardent le cercle, ce sont les hors-la-loi pensifs. Ceux qui sont en dehors du cercle et qui donnent dos au cercle, ce sont les hors-la-loi égarés et perdus. À travers le cercle spirituel, chacun doit pouvoir savoir où il est exactement. Donc les intimes de Dieu, en référence à Galates 5, verset 22, les œuvres de l'esprit, ce sont ceux-là qui se maîtrisent, qui aiment, qui savent pardonner. Ce sont ceux-là, en référence à Ézéchiel chapitre 36, verset 26, qui ont un cœur de chair. Donc ceux qui ont un cœur de chair, ce sont des gens qui sont humbles, qui savent se remettre en Dieu et qui font totalement confiance en Dieu. Ils ont un cœur de chair. Et les autres, le groupe 2 et 3, commencent à avoir un cœur de pierre. Et le groupe 4 et 5 ont un cœur de pierre. Parce que le deuxième groupe, ils sont sur la ligne et ils regardent le cercle, les hésitants positifs. Ce sont des gens qui sont en train de sortir du cercle et commencent à ne plus avoir les attitudes bonnes. Ils ne pardonnent pas suffisamment. Ou leur cœur tourbillonne. Ils ont envie de bien faire, ils n'y parviennent pas. Et ainsi de suite. Eux là, ils sont sur la ligne, mais ils regardent le cercle. Et quand ils prennent conscience, c'est facile pour eux d'entrer dans le cercle pour faire partie des amis de Dieu, les intimes de Dieu. Le troisième groupe, ceux qui sont sur la ligne, mais qui regardent en dehors du cercle, eux, ils commencent à être plus difficiles. Parce qu'ils sont en train de sortir et ils donnent dos au cercle. Eux, ça commence à être déjà compliqué. Parce que rien ne leur importe si ce n'est pas leur intérêt. Donc, eux aussi, ils commencent à être plus difficiles que les autres. Dans le domaine de la prière, ils commencent à banaliser la prière. Ils sont en train de sortir. Mais si là également, ils prennent conscience, ils peuvent revenir dans le cercle. Dieu va les aider à tourner. Il y a ceux qui sont déjà sortis, qui regardent le cercle. Eux, ils ont les mêmes attitudes que ceux qui donnent dos, c'est-à-dire, c'est des gens qui banalisent tout, c'est des gens qui ne font confiance à personne, c'est des gens qui ne pardonnent pas du tout. Ils ne pardonnent pas du tout. Mais ceux qui regardent dans le cercle, eux, ils ont tous ces comportements mauvais, mais il y a toujours un petit élément qui veut les faire revenir. C'est ceux-là qui n'aiment pas et qui cultivent la haine à longueur de journée. C'est ceux-là qui peuvent tordre votre bras pendant que vous pleurez, eux, ils vont rire. C'est ceux-là qui sont des personnes qui passent leur temps à faire le mal. Mais quand ils finissent le mal, ils regrettent, mais ils ne reviennent pas. Vous voyez? Et ils voient à l'horizon ceux qui font le bien, mais ils ne peuvent pas. Et le dernier groupe, ceux que j'appelle les hors-la-loi égarés et perdus, ils sont réellement perdus. Et malheureusement, ils se trouvent aussi dans l'église. Parce qu'il y en a qui viennent dans l'église et qui font le mal à longueur de journée. Il y en a qui viennent à l'église et qui ne croient plus en rien. On ne peut pas être chrétien sans passer par des évaluations. Je donne un tout petit exemple pour que vous compreniez. Voici une dame qui a son enfant malade et qui arrive au portail d'un hôpital. Et elle rencontre une inconnue qui lui dit « Est-ce que tu crois en Dieu ?» Elle dit « Oui ». «
2: Tu vas à l'église? Elle dit oui. Est-ce que tu aimes la Vierge Marie? Elle dit oui. Si tu crois en Dieu, si tu aimes la Vierge Marie, repars à la maison avec ton enfant. La femme donne dos à l'hôpital. Elle enlève son enfant au dos de 3 ans là. À peine elle donne dos pour repartir à la maison, l'enfant est guéri automatiquement. C'est une évaluation qu'elle vient de réussir. On ne peut pas avancer spirituellement sans passer par les évaluations. Donc celui qui n'aime pas, qui passe tout son temps à faire le mal et à ne pas regretter, il s'est éloigné de Dieu. Ceux-là, ils sont vraiment égarés, ils sont vraiment perdus. Et avec tous ces aspects, je souhaite que nous tous, nous revenions dans le cercle, que nous fassions partie des intimes de Dieu. Ceux-là, ils aiment vraiment et n'ont pas de haine dans leur cœur.
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1: Au nom du Père et du Fils et du Saint-Esprit, Amen. Mon Seigneur et mon Dieu, je crois de tout mon cœur que tu es ici, que tu me vois, que tu m'entends. Je t'adore avec profonde révérence. Je te demande le pardon de mes péchés et la grâce de faire avec profit ce moment de prière. Ma Mère Immaculée, Saint Joseph, mon Père et Seigneur, mon ange gardien, intercédez pour moi. Bon, il y a 15 jours, Christopher Nolan a sorti son grand film, son dernier film, L'Odyssée. Ce film qui se base sur le célèbre roman de Homère, qui est écrit au 9e siècle avant Jésus-Christ, et qui raconte comment Ulysse, après avoir eu la victoire à la guerre de Troie, retourne chez lui, mais son voyage se passe pas comme prévu. Il va devoir surmonter beaucoup de dangers, beaucoup d'épreuves, avant de pouvoir revenir chez lui des années après. Et une des péripéties qui lui arrive au cours de ce retour, c'est qu'il va faire naufrage sur une île où habite une nymphe, Calypso. Et cette nymphe va tomber amoureuse d'Ulysse et va le retenir comme prisonnier sur son île. Alors, Calypso est une femme qui est plus belle que l'épouse d'Ulysse, c'est une nymphe, et aussi elle va lui offrir à Ulysse le don de l'immortalité, mais Ulysse ne veut pas se résoudre à abandonner son épouse, son enfant, la terre de ses ancêtres et sa patrie. Alors Jésus, dans ce monde où tu nous as donné, il nous avons aussi parfois des tentations, un peu des illusions de bonheur, un peu comme cette île paradisiaque qui symbolise des situations où nous aurions à nous soucier de rien, où la vie serait facile, où ça serait voilà, un moment où on se la coule douce, où tout baigne, des moments de plaisir, de repos, comme on peut imaginer parfois dans les moments d'été, où il fait chaud et où nous profitons d'une moins grande activité. Mais Jésus met en nous toujours le désir d'aimer et fais-nous abandonner des vains rêves de rester dans une situation qui ne nous convient pas. Parce que dans cette situation, on ne peut pas avoir un vrai amour. Un vrai amour qui soit un amour fidèle, un amour loyal, un amour qui dure pour toute la vie. Et dans l'Odyssée, le roi des dieux, Zeus, finit par faire donner l'ordre à Calypso de laisser partir Ulysse. Et Seigneur aussi, dans les psaumes ou dans les lectures de la messe d'aujourd'hui, nous te prions parce que le Seigneur peut combattre, peut nous délivrer, peut nous donner la force contre nos adversaires, contre les tentations, contre les illusions de bonheur, les illusions de plaisir, mais qui ne nous conviennent pas vraiment. Par exemple, le Seigneur dit à Jérémie, dans la première lecture, « Ils te combattront, mais ils ne pourront rien contre toi, car je suis avec toi pour te sauver et te délivrer. » Seigneur, merci parce que tu es avec moi pour me sauver et pour me délivrer. Tu es le Sauveur. Dans la messe, plusieurs fois, nous adressons à Dieu comme notre Sauveur, celui qui nous sauve, qui nous délivre de nos péchés. Et chaque jour, je veux aussi me souvenir que Dieu m'a sauvé, que Dieu m'a délivré. Bon, il ne s'agit pas d'une île paradisiaque avec ses faux plaisirs, mais il s'agit de mes propres péchés, de mes déviations, de mes mauvaises habitudes. Il y a le psaume aussi, aujourd'hui, et moi, je chanterai ta force. Au matin, j'acclamerai ton amour. Tu as été pour moi un rempart, un refuge, au temps de ma détresse. Voilà, et aujourd'hui, nous célébrons une femme énergique, une femme qui ne s'est pas laissée aller à rien faire dans sa vie, puisque c'est Sainte Marthe. Et Sainte Marthe, dans la tradition, elle a aussi vécu une certaine odyssée, puisqu'elle a été persécutée et on l'avait abandonnée dans une barque, selon la tradition, en 48, depuis la Palestine, et avec son, en compagnie de son frère Lazare et de sa sœur Marie-Madeleine. Et elles ont été voilà, mises dans une barque, et cette barque est arrivée miraculeusement en Provence, dans le sud de la France. Et Marthe s'est établie dans une ville, Tarascon, et elle se fit la servante des pauvres. Elle a accompagné l'évangélisation de son frère, Saint-Lazare, à la tête de la communauté chrétienne. Elle a aussi fondé une communauté de vierges. Alors, Sainte Marthe, elle est un bon exemple pour nous-mêmes, pour nous dépenser généreusement au service des autres, pour nous dépenser généreusement aux soins des malades, des personnes âgées, des personnes qu'on accueille chez nous, de nos invités. D'ailleurs, il y a beaucoup de maisons d'accueil de pèlerins, d'hospices de pèlerins ou de maisons de retraite qui ont pris le nom de Sainte Marthe. C'est un petit peu la sainte qu'on peut aussi invoquer. Jésus, tu l'as bien connu pour nous aider à être davantage accueillants pour nos invités. Et Jésus fait de nous des instruments de paix. Et il y a la prière de Saint François d'Assise qui notamment comporte cela au Seigneur, que je ne cherche pas tant à être consolé qu'à consoler, à être compris qu'à comprendre, à être aimé qu'à aimer. Et j'aimerais, Seigneur, vivre aussi cette même vie de Sainte Marthe au service des autres, au service des personnes plus pauvres, ou alors des invités, ou des personnes qui ont besoin d'une certaine forme d'aide. Dans l'Évangile, nous voyons aussi Marthe remplir ce rôle d'être attentive aux autres. Et tu écouteras dans l'Évangile, en ce temps-là, Jésus entra dans un village. Une femme nommée Marthe le reçut. Et voilà, on voit que Jésus entre dans le village et il s'arrête à la maison de ses amis, Marthe, Marie et Lazare. Et Marthe, la maîtresse de maison, l'accueille. C'est elle qui prend la direction des opérations. Elle met les petits plats dans les grands. Et comme c'est une bonne maîtresse de maison, elle met tout en œuvre pour contenter ses invités, leur rendre la maison agréable, que tout se passe bien. Et c'est ce que je veux, Seigneur, toujours vivre, faire en sorte que grâce à mon travail, grâce au service, grâce aux soins de la maison dans laquelle j'habite, les autres puissent avoir une vie agréable, comme si j'étais une maîtresse de maison, ou plutôt une bonne maîtresse de maison. Et l'Évangile continue ensuite. Marthe avait une sœur appelée Marie, qui, s'étant assise au pied du Seigneur, écoutait sa parole. Quant à Marthe, elle était accaparée par les multiples occupations du service. Alors, c'est là que Marthe, dans ce passage-là, devait encore s'améliorer, parce que son travail ne lui permettait pas de passer quelques moments pour écouter Jésus. Et quel dommage, Jésus, si je ne prends pas le temps de m'arrêter, d'avoir des moments seul à seul avec toi, de prière, comme nous nous efforçons de faire maintenant. Jésus, je t'aime, Jésus, merci, parce que tu mets dans mon cœur des bons désirs de service, des bons désirs de progrès. Tu me fais abandonner vite, si jamais j'ai des tentations, si jamais j'ai des désirs comme ça de paresse, des situations ou d'addiction, ou voilà, des sentiments qu'on pourrait résumer sous forme de rêve, d'une île paradisiaque. Alors c'est là où on voit la grande différence entre Homère et ces dieux qui se jouent des hommes, que les hommes peuvent être objets de malédiction ou de faveur, mais nous savons, Seigneur, que tu es Dieu, le Dieu unique, et Jésus, tu es notre frère aîné, c'est toi qui nous conduis à toujours progresser, à toujours faire ce pas en avant dans le service, dans l'amour de nos frères, les services les uns et les autres. Alors profitons de cette fête de Marthe pour qu'à son exemple, à son intercession, nous soyons toujours davantage portés sur le service des personnes avec que nous avons à nos côtés, que nous nous écartions de tous nos faux rêves, nos faux plaisirs. Jésus, sois toujours notre secours, notre force, notre rempart. Toi, tu es notre espérance, tu ne nous abandonneras pas. Je te remercie, mon Dieu, des bonnes résolutions, des actes d'amour, des inspirations que tu m'as communiquées dans cette méditation. Je te demande de m'aider à les mettre en pratique. Ma Mère Immaculée, Saint Joseph, mon Père et Seigneur, mon ange gardien, intercédez pour moi.
0: La méditation du jour vous a été proposée par le Père Xavier Carbonel depuis la France. 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

0: Dans quelques instants, nous rendons les honneurs à notre Mère du Ciel, la très sainte Vierge Marie, à travers l'Angélus.
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2: Il est 6 heures.
3: L'ange du Seigneur apporta l'annonce à Marie.
4: Et elle conçut du Saint-Esprit.
5: Je vous salue, Marie, pleine de grâce, le Seigneur est avec vous. Vous êtes bénie entre toutes les femmes, et Jésus, le fruit de vos entrailles, est béni.
6: Sainte Marie, Mère de Dieu, priez pour nous, pauvres pécheurs, maintenant et à l'heure de notre mort. Amen.
3: Voici la servante du Seigneur.
4: Qu'il me soit fait selon votre parole.
5: Je vous salue, Marie, pleine de grâce, le Seigneur est avec vous. Vous êtes bénie entre toutes les femmes, et Jésus, le fruit de vos entrailles, est béni.
6: Sainte Marie, Mère de Dieu, priez pour nous, pauvres pécheurs, maintenant et à l'heure de notre mort. Amen.
3: Et le Verbe s'est fait chair,
4: et il a habité parmi nous.
5: Je vous salue, Marie, pleine de grâce, le Seigneur est avec vous. Vous êtes bénie entre toutes les femmes, et Jésus, le fruit de vos entrailles, est béni.
6: Sainte Marie, Mère de Dieu, priez pour nous, pauvres pécheurs, maintenant et à l'heure de notre mort. Amen.
3: Priez pour nous, Sainte Mère de Dieu,
4: afin que nous soyons rendus dignes des promesses du Christ.
3: Daigne, Seigneur, répandre ta grâce dans nos âmes, afin qu'ayant connu par le message de l'ange l'incarnation du Christ, ton Fils, nous arrivions par sa passion et par sa croix à la gloire de sa résurrection. Par le Christ, notre Seigneur. Amen.
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0: Au nom du Père et du Fils et du Saint-Esprit.
1: Amen.
0: Le Seigneur soit avec vous.
2: Et avec votre esprit.
0: Nous faisons mémoire aujourd'hui des saintes Marthe, Marie et Saint Lazare. Ils accueillirent le Seigneur dans la maison à Béthanie. Marie faisait le service avec empressement. Marthe faisait le service avec empressement et Marie écoutait Jésus avec ferveur. Par leur prière, elles obtinrent la résurrection de leur frère Lazare. Bien-aimés frères et sœurs, demandons au Seigneur la grâce de renouveler nos vies de famille, de communion, mais surtout de nous disposer à l'écouter. Préparons-nous à célébrer cette Eucharistie en reconnaissant que nous avons péché. Seigneur Jésus, envoyé pour guérir les cœurs qui reviennent vers toi, Seigneur, prends pitié.
2: Seigneur, prends pitié.
0: Ô Christ, venu appeler les pécheurs, ô Christ, prends pitié.
2: Ô Christ, prends pitié.
0: Seigneur, qui siège à la droite du Père ou décède pour nous, Seigneur, prends pitié.
2: Seigneur, prends pitié.
0: Que Dieu Tout-Puissant nous fasse miséricorde, qu'il nous pardonne nos péchés et nous conduise à la vie éternelle.
2: Amen.
0: Prions le Seigneur. Seigneur Dieu, ton Fils rappela à la vie Lazare qui gisait dans le tombeau et il accepta l'hospitalité que Marthe lui offrait dans sa maison. Nous t'en prions, accorde-nous d'être fidèles à servir le Christ en nos frères et de mériter ainsi d'être nourris avec Marie par la méditation de sa parole. Lui qui vit et règne avec toi dans l'unité du Saint-Esprit, Dieu, pour les siècles des siècles.
2: Amen.
0: Veuillez vous asseoir.

0: Lecture de la première lettre de Saint Jean. Bien-aimés, aimons-nous les uns les autres, puisque l'amour vient de Dieu. Celui qui aime est né de Dieu et connaît Dieu. Celui qui n'aime pas n'a pas connu Dieu, car Dieu est amour. Voici comment l'amour de Dieu s'est manifesté parmi nous. Dieu a envoyé son Fils unique dans le monde pour que nous vivions par lui. Voici en quoi consiste l'amour. Ce n'est pas pour nous qui avons aimé Dieu, mais c'est lui qui nous a aimés et il a envoyé son Fils en sacrifice de pardon pour nos péchés. Bien-aimés, puisque Dieu nous a tellement aimés, nous devons nous aussi nous aimer les uns les autres. Dieu, personne ne l'a jamais vu. Mais si nous nous aimons les uns les autres, Dieu demeure en nous. Et nous, son amour atteint la perfection. Voici comment nous reconnaissons que nous demeurons en lui et lui en nous. Il nous a donné part à son esprit. Quant à nous, nous avons vu et nous attestons que le Père a envoyé son Fils comme sauveur du monde. Celui qui proclame que Jésus est le Fils de Dieu, Dieu demeure en lui et lui en Dieu. Et nous, nous avons reconnu l'amour que Dieu a pour nous et nous y avons cru. Dieu est amour. Qui demeure dans l'amour demeure en Dieu et Dieu demeure en lui. Parole du Seigneur.
1: Rendons grâce à Dieu.
0: Je bénirai le Seigneur en tout temps.
1: Je bénirai le Seigneur en tout temps.

0: Dieu mon rempart au temps de la détresse.
1: Dieu mon rempart au temps de la détresse.
0: Délivre-moi de mes ennemis, mon Dieu. De mes agresseurs, protège-moi. Délivre-moi des hommes criminels, des meurtriers, sauve-moi. Dieu mon rempart au temps de la détresse. Voici qu'on me prépare une embuscade. Des puissants se jettent sur moi. Je n'ai commis ni faute, ni péché, ni le mal, Seigneur. Pourtant, ils accourent et s'installent. Dieu mon rempart au temps de la détresse. Auprès de toi, ma forteresse, je veille. Oui, mon rempart, c'est Dieu. Le Dieu de mon amour vient à moi. Avec lui, je défie mes adversaires. Dieu mon rempart au temps de la détresse. Et moi, je chanterai ta force. Au matin, j'acclamerai ton amour. Tu as été pour moi un rempart, un refuge au temps de ma détresse. Dieu mon rempart au temps de la détresse. Je te fêterai, toi ma forteresse. Oui, mon rempart, c'est Dieu, le Dieu de mon amour.
1: Dieu mon rempart au temps de la détresse.

0: Le Seigneur soit avec vous.
1: Et avec votre esprit.
0: Évangile de Jésus-Christ selon saint Luc.
1: Gloire à toi, Seigneur.
0: Veuillez vous asseoir. En ce temps-là, Jésus entra dans un village. Une femme nommée Marthe le reçut. Elle avait une sœur appelée Marie qui, s'étant assise aux pieds du Seigneur, écoutait sa parole. Quant à Marthe, elle était accaparée par les multiples occupations du service. Elle intervint et dit, « Seigneur, cela ne te fait rien, que ma sœur m'ait laissé faire seul le service, dis-lui donc de m'aider. » Le Seigneur lui répondit, « Marthe, Marthe, tu te donnes du souci et tu t'agites pour bien des choses. Une seule est nécessaire. Marie a choisi la meilleure part. Elle ne lui sera pas enlevée. » Acclamons la parole de Dieu.
1: Louange à toi, Seigneur Jésus.
0: Choisis la meilleure part. Bien-aimés frères et sœurs, c'est ce à quoi nous sommes invités quotidiennement en tant que chrétiens. Cette part, c'est la part de l'amour. L'amour dont nous parle la première lecture, qui est dessaisissement de soi pour laisser Dieu nous remplir de lui-même, afin d'être le visage et le relais de l'amour sans fin de Dieu. La part, c'est celle de la foi, qui est communion à Dieu, abandon et confiance en lui. Frères et sœurs, en cette célébration où nous faisons mémoire des saintes Marthe et Marie et saint Lazare, expression d'une famille qui a ouvert les portes de sa maison au Seigneur, nous voulons demander au Seigneur la grâce de savoir ouvrir les portes de nos familles en sa présence, afin qu'il y vienne, qu'il prenne toute la place pour communier avec nous, partager nos espérances, partager nos vies, mais surtout nous ouvrir à la grâce sans fin de Dieu. Marthe, cette femme disposée au service. Marie, cette femme disposée à l'écoute de la parole de Dieu. Ça doit être chacun de nous, dont l'une part intérieure est portée par le service aux autres, par le service de l'Église, son engagement à l'Église, son service pour ses frères et ses frères et sœurs, et Marie en nous, l'autre part qui met tout en œuvre pour que Dieu soit glorifié à l'écoute de sa parole, dans une prière fervente,

où on ne s'entend plus, on ne se parle plus, parce que diverses raisons nous opposent, que la grâce de cette famille refasse l'unité et nous maintienne sur le chemin de la paix et de la joie. Demandons au Seigneur que Dieu lui-même soit au cœur de nos familles, que nous soyons totalement disposés à le servir, mais surtout à l'écouter. Telle est la meilleure part que nous avons à choisir quotidiennement. Amen.

0: Prions ensemble avant d'offrir le sacrifice de toute l'Église.
1: Pour la gloire de Dieu, le salut du monde.
0: Nous proclamons tes merveilles accomplies pour tes bienheureux amis, Seigneur Dieu de majesté, et nous te supplions humblement. Toi qui apprécies le dévouement de la charité, accepte l'hommage de notre service. Par le Christ, notre Seigneur.
1: Amen.
0: Le Seigneur soit avec vous.
1: Et avec votre esprit.
0: Élevons notre cœur.
1: Nous le tournons vers le Seigneur.
0: Rendons grâce au Seigneur, notre Dieu.
1: Cela est juste et bon.
0: Vraiment, il est juste et bon pour ta gloire et notre salut de t'offrir notre action de grâce toujours et en tout lieu. Seigneur Père très saint, Dieu éternel et tout-puissant, par le Christ, notre Seigneur. Tu ne cesses de fortifier ton Église et tu lui donnes une fécondité nouvelle par la foi admirable dont témoignent les saints. Tu nous présentes en eux des signes très sûrs de ton amour. Et pour que s'accomplissent les mystères du salut, le rayonnement de leur exemple nous stimule et leur intercession fervente nous assure un appui. C'est pourquoi, avec les anges et tous les saints, nous te louons, Seigneur, et nous exultons de joie en disant.
1: Saint.

0: au plus haut des cieux.
1: Toi qui es vraiment saint, toi qui es la source de toute sainteté, Seigneur, nous te prions. Sanctifie ces offrandes en répandant sur elles ton esprit, qu'elles deviennent pour nous le corps et le sang de Jésus, le Christ, notre Seigneur. Au moment d'être livré et d'entrer librement dans sa passion, il prit le pain, il rendit grâce, il le rompit et le donna à ses disciples en disant, « Prenez et mangez-en tous, ceci est mon corps livré pour vous. »

De même, après le repas, il prit la coupe. De nouveau, il rendit grâce et la donna à ses disciples en disant, « Prenez et buvez-en tous, car ceci

Ceci est la coupe de mon sang, le sang de l'alliance nouvelle et éternelle, qui sera versé pour vous et pour la multitude en rémission des péchés. Vous ferez cela en mémoire de moi.

0: En faisant ainsi mémoire de la mort et de la résurrection de ton Fils, nous t'offrons, Seigneur, le pain de la vie et la coupe du salut, et nous te rendons grâce, car tu nous as estimés dignes de nous tenir devant toi pour te servir. Humblement, nous te demandons qu'en ayant part au corps et au sang du Christ, nous soyons rassemblés par l'Esprit Saint en un seul corps. Souviens-toi, Seigneur, de ton Église répandue à travers le monde. Fais-la grandir dans ta charité, en union avec notre pape Léon, notre évêque Ignace, ses auxiliaires Gaspard et Jean-Martial Arnaud, et tous les évêques, les prêtres et les diacres. Souviens-toi aussi de nos frères et sœurs qui se sont endormis dans l'espérance de la résurrection. Souviens-toi des défunts qui nous sont recommandés en cette Eucharistie, des défunts de nos différentes familles. Souviens-toi en particulier de Achiao Djenal Dejano à l'occasion de son 8e anniversaire de décès, de Fulbert Charles à l'occasion du 40e jour de son décès. Souviens-toi de Patrick Armel Abbé et souviens-toi de ta miséricorde de tous les défunts. Accueille-les dans la lumière de ton visage. Sur nous tous enfin, nous implorons ta bonté. Nous implorons ta bonté sur tous ceux qui ont demandé cette messe en action de grâce, tous ceux qui demandent aide, assistance et protection, sur notre communauté paroissiale, sur les malades, sur nos différentes familles, qu'elles soient des lieux d'accueil de Jésus, parole éternelle du Père. Nous implorons ta bonté en particulier sur Grâce Emmanuel Osnon et Marie Daphné à l'occasion de leur anniversaire de naissance, sur le couple Ouattara à l'occasion de leur 24e anniversaire de mariage. Permets qu'avec la Vierge Marie, la bienheureuse Mère de Dieu, notre Dame de la Tendresse, avec Saint Joseph, son très chaste époux, les apôtres et tous les saints qui ont fait ta joie au long des âges, nous ayons part à la vie éternelle et que nous chantons ta louange et ta gloire par ton Fils Jésus, le Christ. Par lui, avec lui et en lui, à toi, Dieu le Père Tout-Puissant, dans l'unité du Saint-Esprit, tout honneur et toute gloire pour les siècles des siècles.
1: Amen.
0: Notre Père,
1: qui es aux cieux, que ton nom soit sanctifié, que ton règne vienne, que ta volonté soit faite sur la terre comme au ciel. Donne-nous aujourd'hui notre pain de ce jour. Pardonne-nous nos offenses, comme nous pardonnons aussi à ceux qui nous ont offensés. Et ne nous laisse pas entrer en tentation, mais délivre-nous du mal.
0: Délivre-nous de tout mal, Seigneur, donne la paix à notre temps. Soutenus par ta miséricorde, nous serons libérés de tout péché. À l'abri de toute épreuve, nous qui attendons que se réalise cette bienheureuse espérance, l'avènement de Jésus-Christ, notre Sauveur.
1: Car c'est à toi qu'appartiennent le règne, la puissance et la gloire pour les siècles des siècles.
0: Seigneur Jésus-Christ, tu as dit à tes apôtres, je vous laisse la paix, je vous donne ma paix. Ne regarde pas nos péchés, mais la foi, l'espérance et la charité de ton Église, pour que ta volonté s'accomplisse dans le tout de cette paix, conduis-la vers l'unité parfaite, toi qui vis et règne pour les siècles des siècles.
1: Amen.
0: Que la paix du Seigneur soit toujours avec vous.
1: Et avec votre esprit.
0: Dans la charité du Christ, donnez-vous la paix.

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2: Seigneur, je ne suis pas digne de te recevoir, mais dis seulement une parole et je serai guéri.

0: Prions le Seigneur. Seigneur, que la communion au corps et au sang de ton Fils unique nous détache des réalités passagères. Ainsi, nous serons capables, à l'exemple des bienheureux Marthe, Marie et Lazare, de te servir sur la terre par une vraie charité et de connaître au ciel la joie de te contempler sans fin par le Christ notre Seigneur.
1: Amen.
0: Bénédiction de l'eau et des objets de piété. Notre secours dans le nom du Seigneur.
2: Qui a fait le ciel et la terre.
0: Dieu, toi qui fais descendre sur les hommes ta bénédiction, toi avec qui monte toute prière, en ta bonté d'être béni, l'eau et tous ces objets de piété que tes fidèles te présentent, qui les aident à bien te prier, à obtenir toi toutes les faveurs dont ils ont besoin et à vivre sa constante protection par le Christ notre Seigneur.
1: Amen.
0: Bénédiction pour anniversaire et action de grâce. Notre secours dans le nom du Seigneur.
2: Qui a fait le ciel et la terre.
0: Père Tout-Puissant, toi qui ne cesses de prodiguer tous les biens, nous te rendons grâce pour tous les bienfaits reçus de toi et nous te prions humblement pour tes servantes et serviteurs en ce jour, à l'occasion de leur anniversaire de naissance, particulièrement Grâce Emmanuel et Marie Daphné, de ceux qui te rendent grâce pour leur anniversaire de mariage, le couple Ouattara et tout autre motif d'action de grâce. Tout ce que tu as soutenu dans la grande bonté, continue en eux ton œuvre d'amour et de bénédiction. Protège-les et garde-les toujours à l'ombre de tes ailes par le Christ notre Seigneur.
1: Amen.
0: Nous confions nos personnes, nos vies au Seigneur par l'intercession de Saint Joseph. Je vous salue, Joseph.
3: Pour que la grâce divine accomplie, le Sauveur a reposé dans vos bras et grandi sous vos yeux. Vous êtes béni entre tous les hommes et Jésus, l'enfant divin de votre virginale épouse, est béni. Saint Joseph, donnez pour Père au Fils de Dieu. Priez pour nous, dans nos soucis de famille, de santé et de travail, jusqu'à nos derniers jours, et daignez nous secourir, maintenant et à l'heure de notre mort. Amen.
0: Gloire au Père, et au Fils, et au Saint-Esprit.
3: Comme il était au commencement, maintenant et toujours, dans les siècles des siècles. Amen.
0: Je voudrais une fois de plus, au nom du conseil pastoral paroissial, au nom de l'équipe presbytérale, dire toute notre reconnaissance et notre gratitude à toute la communauté paroissiale pour tout ce qui a été fait, pour les dons apportés, pour les diverses contributions à l'occasion de la visite pastorale de M. le cardinal Ignato Gobessi ici à Notre-Dame de la Tendresse. Que Dieu vous rende en grâce et en bénédiction tous vos gestes de charité. Le Seigneur soit avec vous.
3: Et avec votre esprit.
0: Et que Dieu Tout-Puissant vous bénisse et vous garde, le Père et le Fils et le Saint-Esprit.
3: Amen.
0: Bonne fête à celles qui se prénomment Marthe, à ceux qui se prénomment Lazare et à toutes celles qui se prénomment Marie.

0: Vous venez de suivre la messe en direct depuis la paroisse Notre-Dame de la Tendresse de la Riviera Golf dans l'archidiocèse d'Abidjan. Bonne suite de programme sur la voie de l'Évangile.
1: Rien ne pourra nous séparer de l'amour de Dieu manifesté en Jésus-Christ.

0: Heureux les miséricordieux, car ils obtiendront miséricorde.
1: 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Il est 7 heures.

0: Visite de Mgr Jean-Martial Arnaud Aguia, l'évêque auxiliaire d'Abidjan, à la communauté paroissiale de Saint-François-Xavier d'Abobo le dimanche 22 juillet 2026. Une visite placée sous le signe de la fraternité et de l'action de grâce. Et puis la rencontre des groupes promoteurs du service pour un monde meilleur de l'Afrique francophone. Convivence Afra 2026, ouverte le lundi 27 juillet 2026 au centre Sainte-Thérèse de Bingerville dans l'archidiocèse d'Abidjan. Les participants exhortés à s'enrichir de l'expérience des uns et des autres pour un engagement missionnaire. Enfin, dans l'actualité internationale, ce mercredi 29 juillet à Castel Gandolfo, des jeunes choristes chanteront pour la paix devant le pape Léon XIV. Ce sera lors d'une rencontre de prière et de fraternité intitulée « Cantique de paix » organisée par le Centre de formation supérieure Laudato Si et la Fondation Andrea Bocelli. Voilà pour l'essentiel.
1: Le journal Landry Jadoux.
0: Madame, Monsieur, bonjour. Mgr Jean-Martial Arnaud Aguia Kwame, l'évêque auxiliaire d'Abidjan, deux semaines après son ordination épiscopale, rend visite à la communauté paroissiale de Saint-François-Xavier d'Abobo, paroisse où il a desservi pendant 4 années. C'était le dimanche 26 juillet dernier, une visite placée sous le signe de la fraternité et de l'action de grâce à Dieu qu'il a élevé au rang d'évêque. Action de grâce au cours d'une eucharistie qu'il a présidé en présence de prêtres du doyenné Mgr Akishi, d'autorités administratives de la commune d'Abobo. Dans son homélie, le père Paul Assemon, curé de la paroisse Sainte-Marie d'Agueto, a dit toute la joie de la communauté d'accueillir Mgr Aguia avant de l'inviter à se laisser guider par la parole de Dieu et à toujours être à l'écoute de ses troupeaux. Un extrait.
2: C'est avec joie que nous vous accueillons. Nous sommes heureux, surtout en cette paroisse où vous nous avez aidés, nous, vos jeunes frères, à rencontrer le Christ, à marcher à sa suite dans la simplicité, dans la joie, mais surtout dans le ton de soi chaque jour renouvelé. Merci pour tout ce que vous avez fait pour notre vicariat. Merci pour ce que vous avez fait pour cette paroisse. Merci pour les joies partagées. En toute humilité, je me permets, avec des lèvres frais, vous m'unirez ce qui suit, Excellence. Que la parole de Dieu soit toujours votre boussole. Écoutez toujours le troupeau et ayez à vous le service de l'humilité. Accueillez la parole, Excellence. Laissez les Écritures transformer votre cœur de pasteur, comme l'eau creuse la pierre. L'écoute du troupeau, Excellence, prêtez toujours une attention de paix aux joies et aux peines de vos différentes communautés. Le service de l'unité, Excellence, marchez ensemble sur les pas du Christ pour bâtir une église vivante, fraternelle et synodale. Que le Seigneur qui vous a appelé du néant à la vie ne cesse de vous conduire avec la tendresse d'un père.
0: Père Paul Assemon, curé de la paroisse Sainte-Marie d'Agueto, curé doyen du doyenné Mgr Akishi. Mgr Jean-Martial Arnaud Aguia s'est dit heureux de retourner sur cette paroisse où il a fait ses premiers pas de curé. Remerciant les fidèles pour cet accueil qui lui a été réservé, il les a invités à continuer à prier pour lui, pour la bonne marche de sa mission.
3: On peut dire que c'est ici que tout a commencé. Après mon retour des études en France, j'ai été affecté ici comme curé en 2018 et je suis resté 4 ans. Voilà, c'était mes premiers pas, ils ont guidé mes premiers pas de curé et j'ai vécu une très belle expérience. Voilà, l'enthousiasme, la chaleur humaine. Et même si nous sommes dans un quartier populaire, mais on se sentait chez soi et c'est cette grande foi. Voilà, cette chaleur humaine-là qui m'a beaucoup marqué et qu'on ne retrouve pas forcément dans les grands quartiers. Donc, pour dire que ce n'est pas seulement le matériel qui rend heureux, mais avec le peu qu'on a, on peut être heureux si on met sa confiance dans le Seigneur. Mais c'est un message de reconnaissance, de gratitude. Merci pour tout ce que nous avons vécu. Merci pour tout ce qu'ils ont fait pour moi. Merci surtout pour les prières. Voilà, beaucoup m'ont soutenu et je leur demande de continuer de prier pour moi. Aujourd'hui, c'est une fierté partagée. Ils ont aussi leur ancien curé qui est devenu évêque. Alors, c'est ensemble que nous portons cette joie et surtout cette mission. Ils continuent de prier pour moi pour que je sois le pasteur dont le Seigneur a besoin pour annoncer son royaume.
0: Monseigneur Jean-Martial Arnaud Aguia Kwame, l'évêque auxiliaire d'Abidjan, un ancien curé de la paroisse Saint-François-Xavier d'Abobo, devenu évêque, une fierté pour la communauté paroissiale et tout le doyenné Monseigneur Akishi, en témoigne le père Abénon Serge Rémy, curé de la paroisse Saint-François-Xavier d'Abobo, à sa suite, un membre du personnel de la paroisse.
4: Ce sont des sentiments de joie. Nous voulons dire un grand merci à notre Dieu, voilà, qui a pu donner une telle personne à son église qui est à Abidjan. Et un grand merci également aussi au cardinal qui a bien voulu aussi partager sa charge avec des auxiliaires, surtout la personne de Monseigneur Arnaud. Voilà. Et puis au niveau de notre communauté paroissiale, comme je dis, c'est une fierté vraiment pour nous. C'est un père qui était très disponible et disposé. Voilà. Ici, les gens le portent dans leur cœur. Et lui aussi, il porte également ses fidèles dans leur cœur. Malgré qu'il ait été affecté à Saint-Ambroise-Mavigne, il participait également à nos moments de fête et de douleur aussi au niveau de notre communauté. C'était tout à fait normal que pour un tel événement, on puisse vraiment lui demander encore de venir. C'est qu'ensemble avec lui, nous puissions dire merci à notre Dieu pour ses merveilles. Nous serons toujours avec lui. Nous continuons toujours de prier pour lui que son ministère vraiment soit fructueux pour la gloire de Dieu et pour le salut de nos âmes. Qu'il demeure toujours cette personne humble là, voilà, qui sait écouter les autres.
5: Konaté Jean-Clément, Monseigneur Arnaud a été ici, il a été son collaborateur, c'est son chauffeur même, je peux dire. Nous avions fait 4 années ensemble, vraiment, les autres, ils ont tout dit, parce qu'il est habillé de magnanimité, il est très bon, il a toutes les bontés. Vraiment, si Dieu l'a choisi, c'est qu'il sait pourquoi il l'a fait. Et je lui souhaite une bonne continuité.
0: Notons que Monseigneur Jean-Martial Arnaud Aguia a desservi la paroisse Saint-François-Xavier d'Abobo dans le diocèse d'Abidjan pendant 4 bonnes années de 2018 à 2022.
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0: Dans le reste de l'actualité nationale, il se tient depuis le samedi 25 juillet 2026 au centre Sainte-Thérèse de Bingerville dans l'archidiocèse d'Abidjan, Convivence Afra 2026, la grande rencontre des groupes promoteurs du service pour un monde meilleur de l'Afrique francophone. Cette rencontre qui durera jusqu'au 2 août prochain réunit la Côte d'Ivoire, le Cameroun et la République démocratique du Congo autour du thème l'écoute des signes des temps comme chemin d'humanisation. Objectif, consolider la fraternité entre les membres, expérimenter les nouveaux exercices à l'écoute spirituelle et préparer le Cénacle pastoral 2027 qui se tiendra à Rome. Chant d'aider Louis Bernardin Richard du groupe Monde Meilleur, il nous présente ici le service pour un monde meilleur et sur l'importance de cette rencontre qui se tient en Côte d'Ivoire.
7: Le groupe Monde Meilleur, c'est un groupe de portée internationale. Dans ces subdivisions, nous avons différentes aires dans les continents. Et au niveau africain, nous avons l'aire des anglophones, l'aire de l'isophone et l'aire des francophones. AFRA, c'est aire francophone en Afrique. De pareilles occasions nous sont données que nous puissions nous rencontrer. Et tous les 4 ans, nous nous retrouvons avec tout le monde, que ce soit les Africains, les Américains, les Asiatiques. Et avant de se retrouver au niveau mondial, chaque aire se retrouve. Et comme chez nous, l'aire francophone africaine, nous avons plusieurs pays. Notre groupe était en hibernation dans certains coins. Donc notre objectif, c'est qu'avec le noyau qui est resté en activité, nous puissions étendre, faire en sorte que les autres groupes, nous puissions nous retrouver tous ensemble avant de nous retrouver au niveau mondial. Nous le faisons aujourd'hui en Côte d'Ivoire. L'année prochaine, nous serons tous à Rome. Nous souhaitons que pendant ces temps, les amis de Brazzaville soient mis en activité, les Béninois soient mis en activité, les Centrafricains soient mis en activité et ainsi de suite.
0: La cérémonie d'ouverture officielle le lundi 27 juillet 2026 a enregistré la présence du père Serge Aristide Denan, le secrétaire exécutif diocésain de la catéchèse et aumônier des CEB, les communautés ecclésiales de base d'Abidjan. Ouvrant les travaux, le représentant du cardinal Ignace Bessidobo a exhorté la trentaine de participants à s'enrichir de l'expérience des uns et des autres pour un engagement missionnaire. Le père Serge Aristide Denan.
8: Je suis convaincu que les échanges que vous vivrez durant cette convivance permettront à chacun de repartir enrichi par l'expérience des autres. Ce temps de rencontre sera, je l'espère, un espace privilégié d'écoute mutuelle, de discernement communautaire et de partage des bonnes pratiques pastorales. Puisse-t-il faire naître des résolutions concrètes au service de l'Église et de nos sociétés. Dans cette mission, la famille demeure un lieu privilégié d'humanisation, première école de la vie, de l'écoute, du dialogue et de la solidarité. Elle constitue le socle de toute société et un espace essentiel de la transmission des valeurs évangéliques. C'est dans cette perspective que s'inscrivent les initiatives du service Monde Meilleur, notamment à travers les cahiers des communautés des Adubas subis et la formation des agents pastoraux qui s'inspirent de cette spiritualité de proximité, d'écoute et de co-responsabilité. Au thème de mon combo, je forme le vœu que cette convivance AFRA 2026 soit pour chacun de vous une expérience de renouveau spirituel, de fraternité et d'engagement missionnaire.
0: Père Serge Aristide Denan, secrétaire exécutif diocésain de la catéchèse et aumônier des CEB, les communautés ecclésiales de base, représentant le cardinal Ignace Bessidobo, archevêque métropolitain d'Abidjan. Nous l'avions dit, cette rencontre réunit la Côte d'Ivoire, le Cameroun et la République démocratique du Congo. Je vous propose d'écouter les directeurs nationaux du service pour un monde meilleur de ces trois pays. En premier, celui de la Côte d'Ivoire, Jean Wonien Elo.
9: Il faut dire que c'est un honneur pour la Côte d'Ivoire d'accueillir cette rencontre internationale. Ce sont des catholiques qui se sont engagés dans le service pour un monde meilleur, qui se retrouvent pour échanger sur leur appartenance à cette structure. C'est un moment de convivance, donc de fraternité. Ce que nous proposons à l'extérieur, nous voulons l'expérimenter entre nous avant de le projeter sur l'extérieur. Et ce que nous voulons projeter sur l'extérieur, c'est l'esprit de communion. Donc l'objectif pour nous, c'est de nous remettre ensemble pour réfléchir en tant qu'Africains, quelles sont les pistes à envisager pour que notre monde de l'Afrique là soit un monde où les Africains qui ont l'esprit de solidarité puissent véritablement vivre cela là où ils se trouvent et comment irradier cela sur le monde.
10: Max Félicien Kaloulé Milonga, directeur national pour un monde meilleur de la RDC. Nos attentes est que nous puissions vivre et partager les expériences avec les amis de Côte d'Ivoire, les amis du Cameroun et nous du Congo. Comment nous vivons en réalité service pour monde meilleur dans nos diocèses et dans nos pays. C'est ce que nous sommes venus partager ici.
11: L'abbé Grégoire Mekomu, directeur national du service monde meilleur au Cameroun. Et pour moi, c'est d'abord une grande joie de retrouver cette grande famille, découvrir les frères de RD Congo, de la Côte d'Ivoire et surtout m'enrichir de leur grande expérience, de leur cheminement très enrichissant dans le service.
0: Rappelons que Convivance AFRA 2026, la grande rencontre des groupes promoteurs du service pour un monde meilleur de l'Afrique francophone qui réunit la Côte d'Ivoire, le Cameroun et la République démocratique du Congo, s'achève le 2 août prochain au centre Sainte-Thérèse de Bingerville dans le diocèse d'Abidjan. Un reportage de Justin Assalé. Hors de nos frontières, ce mercredi 29 juillet au Borgo Laudato Si, le centre de formation et la fondation créée par Andrea Bocelli, grand ténor italien, organise Cantique de paix, un concert et une prière présidée par Léon XIV sous le signe de Saint-François et de la paix entre les peuples. Ce concert se tiendra à partir de 19h, heure de Rome, dans les jardins des villas pontificales de Castel Gandolfo. Le chœur ABF Voice, composé de 164 enfants et adolescents venus d'Israël, de Cisjordanie, d'Ouganda, d'Haïti et d'Italie, sera à l'honneur. Cette initiative s'inscrit dans le cadre du projet Borgo Laudato Si, un lieu dédié à la formation à l'écologie intégrale où la protection de la création, la promotion de la dignité humaine et l'engagement en faveur de la paix constituent une mission unique enracinée dans la foi en mémoire de Saint François d'Assise, 800 ans après sa mort, affirment les organisateurs. Cantique de paix se veut plus qu'une simple célébration. C'est une invitation adressée à tous à se redécouvrir comme frères et sœurs, gardiens de la même maison commune et acteurs d'une paix qui naît dans les cœurs, se construit dans les relations et se répand dans le monde à travers de petits gestes quotidiens d'amour, de dialogue et d'espérance. Et voilà qui met fin à cette édition. Merci de l'avoir suivi en notre compagnie. Excellente journée de mercredi à tous et à chacun.

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1: Juillet, Sainte Marthe. Deux scènes d'évangile mettent en scène Marthe, la sœur de Lazare, et de Marie-Madeleine à Béthanie, un village proche de Jérusalem. Marthe reçoit Jésus dans sa maison et sa fère. Jésus l'invite à choisir elle aussi la meilleure part. Averti de la maladie de Lazare, Jésus attend deux jours avant de se mettre en route. Pourtant, Jésus aimait Marthe et sa sœur et Lazare. Quand elle vient à sa rencontre alors que son frère est mort depuis 4 jours et tandis que Marie reste dans la maison à pleurer, Marthe proclame sa foi. Elle croit en la résurrection mais pour plus tard. Jésus lui dit « C'est maintenant que je donne la vie au monde car je suis la résurrection, qui croit en moi même s'il meurt vivra. » Vers l'an 48, elle se rend en Provence avec son frère et sa sœur et évangélise la région Aix-en-Provence et Avignon. Lazare devient évêque de Marseille. D'après la légende, en arrivant à Tarascon, Marthe apprend l'existence de la Tarasque, un monstre qui hante le Rhône. Les habitants lui promettent « Si vous détruisez le dragon, nous embrasserons votre foi ». Par le signe de la croix et une aspersion d'eau bénite, Marthe capture la bête et l'amène avec sa ceinture jusqu'au peuple qui tue le monstre. Elle fonde un couvent à Tarascon. Elle y mena une vie très rude, ne vivant que de pain et d'eau une fois par jour et s'agenouillant 100 fois le jour et la nuit pour prier Dieu. Marthe demeure à Tarascon, s'occupant des pauvres jusqu'à sa mort vers l'an 81. Marthe, tu nous invites à vivre l'aujourd'hui de Dieu, l'éternel présent de sa grâce et de son amour. Avec toi, nous choisissons la meilleure part, vivre en sa présence.
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Auditeurs et auditrices de la Radio Nationale Catholique, je suis très heureuse de vous retrouver pour cette matinale dans l'ère des vacances qui accuse un certain retard très considérable aujourd'hui du fait des réaménagements routiers et du retard de nos véhicules. Merci de rester à l'écoute de nos programmes. Nous démarrons tout à l'heure avec la rubrique « La bonne action du jour ».

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0: Bonjour.
1: Oui, bonjour ma fille Diga.
0: Maman Cablan, comment vous allez?
1: Dieu fait grâce. Et chez vous en studio?
0: Chez nous, ça va très bien. Merci, maman
1: Cablan. La RNC m'a manqué énormément. Hein?
0: Vous aussi, maman Cablan. Alors,
1: Dieu fait grâce, ça va.
0: Dieu merci. Sans
1: déplacement, c'est tout. Mm-hmm.
0: D'accord. Maman Cablan, vous avez le numéro 10, le numéro 9, le numéro 7 et le numéro 6.
1: Et le 13?
0: Le 7 et le 6.
1: D'accord. Donc, on est 7.
0: Le 7. Maman Cablan vous demande de visiter un malade aujourd'hui.
1: Amen.
0: Donc, faites tout pour visiter un malade, Maman Cablan.
1: Sans problème.
0: Merci, Maman Cablan. Belle journée.
1: Je dois accomplir cette mission. Belle journée. Que Dieu nous prenne en grâce.
0: Amen.
1: Excellente journée. Mmh.
0: Merci, Maman Cablan. Allô, bonjour. Allô. Allô, bonjour.
2: Bonjour, Annie.
0: C'est Mère des Lieux. Allô.
2: Allô, c'est Maman Thio.
0: Maman Thio Bernadette, comment ça va?
2: Oui, ça va bien. Et c'est toi là-bas aussi, ça va?
0: Chez nous, ça va très bien. Merci, maman. Vous avez le numéro 9, le numéro 10, le numéro 4. Allô, Maman Thio Bernadette?
3: Allô?
0: Allô?
3: Bonjour, Marguerite Lago.
0: Marguerite Lago, bonjour. Comment vous allez?
3: Ça va, je suis
0: bien. Ça va très bien, merci. Vous avez le numéro 4, le numéro 9, le numéro 10.
3: Le 9.
0: Le 9. On vous demande aujourd'hui de partager votre repas avec votre collègue ou avec votre ami.
3: Ok.
0: Merci Marguerite Lago.
3: Merci.
0: Belle journée.
3: Bonne journée. Mm-hmm. Merci.
0: Allô. Allô, bonjour. Allô. 07 59 55 54 24.
4: Allô.
0: Allô.
4: Allô, bonjour, ma soeur. Bonjour, madame.
0: Monsieur Héritier Bi, comment vous allez?
4: Je vais très bien, grâce à Dieu. Comment ça va?
0: D'accord. Monsieur Héritier Bi, vous avez le numéro 4 ou le numéro 5?
4: 4.
0: Le numéro 4, on vous demande de prier pour une personne qui vous a fait du mal, monsieur Héritier Bi.
4: Une personne qui?
0: Qui vous a fait du mal.
4: Ah oui, il faut le pardonner. Pardonne nos offenses. Merci. Amen, amen, et le soir. Bonne journée.
0: Bonne journée, monsieur Héritier Bi. Allô, bonjour. Allô.
5: Allô.
0: Oui, bonjour.
5: Bonjour, ma soeur.
0: Comment vous allez?
5: Je vais très, très bien. Je fais grâce.
0: C'est Louise Glauto? C'est Louise Glauto?
5: Oui, c'est moi.
0: D'accord. Il reste que le numéro 5.
5: Il reste le numéro combien?
0: Le numéro 5.
5: Ah non, je prends en même temps.
0: On vous demande d'offrir des vêtements à la Caritas, Louise Glauto.
5: Amen.
0: Merci beaucoup et passez une belle journée.
5: Merci.
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0: Auditeurs et auditrices de la Radio Nationale Catholique, nous nous excusons encore de notre retard du jour pour la matinale. Merci d'être fidèles aux différents programmes de la Radio Nationale Catholique. Nos programmes se poursuivent à 8h. Vous aurez la libre antenne en direct sur les ondes de la Voix de l'Évangile. Et le thème qui vous est soumis aujourd'hui est le suivant: l'usage de l'intelligence artificielle à l'école, pour ou contre. L'usage de l'intelligence artificielle à l'école, pour ou contre. Voilà le thème qui vous est proposé aujourd'hui pour la libre antenne. Ce sera à partir de 8h sur les ondes de la Voix de l'Évangile. Restez à l'écoute.

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0: 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Il est 8h. 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

Aujourd'hui, fidèles auditeurs, vous le savez, l'intelligence artificielle existe dans tous les domaines de nos vies, même dans le milieu éducatif. Le souci qui dérange, c'est que l'intelligence artificielle est utilisée aujourd'hui pour toutes nos différentes activités, pour les devoirs, pour nos recherches et autres. Alors, l'usage de l'intelligence artificielle à l'école, êtes-vous pour ou contre? Voilà le thème qui vous est soumis aujourd'hui dans la libre antenne, fidèles auditeurs. C'est vous qui faites l'émission. Appelez-nous au 07 59 55 54 24, 05 55 03 46 60 et le 01 42 85 87 06.

0: Allô, bonjour.
1: Allô. Allô.
0: Oui,
1: bonjour.
0: Monsieur Ritiebi.
1: Oui.
0: Qu'est-ce que vous pensez de l'usage de l'intelligence artificielle à l'école?
1: Bon, moi, à l'école, bon, nous sommes dans la modélisation. Hein. Avec la modélisation, il y a des gains d'efficacité. D'un côté, pour moi, à l'école, il y a des gains d'efficacité, en le sens que on peut apprendre à on peut s'adapter à des, au niveau de chaque élève. Voilà. Au niveau de chaque élève, on peut s'adapter à faire la présence d'une mesure en s'exerçant pour progresser à son rythme. À son rythme, voilà, au niveau des élèves. Et puis aussi pour les professeurs, ça simplifie les tâches de fois, et puis ça aide à préparer les cours, ce qui peut libérer du temps, voilà, pour les professeurs. Et puis c'est aussi un soutien quotidien. C'est un outil d'explication pour répondre à cette question simple. Voilà. Mais il faut, de l'autre côté, c'est bon, c'est un soutien pour nous, mais il pas, faut être prudent, faut avoir de quelque chose, faut avoir le discernement. Donc, vous c'est bien un danger, sans le sens que, les élèves peuvent demander à l'IA de rédiger près de devoirs à leur place, ce qui est lié à l'effort intellectuel. Donc, à l'école, il faut avoir l'effort intellectuel. Parce que celui qui comprend le mal fondé, ça peut réduire l'effort intellectuel de l'élève. Parce que je dis que c'est l'IA qui peut rédiger ses devoirs. Hein, ses devoirs. Et c'est pas bon. Voilà. Mais c'est ceux qui comprennent mal. Donc, c'est ce danger-là aussi. Il risque de tout chérir. Et puis, abaisse la réflexion. Avec que tu l'as vu. Une trop grande confiance à la machine peut affaiblir l'esprit critique et la mémorisation des bases. Voilà. Il y a une base qui est en nous, il y a un fondement. On nous apprend à l'école. Quand on le temps, il n'y a pas l'IA. Mais tu fais une faute personnelle sur toi, mais sur ton moi profond, le profond de toi-même. Mm-hmm. Tu brouilles dans tes recherches intellectuelles. Mais là, on voit qu'il y a une thèse de réflexion. Tu vois, une thèse de réflexion. Et puis aussi, il y a les erreurs souvent. L'IA peut inventer des formations fausses. Souvent, la fonctionne bien. Hein. Il ne faut pas garder. Il n'y a pas un esprit critique, ça peut propager des préjugés présents dans les données. Donc, tu peux dans ce dialogue, ça peut être induit en erreur. Donc, c'est ce danger-là aussi. Donc, pour le coup, on nous amène à l'écoute de l'effort intellectuel. Donc, il faut être prudent, il faut avoir le discernement, mm-hmm. Avoir l'esprit critique. Mm-hmm. On n'apprend souvent pas sur le dossier-là. Le discernement, l'esprit critique. Voilà, il faut faire attention. Parce que la vie est artificielle, mais ce n'est pas le naturel. Le naturel, on t'apprend des cours de l'année 80-2000, on t'apprend le cours. Fait des recherches. Voilà, mais c'est un souci aussi pour nous aider, mais il faut faire attention, il y a souvent des faussetés dedans, des erreurs. Donc, c'est pas la machine qui va nous guider. C'est l'homme qui fait la machine, l'ordinateur. Et c'est pas lui qui va nous commander. Lui qu'on l'a créé, c'est pas lui qui va nous dominer maintenant. Donc, il faut faire attention. Que nous sommes les maîtres. Nous avons le fond. Lui, c'est la forme. Il n'est pas dans le fond, mais nous, on a le fond, et lui, a la forme. Donc, c'est le fond qui doit dominer la forme. Donc, on va faire un discernement. Bien sûr qu'à nous, pour déceler, faire le tri. Voilà, le tri. Ça peut avoir des éléments, mais on doit faire un tri des éléments, un discernement. En tout cas, voilà, c'est dit.
0: D'accord, c'est compris, il n'y a pas de souci. Merci, monsieur Iritiebi, pour votre avis. Il a été pris en compte.

0: Allô, bonjour. Allô,
1: Allô,
0: oui.
1: bonjour.
0: Bonjour,
1: Allô,
0: oui,
1: bonjour, c'est
0: allô.
1: Madame Adja.
0: Madame Adja, comment vous allez?
1: Je vais très bien, merci. Et
0: D'accord.
1: chez vous?
0: Chez nous, ça va, Madame Adja, merci. Qu'est-ce que vous pensez de notre thème du jour? Êtes-vous pour ou contre l'usage de l'intelligence artificielle à l'école?
1: Merci. Moi, je dirais que, comme on le sait, tout ce qui est artificiel n'est pas réel. Il n'est pas vrai. Et donc, ce n'est pas forcément beau. Et quand je vois le fonctionnement de l'intelligence artificielle, où il s'agit tout simplement d'introduire, comment dirais-je, un sujet et une donnée dans l'ordinateur, et puis automatiquement, vous avez toutes les réponses qu'il lui faut. Alors que c'est un élève qui est amené à faire des efforts de réflexion sur un sujet donné. C'est pour cela qu'on les a fait des élèves pour des apprenants, avec eux-mêmes leurs propres efforts. C'est-à-dire, à l'école, on apprend à l'enfant de faire ressortir ce qu'il a en lui de façon naturelle. Voilà, pour voir un peu de quoi il est capable, comment il peut se défendre plus tard. Alors qu'on sait la facilité de l'intelligence artificielle. Quand je vois tout cela, franchement, je ne suis pas pour. Je ne suis pas pour. Parce que théoriquement, l'intelligence artificielle peut aider. Alors que la vie, c'est la pratique. Quand l'enfant va finir sa formation, il faudrait qu'il mette en pratique ce qu'il a appris. Mais s'il est resté là, seulement à cause théoriquement, à être performant théoriquement. Bon, lorsqu'il sera devant le sujet où on va voir justement ses compétences, ça sera difficile pour lui. Il va chercher encore une facilité. Et c'est là que la tricherie, le mensonge, elle arrive. Et c'est tout fait qu'aujourd'hui, là, les gens ont des diplômes, ils ont des grands diplômes, mais quand ils sont devant, comment dire, la réalité, ils doivent exercer, ils n'arrivent pas à quitter. Et le monde va à la dérive. Donc, pour moi, je ne suis pas pour. À l'université, peut-être, là, l'étudiant est amené à faire des recherches. Plus approfondies sur certaines choses, il a acquis certaines aptitudes. Donc, avec les recherches appuyées aux recherches, ça peut plus l'aider. Mais déjà, avec les enfants-là, à l'école primaire, au collège, même au lycée, franchement, si on introduit l'intelligence artificielle, ça sera un peu difficile. Ça sera un peu difficile et ça sera pas bon. Voilà ce que je prédis.
0: D'accord. Merci, Madame Adja, pour votre avis que vous avez partagé avec nous. Nous vous demandons de rester à l'écoute. Qui sait, vous aurez peut-être d'autres choses à partager pour ce thème. Merci, Madame Adja.
1: Ok. Et là, vous en faites.

0: Allô, bonjour.
1: Bonjour, madame.
0: Oui, monsieur, quel est votre nom?
1: Monsieur Kwaku Claude Azoumé.
0: Monsieur Kwaku Claude, c'est cela? Monsieur Kwaku?
1: Allô? Oui.
0: Monsieur Kwaku Claude, c'est bien ça votre nom?
1: Oui, c'est ça.
0: D'accord. On vous écoute, monsieur Kwaku Claude. Vous êtes pour ou contre l'usage de l'intelligence artificielle à l'école?
1: Bon, personnellement, comme mon auditrice vient de le dire tout à l'heure, moi je suis contre. Mm-hmm. Je suis contre, ça rend paresseuse, ça ne permet pas l'enfant de vraiment utiliser les potentialités que Dieu même a mis en lui. Mm-hmm. Ça, c'est très important. Moi, je me rappelle encore quand mon père travaillait, il vivait des calculs de. Qu'on fait des salaires parce qu'il faisait la paye. Mmh. Il additionnait, il n'était même pas la calculatrice, hein. Il additionnait tout de suite, 20 chiffres, il suppose, et puis il fait ses calculs. Parce qu'il trouvait que la calculatrice même elle en paraissait. Mmh. Donc, il ne disait même pas. Bon, on peut l'utiliser dans le domaine de la recherche. Voilà, ça, avec la documentation, voilà. On a besoin de beaucoup de termes, voilà, on est obligé d'aller chercher là-bas. Mais l'introduire dans l'éducation, moi je pense que c'est pas possible. Mm-hmm. Voilà. Parce que l'enfant n'est pas efficace, l'enfant ne peut pas réfléchir de lui-même. Alors que le Seigneur a mis plein de potentialités en nous, en chacun de nous. Oui. Voilà. Il faut qu'on l'utilise. Voilà. Au lieu d'aller prendre ce que nous-mêmes, l'homme va créer pour pouvoir. Pour pouvoir résoudre les problèmes. Là, je suis entièrement d'accord avec le bêtise tout à l'heure. Hein. Mm-hmm. Aujourd'hui, vous voyez, des petits problèmes, les enfants ne peuvent pas régler. Bon, ils sont pris à la facilité. Voilà. Donc, il faut laisser ça. Moi, je pense qu'il faut laisser, ce n'est pas de notre époque. Quoi. Il faut permettre aux enfants d'utiliser la matière grise, de faire les traitements, de tout ce qu'il faut. Et puis bon, au niveau supérieur, on a des recherches à faire. Non, on peut l'utiliser. Même les professeurs ne sont pas paresseux. Aujourd'hui, avant les professeurs, comment on appelle les enseignants, eux-mêmes là, ils faisaient les fiches au primaire, là, ils faisaient les fiches. Mais aujourd'hui, est-ce qu'ils font encore? Ils posent la question là-bas et puis ils viennent donner. C'est ça. Donc, je pense que moi, je suis entièrement contre.
0: Mm-hmm. D'accord. Merci, monsieur Kwaku Claude, pour votre avis. On note que vous êtes contre l'usage de l'intelligence artificielle à l'école. Merci.
1: Merci.
0: Belle journée. Merci.

0: Allô?
1: Allô?
0: Oui, monsieur Héritier.
1: Monsieur Héritier, bon retour à vous. Qu'est-ce que vous voulez ajouter à votre intervention?
0: Bon, je voulais dire aussi, l'intelligence artificielle a pu offrir un apprentissage de personnalité. Et puis, un gain de temps précieux. Et le gain de temps, et puis, personnellement, tu peux apprendre. En sens que tu peux apprendre, on me disait, sur mesure, de poser des exercices les plus difficiles et plus faciles selon les besoins. Ça aide aussi les professeurs. Et puis, un soutien aussi, à tout moment, tu peux apprendre le son d'une autre façon. Voilà. Si quelqu'un n'a pas compris, que je suis un élève, n'a pas compris, il peut apprendre d'une autre manière. Ça offre des occasions aussi d'apprendre. Mais de l'autre côté, il y a la liste de Trichet qui avait dit le devoir, tu peux, c'est comme si tu peux rédiger les devoirs, hein, l'intérêt de PSD à ta place. Tu peux bloquer une activité d'apprentissage et l'intellect. Et puis, il y a moins d'efforts personnels. L'enfant, il demande de réfléchir par lui-même, il demande de réfléchir par toi-même. Et tu perds l'esprit critique. Puis aussi, ça fait que, quand c'est comme ça, au niveau des écoles, ceux qui ont les moyens auront, les écoles riches auront des moyens technologiques, des lieux technologiques. Et ça peut créer un écart des habitants, ceux qui n'en ont pas. Donc, ça va créer quelque part une inégalité. Mais en définitive, il faut dire qu'on ne doit pas interdire les gens artificiels à l'école. Le problème, ce n'est pas l'interdit. Ni de tout accepter. Il ne faut pas tout accepter aussi. Donc, il faut apprendre aux jeunes que. Ils doivent utiliser l'intelligence artificielle de façon juste et puis surveillée. Il faut les recadrer. Il faut l'utiliser, mais dans les justes proportions de discernement. Voilà, il faut les recadrer de façon juste et surveillée. Il faut les surveiller. Parce qu'avec ça, c'est mieux. Si on est tout à limite, ça va dénaturer l'homme de lui-même comme il est. Il va réfléchir moins. Et puis, il sera assujetti. Comme on dit, il sera dominé. Il aura une dépendance de lui-même de l'IA. Alors que l'IA, on peut dire que c'est un objet qui est là. C'est pas un être humain, c'est pas un être pensant. C'est pas un être pensant, c'est l'homme qui est pensant, c'est l'homme qui domine. L'homme est un sujet pensant. Et l'autre, lui, c'est l'homme qui l'a fait. Il doit être à l'homme. C'est l'homme qui a fait. C'est artificiel qui doit être à l'homme. Mais pas nous, qui va nous dominer, non. Donc il faut dire le juste professeur, moins d'être seulement, mais avec l'effort personnel, les années critiques, le cadrement, le discernement. Donc c'est ce que je voulais ajouter.
1: D'accord. Merci, monsieur Héritier Bi.

0: Allô, bonjour.
1: Oui. Bonjour, madame.
0: Comment je vous appelle?
1: Monsieur Akafou.
0: Monsieur Akafou, comment vous allez, monsieur Akafou?
1: Je vais bien. Et chez vous?
0: Chez nous, ça va très bien. Merci, monsieur Akafou. Alors, qu'est-ce que vous avez à nous dire sur l'intelligence?
1: Je pense que l'intelligence artificielle, peut-être c'est le nom intelligence artificielle qui fait croire que c'est du nouveau sur nos cieux. Sinon, l'intelligence artificielle a commencé il y a bien longtemps. Par exemple, quand vous allez au guichet automatique, c'est l'intelligence artificielle. Vous mettez votre carte, il vous donne de l'argent en fonction des informations que vous donnez. On va plus à la caisse. Intelligence artificielle, quand vous allez dans les stations automatiques, vous mettez votre carte, vous prenez du carburant, c'est l'intelligence artificielle. C'est l'homme qui l'a construit et ça vient en aide. Maintenant, quand on doit l'introduire à l'école pour que ce soit plus facile après l'école, je pense que c'est une bonne idée. C'est une très bonne idée. Aujourd'hui, nos étudiants sont plus concurrentiels avec ceux de l'étranger. Parce que dans leur formation, il y a l'intelligence artificielle. La calculatrice, c'est l'intelligence artificielle. Vous rentrez les chiffres et vous donnez le résultat. Ça n'exclut pas le fait que, à la base, vous devez apprendre les calculs. Sinon, aujourd'hui, quand vous allez au supermarché, qui aujourd'hui sort son ardoise pour calculer, pour trouver combien ses achats font? On utilise la calculatrice. C'est l'intelligence artificielle. Donc, introduire à l'école, c'est une très bonne chose. Maintenant, quand on l'introduit, ça ne veut pas dire qu'il faut laisser la base de la connaissance qui est de réfléchir par soi-même. Sinon, quand vous utilisez l'intelligence artificielle pour rédiger vos documents pendant le travail, si vous n'êtes pas intelligent, plus que l'intelligence artificielle, plus de suite, quand on vous le dit, on le sait, parce qu'il y a des choses qui ne sont pas cohérentes à 100% quand vous le faites avec l'intelligence artificielle. Parce que c'est des données que les gens ont mis dans les appareils pour que nous, on puisse les utiliser après, c'est tout. Donc, ce serait intéressant de mettre l'intelligence artificielle dans les cours, peut-être à partir de la sixième, parce qu'on se dit que au primaire, on a déjà la base, comment rédiger, comment calculer, comment réfléchir par soi-même. Et puis, on continue avec l'intelligence artificielle en sixième.
0: D'accord. Voilà. C'est bien compris. Merci, monsieur Akafou, pour votre avis sur la question.

Et la libre antenne, c'est votre émission, c'est vous qui la faites. Nous attendons encore vos avis sur la question du jour, qui est l'usage de l'intelligence artificielle à l'école pour ou contre. Voilà la question qui vous est posée aujourd'hui, fidèles auditeurs, dans la libre antenne. Appelez-nous pour partager vos avis.

0: Allô? Allô, bonjour.
1: Oui, allô? Oui, bonjour, madame.
0: Comment je vous appelle, monsieur?
1: Monsieur Omo Gérard.
0: Monsieur Gérard, comment vous allez?
1: Oui, je t'appelle.
0: D'accord. On vous écoute, monsieur Gérard.
1: D'accord. Donc, relativement au sujet du jour qui porte sur l'usage de l'intelligence artificielle, donc pour nos jeunes enfants, moi, je pense que, il faut avoir une réponse mitigée sur la question. C'est-à-dire que, pour moi, hein, la religion n'empêche pas qu'on puisse utiliser les nouveaux moyens de communication. Et ça peut aider nos enfants dans les recherches qu'ils ont l'habitude de mener à l'école et autres. Mais il faudrait pouvoir encadrer, on va dire, donc veiller à ce qu'ils utilisent l'intelligence artificielle à de bonnes fins. Voilà, parce que, comme toute chose créée par l'humain, l'intention, comme l'intention, on va dire, joue beaucoup lorsqu'on utilise la chose. Donc, il faudrait s'assurer que nos jeunes n'utilisent pas donc l'intelligence artificielle à mauvais escient. Par exemple, on a vu avec le phénomène des compteurs et autres. Donc, pour moi, il faudrait que les parents soient vigilants, puissent encadrer donc l'usage de ces nouveaux moyens de communication et de recherche. Même pour moi, il faut autoriser les jeunes à utiliser l'IA parce que c'est dans l'air du temps et ça permet également aux jeunes de se rapprocher, de faire des recherches. Donc sur la religion, de se découvrir aussi leur spiritualité et tout. Et donc pour moi, voici mon point de vue. Je pense qu'il faut utiliser l'IA, mais tout en surveillant, on va dire aux jeunes.
0: D'accord. Merci, monsieur Gérard, pour votre avis sur la question.
1: Je vous en prie.

De vos réponses, fidèles auditeurs, nous avons entendu qu'il faut encadrer les élèves, il faut encadrer l'utilisation de l'IA au niveau de l'école. Mais comment encadrer ces élèves-là quand on sait que devant les parents, devant les professeurs, ces élèves montrent un visage et après, derrière, on ne sait pas ce qu'ils font avec l'intelligence artificielle. Comment recadrer ces déviations et comment éduquer aussi les élèves à l'IA?

0: Comme on le disait plus haut dans l'introduction de cette émission, aujourd'hui l'IA est partout. L'intelligence artificielle est sur les téléphones, sur les ordinateurs et partout. Alors comment pouvoir réguler cela? On a un auditeur. Allô?
1: Oui, allô? Oui. C'est encore moi ou Gérard?
0: Oui, monsieur Gérard.
1: Et donc, voilà, je revenais par rapport à votre question
0: mm-hmm.
1: pour l'encadrement, oui. les modalités d'encadrement.
0: Oui.
1: Alors moi, je vais donner un exemple pratique, hein.
0: Mmh.
1: J'ai mon neveu qui est venu chez moi pour les vacances.
0: Oui.
1: Alors avec un ami informaticien, ce qu'on a fait, c'est qu'on a pu limiter donc, le temps d'accès à Internet.
0: Mmh.
1: C'est-à-dire qu'au bout d'un certain moment, automatiquement la tablette s'éteint. On ne peut plus avoir.
0: Mmh.
1: On a également paramétré de sorte qu'il y a certains sites sur lesquels l'enfant ne peut pas avoir accès. Ouais, donc, mmh. je veux dire qu'il existe des modalités pratiques.
0: Mmh.
1: Il faudrait qu'au niveau des églises, ceux qui ont des capacités en informatique et autres, puissent mettre des programmes en place pour aider les parents à pouvoir encadrer, limiter soit le temps d'accès en matière d'Internet, soit également pouvoir baliser certains sites auxquels mmh. les enfants pourront avoir accès pour éviter justement que ces enfants puissent utiliser à mauvais escient l'IA.
0: Mmh.
1: Par exemple, pour aller encore un peu plus loin, je veux dire que quand on fait des benchmarks, on se rend compte qu'en Chine, par exemple, très souvent, lorsque vous partez naviguer, à partir de votre profil numérique, mm-hmm. on vous oriente. Oui. Les algorithmes vous orientent.
0: Oui.
1: Et donc là-bas, les algorithmes orientent beaucoup plus sur tout ce qui est recherche scientifique, recherche mathématique, etc. Donc il faut que, on va dire, au sein des églises aussi, on puisse avoir, pourquoi pas, donc, des cellules informatiques qui pourront aider les parents à pouvoir mettre en place donc, des mécanismes donc de surveillance ou bien d'orientation au niveau des algorithmes
0: mm-hmm.
1: pour que les enfants puissent être encouragés à chaque fois sur Internet, par exemple, à découvrir des pages religieuses, des pages sportives, des pages culturelles. Donc voici un peu ma contribution. Et je tiens à préciser que je suis heureux quand j'ai pu parler deux fois sur la radio nationale catholique, pour moi qui croyais que c'était assez difficile de vous joindre, mais aujourd'hui, par la grâce de Dieu, je suis vraiment très, très, très heureux.
0: Merci, M. Gérard. Nous attendons toujours vos appels dans toutes nos émissions, nos différentes émissions ouvertes avec les téléphones. Donc, vous pouvez nous appeler, M. Gérard. Si vous n'arrivez pas à nous joindre, insistez, ça va passer.
1: Si, si, là, en tout cas, aujourd'hui, je suis la preuve vivante que si tu sais, ça va passer. Bonne journée à vous.
0: Merci, M. Gérard.

0: Allô, bonjour.
1: Allô, bonjour.
0: Oui, quel est votre nom, monsieur?
1: Je suis Herman Bois.
0: Monsieur Herman Bois.
1: Oui, Bois.
0: D'accord. Nous vous écoutons, monsieur Herman.
1: Alors, merci. Franchement, le sujet est très intéressant aujourd'hui. Moi, je vais aller un peu plus loin, parce que je voulais aborder le même sens que mon prédécesseur tout à l'heure, que j'ai entendu. Quand tu parlais de programmation, d'algorithmes et autres, ça dit un peu, en fait, les temps d'accès. Moi, je peux élargir un peu. J'ai envie de dire que l'un des moyens, c'est pas une des solutions qu'on peut mettre en place aussi pour cadrer, l'IA est très important puisqu'il faut s'adapter à ce qui est l'évolution, progrès économique, mais encore technologique, c'est très important. Mais moi, je vais aller jusqu'à l'État. Parce que, aucune application ou encore aucune, organisation internationale ne peut s'implanter dans un pays sans l'autorisation. Souvent, ce que les gens appellent la licence ou encore l'agrément et au niveau de l'État. Donc, il faut que ce soit bien recadré au niveau de l'État. Par exemple, pour permettre à une application ou bien une plateforme d'intelligence artificielle d'avoir accès à un pays, on donne l'autorisation de pouvoir vraiment être implanté sur le territoire, mais à condition que peut-être à un certain âge, peut-être quand c'est à moins de 18 ans, il faut que ce soit programmé de telle sorte que, par exemple, de 8 heures à midi, il y a l'accès, avec des limitations, après 17 heures, ça ne passe pas. De sorte que, même en dehors des heures de cours, quand l'enfant est à la maison, quand il sort de ce côté, même si les parents sont au travail ou occupés, les enfants sont à la maison, ils ne peuvent pas avoir accès en fait. Ils peuvent pas avoir accès. Et ça, c'est possible. Donc, c'est une question de programmation et aussi, quand tu parles aussi d'algorithme, aussi, c'est possible. Donc, quelqu'un qui rend ses accès, puisque en informatique, chaque utilisateur a des accès. Donc, chaque élève, chaque étudiant, il a accès à certain âge, il faut mettre des garde-fous. Et ça, c'est possible. Du moment où c'est un être humain aussi qui a créé l'intelligence artificielle ou encore même l'application, on peut mettre des garde-fous, on peut faire des programmations. Et puis, à un certain âge, ça permet d'avoir un accès illimité. Peut-être à n'importe quelle heure. Parce que l'adulte, lui, il est conscient, il sait ce qu'il fait. C'est qu'il y a des choses qu'il doit avoir accès, des choses qu'il ne doit pas avoir accès. Mais un enfant, quand même, on peut mettre des garde-fous. Parce que l'enfant est toujours curieux, en fait. Il veut voir tout, il veut découvrir. Donc, il faut qu'on lui montre que c'est vrai, c'est bon d'être curieux, certes. Il y a des limites. Donc, moi, je vais dans une dynamique de, une avis globale au niveau de l'État.
0: Oui.
1: Il faut que l'État vraiment s'y mette. C'est très important. Parce que c'est l'État qui autorise, qui permet à toutes ces plateformes ou encore toutes ces applications-là de pouvoir émettre sur le territoire national. Tout part de là, en fait. Là, c'est ce que je voulais dire.
0: D'accord. Merci, monsieur Herman. Belle journée à vous.
1: Merci, je vous en prie.

Nous allons prendre, fidèles auditeurs, un dernier appel avant l'avis de M. Jean-Jacques Kodjo, notre expert du jour sur la question de l'usage de l'intelligence artificielle à l'école.

0: Allô, bonjour.
1: Allô, bonjour. Madame Adja qui revient.
0: Oui, Madame Adja.
1: Bien, comme vous l'avez dit, en fait, le problème pour moi, c'est que je commence à avoir un peu peur. Si cette intelligence-là doit arriver à l'école, c'est-à-dire qu'on va arriver à un certain niveau où la personne humaine ne sera plus importante.
0: Oui.
1: On n'aura plus besoin d'un enseignant. On pourrait même dire aux enfants de rester à la maison, faire des études, et puis l'État leur délivrerait, pardon, des diplômes. Parce que si l'État accepte de mettre ça dans le système éducatif, donc progressivement, on va commencer à remplacer les enseignants par ça. Parce qu'aujourd'hui, on a un manque criant d'enseignants. Et donc, je pense que peut-être l'État est en train de voir comment pallier à ce problème-là. Et donc, il va arriver à une époque où on n'aura plus besoin d'enseignants. Et on va arriver à ce que j'ai dit et tout à l'heure, pour commencer.
0: Oui.
1: Et vous allez voir que la personne humaine, les relations humaines, la socialisation même va prendre un coup. Donc, je pense qu'avant d'introduire des choses comme ça, surtout dans le système éducatif, éducatif, l'école, quand on parle d'éducation, là, c'est ça. C'est ce qui fonde l'humanité. C'est ce qui fait l'homme. Il faudrait que les gens s'assèdent vraiment. C'est de la sagesse divine avant de prendre des décisions comme ça. J'ai un peu peur, je dis. Parce que quand ça vient de ce sujet-là, ça veut dire que quelque part, il y a un travail qui est en train de se faire pour que les choses soient faites.
0: Oui.
1: Que les choses soient réelles. Donc vraiment, il faudrait que les gens s'assèdent. Voir vraiment à quel niveau, où est-ce qu'on veut amener notre société avant de penser à une question. Donc, je vais vous arrêter là.
0: D'accord. Merci beaucoup, Madame Adja, pour votre apport sur le premier avis. Merci pour votre avis. Merci, Madame Adja. Auditeurs et auditrices de La Voix de l'Évangile, je vous invite à présent à écouter M. Jean-Jacques Codjo sur la question du jour, l'usage de l'intelligence artificielle à l'école, pour ou contre.
2: Shalom à tous. Il est 21h. Dans une maison, une jeune fille de terminale se rend compte qu'elle a un devoir à rendre demain, un devoir de philosophie. Elle prend son téléphone, placarde le sujet sur une plateforme d'intelligence artificielle. 40 secondes plus tard, l'intelligence lui fournit tout l'argumentaire. Introduction, développement, conclusion. Elle prend une feuille, recopie l'exercice sans réfléchir et se couche en éteignant son téléphone. Voici le désastre de l'intelligence artificielle de nos jours. Oui, comme vous le savez, intelligence artificielle, c'est de ça qu'il s'agit. Pour ou contre? Pour, oui. Parce que l'intelligence artificielle qui est rentrée dans nos vies sans frapper, aujourd'hui, pourrait être un bien utile. Pour deux raisons. La première raison, pour tout homme, pour tout enfant, pour tout jeune, qui a accès ne serait-ce qu'à un petit téléphone, smartphone ou à un ordinateur avec une petite connexion, pourrait avoir à lui seul un enseignant via ces plateformes. Un soutien pédagogique. Il pourrait comprendre un exercice de mathématiques qu'il n'avait pas bien capté, bien comprendre comment orienter son argumentaire pour un devoir de philo ou de littérature. En tout cas, si dans sa mentalité, c'est de comprendre et d'apprendre, l'intelligence artificielle est bienvenue. Et donc, il aura pour lui seul un enseignant, un soutien pédagogique puissant. En deuxième lieu, oui, l'intelligence artificielle est pour tout le monde. Enseignant comme apprenant, une vaste bibliothèque, un lieu de connaissance colossal, immense, pour approfondir notre connaissance dans tous les domaines qu'on pourrait imaginer, avec notre propre langage, avec notre propre compréhension. Au-delà de ces deux arguments, je peux opposer à cela aussi deux autres qui sont contre. Oui, il y a quand même des effets néfastes. Parce que l'intelligence artificielle pourrait créer, et crée, je le crois, beaucoup de paresse, paresse intellectuelle. L'apprenant ne réfléchit plus. L'apprenant ne cherche plus à comprendre. Il n'a qu'à placarder son exercice et recevoir toutes les informations. Et c'est là le grand danger. La paresse intellectuelle, paresse émotionnelle, paresse à tous les niveaux. Le deuxième danger, c'est la robotisation. L'enfant, l'apprenant, va devenir, va vendre sa conscience, son intelligence à un outil, à une machine. Sans le savoir, il va commencer à avoir les réflexes de cette machine, plutôt que de donner son intelligence, de donner des orientations à cette machine qui pourrait être pour lui un outil. Et on va aller dans une civilisation robotique où les hommes vont devenir plus robots et vont se laisser de manière inconsciente conduire par des machines qu'eux-mêmes ont fabriquées. Et c'est là le grand danger. Le danger ne touche pas seulement l'apprenant, mais il touche aussi l'enseignant qui, malheureusement, ne va plus vouloir faire d'efforts à chercher, à maîtriser pour en être un maître, mais va chercher juste à avoir la meilleure plateforme qui lui permettrait d'avoir de meilleures informations pour les communiquer sans réfléchir à ses apprenants. Voilà donc ici présenté le danger de l'intelligence artificielle. Et le pape François a attiré notre attention en 2004, en 2024 du moins, lors de cette journée mondiale pour la paix, où il a demandé d'intercéder, de prier pour que l'homme devienne plus humain et il ne devienne pas plus automatisé. Il a parlé de l'automatisation des réflexions, des réactions dans notre société d'aujourd'hui. Et le pape Léon XIV, dans sa toute première encyclique, comme pour annoncer ce pourquoi il a porté l'identité de Léon, puisque Léon XIII a été celui-là qui est venu face à la révolution des machines, lui, il vient face à la révolution de cette intelligence artificielle. Et il nous dit, dans son encyclique magnifique Humanité, de faire attention, parce qu'aujourd'hui, ce n'est pas une révolution ou un réaménagement technologique, mais nous sommes en face d'une réalité plus anthropologique, la place de l'homme dans la société, la relation de l'homme avec la machine. Frères et sœurs, oui, il y a un grand danger à courir. L'intelligence artificielle peut être pour nous un moyen, si nous demeurons toujours maîtres de la conduite, de son chemin, mais si nous n'y prenons garde, nous deviendrons sujets. Et dans l'éducation, malheureusement, c'est un grave danger d'être sujet de la machine. Alors, notre indication, c'est de ce que des mesures soient prises pour aider l'enfant à mieux prendre en charge, mieux travailler avec ses différentes applications, pour que ces applications deviennent pour lui plutôt un outil d'apprentissage et non un outil d'asservissement. Oui, frères et sœurs, l'intelligence artificielle pourrait être un bien, mais aussi pourrait être un mal. Alors, sachons comment l'utiliser, sachons quoi en faire. De toutes les façons, de plus en plus, la société aujourd'hui, les grandes firmes, les grandes structures, les grands États sont en train de nous l'imposer. Parce que même quand tu veux faire une petite recherche chez Google, c'est l'IA qui se présente à toi. Alors, sachons comment nous comporter face à cela. Et je crois en la puissance de la grâce de Dieu. L'homme a su se comporter face à la révolution industrielle. Il a su se comporter face à la révolution informatique. Et je crois que nous saurons comment nous comporter face à cette nouvelle révolution qui est l'intelligence artificielle. Que Dieu vous bénisse. Shalom.
0: Merci à M. Jean-Jacques Kodjo pour cet avis sur l'intelligence artificielle à l'école et son usage. Voilà, fidèles auditeurs de La Voix de l'Évangile, c'est ici que nous refermons la libre antenne du jour, mais nos programmes se poursuivent sur les ondes de La Voix de l'Évangile. Vous suivrez tout à l'heure à partir de 9h le flash et la seconde partie de Dans l'air des vacances à partir de 9h20. Demain, dans la libre antenne, le thème qui vous sera soumis est le suivant. Pensez-vous que le système éducatif est adapté aux réalités du monde ivoirien. Nous parlons bien sûr du système éducatif ivoirien. Est-ce que le système éducatif ivoirien est adapté aux réalités du monde actuel? Je vous dis à demain pour la libre antenne et à tout à l'heure pour la suite de nos programmes.
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1: 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Il est 9h.
2: Fidèles auditeurs, suivons à présent un bref tour de l'actualité avec Landry Jadoux. Bonjour Landry.
3: Bonjour Annie. Mesdames et messieurs, bonjour. Monseigneur Jean-Martial Arnaud Aguia était le dimanche dernier à la paroisse Saint-François-Xavier d'Abobo dans le diocèse d'Abidjan pour une visite fraternelle. Il a dit la messe avec la communauté paroissiale. Ensemble, ils ont élevé leur voix pour dire merci à Dieu pour les merveilles accomplies dans sa vie. Monseigneur Jean-Martial Arnaud Aguia s'est dit heureux de retourner sur cette paroisse où il a fait ses premiers pas de curé. Remerciant les fidèles pour l'accueil qui lui a été réservé, il les a invités à continuer à prier pour lui, pour la bonne marche de sa mission. La grande rencontre des groupes promoteurs du service pour un monde meilleur de l'Afrique francophone, Convivence Afra 2026, se tient depuis le samedi 25 juillet et ce jusqu'au 2 août prochain au centre Sainte-Thérèse de Bingerville dans le diocèse d'Abidjan. Cette rencontre réunit la Côte d'Ivoire, le Cameroun et la République démocratique du Congo autour du thème « L'écoute des signes des temps comme chemin d'humanisation ». Objectif, consolider la fraternité entre les membres, expérimenter les nouveaux exercices à l'écoute spirituelle et préparer le Cénacle pastoral 2027 qui se tiendra à Rome. À l'étranger, ce mercredi 29 juillet au Borgo Laudato Si, le centre de formation et la fondation créée par Andrea Bocelli, grand ténor italien, organise Cantique de paix, un concert et une prière présidée par le pape Léon XIV sous le signe de Saint François et de paix entre les peuples. Ce concert se tiendra à partir de 19h de Rome dans les jardins des villas pontificales de Castel Gandolfo. Le chœur ABF Voice, composé de 164 enfants et adolescents venus d'Israël, de Cisjordanie, d'Ouganda, d'Haïti et d'Italie, sera à l'honneur. Cette initiative s'inscrit dans le cadre du projet Borgo Laudato Si, un lieu dédié à la formation à l'écologie intégrale où la protection de la création, la promotion de la dignité humaine et l'engagement en faveur de la paix constituent une mission unique enracinée dans la foi. Enfin, dans un message signé par le cardinal Pietro Parolin et adressé aux participants du 7e séminaire international sur la communication de l'Église tenu les 27 et 28 juillet à l'Université pontificale catholique de Santiago du Chili, Léon XIV encourage à promouvoir une communication qui, face aux nouvelles possibilités offertes par le développement technique, sache préserver la dignité de la personne humaine. Cette rencontre a rassemblé des communicants, des agents pastoraux, des universitaires et des représentants ecclésiastiques venus d'Amérique latine et des Caraïbes afin d'examiner les défis éthiques, culturels et religieux posés par l'intelligence artificielle à la lumière de l'encyclique Magnificat Humanitas de Léon XIV.

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1: Saint Silvère, Campania, il fut élu en toute hâte sur imposition de Théodate qui se trouvait à Rome et attendait le retour d'Acapé de Constantinople. Les événements précipitèrent, Théodate fut assassiné, le nouveau roi Vitiges se retira à Ravenne pour mieux organiser la rescousse contre Bélisaire qui était entré en Italie et s'approchait déjà de Rome. Il y entra peu après, invité également par le pape Silvère. Malgré sa collaboration, Silvère dut faire un pacte avec l'impératrice Théodora qui voulait prendre vis-à-vis de Rome une revanche pour l'échec essuyé par le pape Agapé à propos de l'archevêque de Constantinople. Il savait que Silvère était de la même idée que son prédécesseur. Il monta donc contre lui le diacre romain Vigile qui aspirait à devenir pape et, avec d'ignobles subterfuges et de fausses accusations, poussa Bélisaire à le déposer et l'envoyer en exil. Silvère fut envoyé en Lycie. Justinien reconnut son innocence et le fit revenir à Rome où cependant il n'arriva jamais. Il fut arrêté sous de nouveaux prétextes et relégué sur l'île de Ponza où il mourut peut-être assassiné et où il fut enseveli. Avant de mourir, il semblerait qu'il ait renoncé au pontificat.
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2: Le secrétariat exécutif diocésain de l'éducation catholique de Yopougon porte à la connaissance des parents d'élèves que les préinscriptions pour la rentrée scolaire 2026-2027 ont débuté dans toutes ces écoles depuis le 4 juin 2026 et se poursuivent jusqu'au 31 juillet 2026, du lundi au vendredi de 8h à 17h et les samedis de 8h à 14h. L'éducation catholique du diocèse de Yopougon, c'est 7 écoles maternelles et 23 écoles primaires ainsi que 5 collèges et 2 centres de formation implanté à Yopougon, Dabou, Bessédi et Elibou. 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

0: auditeurs et auditrices de la Radio Nationale Catholique, pour cette seconde partie de notre matinale dans l'air des vacances, nous vous faisons écouter en ce moment la petite catéchèse.
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0: Cinq erreurs que vous pourriez faire à la messe sans le savoir. La messe a des rites et des liturgies bien établis. Voici les cinq erreurs les plus communes que vous pourriez commettre sans même vous en rendre compte. Pendant la consécration, faut-il s'agenouiller ou rester debout ? Les fidèles s'agenouillent pour la consécration à moins que leur état de santé, l'exiguïté des lieux ou le grand nombre des participants ou d'autres justes raisons ne s'y opposent. Est-il écrit très précisément dans la présentation générale du missel romain. L'Église conseille de rester à genoux durant toute la consécration et de se lever après la réponse. Nous proclamons ta mort, Seigneur Jésus. Nous célébrons ta résurrection. Nous attendons ta venue dans la gloire. 2. Le signe de la paix. Concernant le signe de la paix échangé entre les fidèles, le pape Benoît XVI a déclaré dans l'exhortation apostolique Sacramentum Caritatis, durant le synode des évêques, il a paru opportun de modérer ce geste qui peut prendre des expressions excessives suscitant un peu de confusion dans l'assemblée juste avant la communion. Dans une lettre, le cardinal Cañizares, ancien préfet de la Congrégation pour le culte divin et la discipline des sacrements, affirme que ce geste n'est pas obligatoire, précisant il est légitime d'affirmer qu'il ne s'agit pas d'inviter automatiquement à échanger le signe de la paix si on prévoit que celui-ci ne pourra pas être accompli d'une manière adéquate. 3. Mais délivre-nous du mal. Amen. Nous savons bien que la règle générale pour terminer correctement une prière est de prononcer le mot « Amen ». Alors pourquoi ne doit-on pas le faire à la fin du Notre Père ? Le mot hébreu « Amen », traduisible approximativement par « Ainsi soit-il », se prononce à la fin d'une prière. Si pour le Notre Père récité à la fin de la messe, on ne le dit pas, c'est tout simplement parce que la prière n'est pas encore terminée. Après que l'assemblée a conclu en disant « Délivre-nous du mal », au lieu de dire « Amen », le prêtre développe cette dernière demande faite à notre Père en disant « Délivre-nous de tout mal, Seigneur, et donne la paix à notre temps par ta miséricorde, libère-nous du péché ». Rassure-nous devant les épreuves en cette vie, nous espérons le bonheur que tu promets et l'avènement de Jésus-Christ, notre Sauveur. Le petit 4, par lui, avec lui et en lui. Il y a des prières dont les prêtres seuls ont l'exclusivité. Par exemple, à la fin de la prière eucharistique, la doxologie par lui, le Christ, avec lui et en lui, même si le célébrant invite en disant tous ensemble, les fidèles devront rester en silence, immobiles et répondre solennellement « Amen ». Les laïcs ne doivent pas non plus réciter la prière de la paix. « Seigneur Jésus, tu as dit à tes apôtres, je vous laisse la paix, je vous donne ma paix. » Seul le prêtre prononce cette prière. Il faut distinguer le rôle du prêtre et celui du laïc à la messe. Il faut éviter le danger d'obscurcir la complémentarité entre l'action des clercs et celle des laïcs, afin que le rôle des laïcs ne subisse pas, comme on dit, une sorte de cléricalisation et que de leur côté, les ministres sacrés n'assument pas indûment ce qui relève en propre de la vie et de l'action des fidèles laïcs. 5. Le jeûne eucharistique. L'Église en règle générale demande un jeûne eucharistique d'une heure avant la communion qui consiste à se priver de nourriture et de boisson alors que l'eau et les médicaments sont autorisés. Le jeûne comprend aussi l'interdiction de mâcher du chewing-gum avant et pendant la célébration de la messe. La règle est obligatoire et la violer en toute confiance est considérée par l'Église comme un sacrilège. Ne pas l'enfreindre est signe de profond respect de la part de ceux qui voient la présence réelle du Christ dans l'Eucharistie et la juste attitude pour se préparer correctement à recevoir le Seigneur. Pourquoi s'agenouille-t-on pendant la consécration ? À la messe, certains fidèles s'agenouillent durant la consécration, au moment où le prêtre présente l'hostie et le calice. Quelle est la signification de ce geste? Durant la messe, au moment de la consécration, les fidèles sont invités à rester à genoux, à moins que leur état de santé et l'exiguïté des lieux ou le grand nombre des participants ou d'autres justes raisons ne s'y opposent, indique la présentation générale du missel romain. Il ne s'agit pas d'une obligation, chacun demeure libre de ses gestes. Le catéchisme de l'Église catholique indique d'ailleurs qu'il est possible de s'incliner profondément à la place de la génuflexion. Mais pourquoi le faire au moment de la consécration? Un geste en signe d'adoration du Seigneur. Le début de la consécration des espèces eucharistiques commence par l'épiclèse, lorsque le prêtre met ses mains au-dessus des offrandes et invoque l'Esprit Saint. S'ensuit alors le récit de l'institution. Le prêtre rappelle à ce moment les paroles du Christ au moment où il institue l'Eucharistie. Lors de la dernière scène, le jeudi soir, les fidèles qui le souhaitent se mettent alors à genoux. Il y a enfin la doxologie, moment où le prêtre dit par lui le Christ avec lui et en lui. Elle exprime la glorification du Seigneur. Ce moment est ratifié et conclu par l'acclamation du peuple. Amen. En restant à genoux durant toute la consécration, les fidèles manifestent ainsi leur adoration de Jésus. Le catéchisme de l'Église catholique précise à propos, le culte de l'Eucharistie dans la liturgie de la messe, nous exprimons notre foi en la présence réelle du Christ sous les espèces du pain et du vin, entre autres en fléchissant les genoux ou en nous inclinant profondément en signe d'adoration du Seigneur. L'Église catholique a rendu et continue de rendre ce culte d'adoration qui est dû au sacrement de l'Eucharistie, non seulement durant la messe, mais aussi en dehors de sa célébration, en conservant avec le plus grand soin les hosties consacrées, en les présentant aux fidèles pour qu'ils les vénèrent avec solennité, en les portant en procession.
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Auditeurs et auditrices de la Radio Nationale Catholique, nous arrivons au terme de cette matinale, mais nos programmes se poursuivent sur les ondes de la Voix de l'Évangile. Et tout à l'heure, à 10h10, nous suivrons l'émission des enfants sur les ondes de la Voix de l'Évangile.

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1: 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Il est 10h.
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0: Bonjour, bonjour les amis. Que la joie du Seigneur soit avec vous. Bienvenue dans Vacances avec Jésus, l'émission des enfants et pour les enfants. Ici, on prie, on chante, on rigole et surtout, on découvre combien Jésus nous aime. Je suis Marc-Antoine et avec moi aujourd'hui, il y a mes super amis. Je vous laisse vous présenter.
1: Je me nomme Oufoué Inge Sandato, je passe en classe de 6e.
2: Je me nomme Ouattara Joseph, je passe au CM1.
3: Je me nomme Bilé Antea Amarisa Aya, je passe en classe de CM1.
4: Je me nomme Adimoti Daisy, j'ai 8 ans et je passe en classe de CM1.
5: Je me nomme Agnon Paul-Marie Christabel, j'ai 7 ans, je passe en classe de CE1.
0: Merci à tous. Aujourd'hui, notre thème est Jésus, même tel que je suis. Oui, même si je suis petit, timide, trop bavard, rêveur ou joyeux, Jésus m'aime comme ça. Commençons avec la première rubrique, ma petite histoire. Nous allons écouter une belle histoire qui montre que Jésus aime chacun, même ceux que tout le monde rejette. Il s'agit de Zachée, le petit homme monté sur un arbre. Tiré de Luc, chapitre 19, versets 1 à 10. Écoutons notre ami Nathan faire la lecture.
1: Luc, chapitre 19, versets 1 à 10. Entré dans la ville de Jéricho, Jésus la traversait. Or, il y avait un homme du nom de Zachée. Il était le chef des collecteurs d'impôts et c'était quelqu'un de riche. Il cherchait à voir qui était Jésus, mais il ne pouvait pas à cause de la foule, car il était de petite taille. Il courut donc en avant et grimpa sur un sycomore pour voir Jésus, qui allait passer par là. Arrivé à cet endroit, Jésus leva les yeux et lui dit, « Zachée, descends vite. Aujourd'hui, il faut que j'aille demeurer dans ta maison. » Vite, il descendit et reçut Jésus avec joie. Voyant cela, tous récriminaient. Il est allé loger chez un homme qui est un pécheur. Zachée debout s'adressa au Seigneur. Voici Seigneur, je fais don aux pauvres de la moitié de mes biens. Et si j'ai fait du tort à quelqu'un, je vais lui rendre 4 fois plus. Alors Jésus lui dit à son sujet, aujourd'hui le salut est arrivé pour cette maison, car lui aussi est un fils d'Abraham. En effet, le Fils de l'homme est venu chercher et sauver ce qu'il avait perdu. Parole du Seigneur notre Dieu.
6: Nous rendrons grâce à Dieu.
0: Merci à notre ami Nathan. Discutons ensemble. Pourquoi Zachée est monté sur un arbre? Oui, Antea, nous t'écoutons.
3: Zachée est monté sur un arbre pour voir Jésus.
0: Bien, Antea. Applaudissez pour elle. Est-ce que Jésus l'a rejeté? Toi, Nathan.
1: Non, Jésus ne l'a pas rejeté.
0: Applaudissements pour Nathan. Est-ce que toi aussi, tu l'as déjà été mis à l'écart ou moqué? Oui, toi, Daisy.
4: Non, jamais.
0: Toi, Nathan, nous t'écoutons.
1: Moi, j'ai déjà été mis à l'écart et moqué.
0: Raconte-nous.
1: Un jour, lors d'un exercice de groupe, mon groupe m'a rejeté parce que je faisais le travail seul.
0: Ok Nathan, moi aussi j'ai été déjà rejeté lors d'un exercice. Pendant que je faisais avec mon groupe, une personne se moquait de moi parce que je ne connaissais pas la réponse. Croyez-vous que Jésus vous aime aussi? Si oui, pourquoi?
1: Moi je crois que Jésus m'aime car je suis son meilleur ami.
3: Moi je crois que Jésus m'aime parce que malgré tous mes torts, il m'aime toujours.
7: Moi, je crois que Jésus m'aime parce que malgré tout ce qu'on fait, il nous aime. Moi, je crois que Jésus nous aime parce que nous sommes ses enfants.
8: Dieu nous aime parce que c'est lui qui nous a créés à son image.
9: Très bien, les amis. Moi aussi, et je crois que Jésus m'aime parce que malgré que j'ai beaucoup de péchés, il ne m'abandonne jamais. Question suivante. Comment tu peux aimer quelqu'un aujourd'hui comme Jésus aime?
10: Nous t'écoutons, Daisy.
11: Je peux aimer quelqu'un comme Jésus m'aime. Je peux partager et je peux lui donner tout ce que j'ai, même si c'est peu.
12: Super, Daisy.
13: Nous t'écoutons, Nathan.
1: Je peux aimer quelqu'un comme Jésus m'aime en aidant mes camarades à étudier.
14: Nous t'écoutons, Théa.
15: Je peux aimer les personnes comme Jésus m'a aimé aujourd'hui en aidant les orphelins, en donnant mes habits qui ne me rentrent plus.
16: Et toi, Christabel?
17: Je peux aimer quelqu'un en l'aidant à méditer la parole de Dieu.
18: Je peux aimer mes amis en les donnant à manger.
9: Très bien, les amis. Moi aussi, je peux aimer mon prochain en l'aidant de ses études.
0: Bravo à tous. Ça prouve que vous avez bien suivi.
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0: Marquons une pause musicale.

0: Maintenant, passons à notre prochaine rubrique. On devine et on apprend. Chers amis, voici maintenant notre grand jeu. On devine et on apprend. Je vais poser 10 questions. Vous essayez de répondre. Celui qui trouve une bonne réponse gagne un point. Et à la fin, on verra qui a le plus de bonnes réponses. Première question. Qui est monté sur un arbre pour voir Jésus? Nous t'écoutons, Nathan.
1: C'est Zachée qui est monté sur un arbre pour voir Jésus.
0: Bonne réponse. Ça te fait un point. Deuxième question. Quelle femme Jésus a défendu en disant que celui qui n'a jamais péché lui jette la première pierre? Nous t'écoutons, Joseph.
2: C'est la femme adultère.
0: Bonne réponse, Joseph. Ça te fait un point. Nous passons à la troisième question. Quel disciple Jésus a-t-il choisi malgré ses péchés? T'écoutons, Daisy.
3: C'est Pierre.
0: Bonne réponse, ça te fait un point. Nous passons à la quatrième question. Quel apôtre doutait de la résurrection de Jésus? Comme vous n'avez pas la bonne réponse, je vous la donne. L'apôtre qui doutait que Jésus était ressuscité est Thomas. Nous passons à la cinquième question. Qui Jésus a ressuscité d'entre les morts? Nous t'écoutons, Nathan.
1: C'est Lazare que Jésus a ressuscité.
0: Ça te fait 2 points. Nous passons à la sixième question. Qui a trahi Jésus avec un baiser? Nous t'écoutons, Nathan.
1: C'est Judas qui a trahi Jésus avec un baiser.
0: Très bien, Nathan. Ça te fait 3 points. Septième question. Quel disciple Jésus a regardé avec amour après son reniement? Toi, Daisy.
3: C'est Pierre.
0: Ça te fait 2 points. Huitième question. Jésus a dit, laissez venir à moi. Qui? Toi, Christabel.
4: Jésus a dit, laissez à moi venir tous les enfants.
0: Ça te fait 1 point. Neuvième question. Qui est la mère de Jésus? Joseph.
3: C'est Marie.
0: Ça te fait 2 points. De la parabole du fils prodigue, qui accueille le fils avec amour? Nous t'écoutons, Nathan.
1: C'est son père.
0: Ça te fait 4 points.
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0: Bravo les amis. Vous avez été super cool. On récapitule les points et le gagnant de cette émission est Nathan.
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0: À présent, chacun va monter ses prouesses dans la rubrique Le coin des talents.

0: C'est le moment de vous exprimer. Chacun peut chanter, réciter un poème, faire un sketch. Allez-y. Oui, toi Nathan, qu'est-ce que tu sais faire?
1: Je sais chanter.
0: Nous t'écoutons.
1: Le Seigneur.

0: Il nous donne son amour, c'est le pain de l'amitié, le pain de Dieu. C'est mon corps, prenez et mangez. C'est mon sang, prenez et buvez, car je suis la vie et je suis l'amour. Ô Seigneur, emporte-nous dans ton amour.
1: Toi, Daisy, qu'est-ce que tu sais faire?
2: Je sais faire un poème.
1: Nous t'écoutons.
2: Jésus lui dit, je suis le chemin, la vérité et la vie. Nul ne vient au Père que par moi.
1: Très bien. Qu'est-ce que tu sais faire en théâtre?
3: Moi, je sais chanter.
1: Nous t'écoutons.

0: Qu'est-ce que tu sais faire, Joseph?
1: Je sais raconter une histoire.
0: Nous t'écoutons.
1: Il était une fois un garçon qui n'aimait pas prier. Et à chaque fois, il traitait les autres et puis les incitait, se moquait des autres. Et puis il dormait la nuit sans prier. Une nuit, Dieu ne l'a presque pas abandonné. Il n'a pas prié. Et l'autre nuit, les démons sont arrivés. Il est mort et puis il est parti à l'enfer. Chers amis, retenons qu'il faut toujours prier. Que ce soit avant de dormir, avant de se lever, avant de manger ou avant de sortir. Je vous remercie.
0: Très bien les amis, moi aussi je sais faire un talon. Moi je sais raconter une histoire. Il était une fois trois petits cochons que leur mère avait vu qu'ils avaient grandi. Leur mère leur dit, vous avez grandi, partez chercher une maison où vivre, restez unis et travaillez ensemble. Les trois frères partaient et chacun fait sa maison. Le premier fait sa maison en paille, le deuxième en bois, le troisième en brique. Le premier a fini sa maison à la première seconde, le deuxième en un jour et le troisième en une semaine. Quand le loup arriva, le loup commença par la maison de paille du premier. Le loup détruit la maison sans problème et le premier s'en va chez le deuxième frère. Le deuxième frère aussi ferme la porte à clé et allume la cheminée. Mais le loup casse aussi la maison, donc il s'en va chez le troisième, que le troisième avait déjà accroché, et allume la cheminée. Le loup, voyant qu'il ne peut pas détruire la maison, rentre par la cheminée et se brûle, et il meurt. Donc, la leçon de cette histoire veut dire que restons tous unis. Je vous remercie. Bravo les amis, vous êtes formidables. Applaudissez-vous. C'est maintenant la dernière étape de notre émission. La dernière rubrique, prions ensemble.

0: Maintenant, nous allons prier Jésus qui nous aime tant. On peut lui dire merci, lui parler, lui confier quelque chose. Merci Jésus parce que tu nous aimes. Merci pour nos familles. Merci pour nos vacances formidables. Je te confie mes amis malades. Je te demande d'aimer les enfants qui sont tristes. Et maintenant, prions une dizaine de chapelets ensemble. Au nom du Père, du Fils et du Saint-Esprit.
1: Amen.
0: Notre

0: mort. Amen.
1: Je vous salue Marie, pleine de grâce. Le Seigneur est avec vous. Vous êtes bénie entre toutes les femmes. Et Jésus, le fruit de vos entrailles, est béni.
0: Sainte Marie, Mère de Dieu, priez pour nous, pauvres pécheurs, maintenant et à l'heure de notre mort. Amen.
2: Je vous salue Marie, pleine de grâce.

0: notre mort. Amen.
1: Je vous salue Marie, pleine de grâce, le Seigneur est avec vous. Vous êtes bénie entre toutes les femmes, et Jésus, le fruit de vos entrailles, est béni.
2: Sainte Marie, Mère de Dieu, priez pour nous, pauvres pécheurs, maintenant et à l'heure de notre mort. Amen.
3: Je vous salue Marie, pleine de grâce, le Seigneur est avec vous. Vous êtes bénie entre toutes les femmes, et Jésus.

0: notre mort. Amen.
1: Gloire au Père, au Fils et au Saint-Esprit.
0: Comme il était au commencement, maintenant et toujours, dans les siècles des siècles. Amen.
1: Notre-Dame de l'Assomption,
0: priez pour nous.
1: Notre-Dame de l'Assomption,
0: priez pour nous.
1: Notre-Dame de l'Assomption,
0: priez pour nous.
1: Amen.
0: Amen. Ô Jésus vivant en Marie, viens et vis en tes serviteurs, dans la sainteté de ton esprit, la plaie.

0: Amen.
1: Au nom du Père, du Fils et du Saint-Esprit.
0: Amen.
1: Merci les amis pour cette belle émission pleine d'amour et de joie. Aujourd'hui, on a appris que Jésus nous aime tel que nous sommes. Pas besoin d'être parfait pour être aimé de lui. Merci à vous tous qui nous écoutez depuis la Radio Nationale Catholique. On se retrouve très bientôt pour une nouvelle émission de Vacances avec Jésus. Au revoir les amis. Et n'oubliez pas, Jésus vous aime énormément.

0: Ngé. Ouais, Mathieu. Ouais. On se donne un bon moment, toi. Fais jumpy.
1: Pachez à quoi, Romélo, si à Bronzo.

0: Heureux les doux, car ils recevront la terre en héritage.
1: 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Il est 11h.
2: Auditeurs et auditrices de la Radio Nationale Catholique, suivons à présent un bref tour de l'actualité avec Marcel Ariston-Blé. Bonjour Marcel.
3: Bonjour Annie Zéga. Bonjour à tous, bienvenue à ce flash d'information sur la voie de l'Évangile. L'éducation catholique de Côte d'Ivoire a présenté hier au siège d'Ecclesia TV à Abidjan ses résultats des examens à grand tirage de l'année scolaire 2025-2026. Il s'agit des CPE avec un taux de réussite nationale établi à 98,18% contre 85,76% au plan national. Le BEPC 88,74% contre 52,17% au plan national. Le BAC 67,89% contre 40,60% au plan national. C'était au cours d'une conférence de presse animée par le père Félicien Guissé, secrétaire exécutif national de l'éducation catholique de Côte d'Ivoire. Il a salué ces excellents résultats, les différents acteurs de la chaîne éducative catholique pour leur engagement et professionnalisme. Le père Guissé a également encouragé les parents à toujours faire confiance à l'institution qu'il dirige. Monseigneur Jean-Martial Anouagia était le dimanche dernier à la paroisse Saint-François-Xavier d'Abobo pour une visite fraternelle. Il a dit la messe avec la communauté paroissiale. Ensemble, ils ont élevé leur voix pour dire merci à Dieu pour les merveilles accomplies dans sa vie. Monseigneur Jean-Martial Anouagia s'est dit heureux de retourner sur cette paroisse où il a fait ses premiers pas de curé. Remerciant les fidèles pour l'accueil qui lui a été réservé, il les a invités à continuer à prier pour lui pour la bonne marche de sa mission. Le village de Fouekara, situé dans la sous-préfecture de Fékéssédougou, a été déclaré foyer de peste porcine africaine à la suite de la confirmation de la présence du virus dans un élevage selon un arrêté préfectoral en date du 24 juillet dernier. Sur proposition du directeur régional des ressources animales et halieutiques du Tchologo, Thio Seydou, l'arrêté du préfet de la région du Tchologo, préfet du département de Fékéssédougou, Jean-Pierre Souré, institue une zone de protection d'un rayon de 3 km autour du foyer infecté, ainsi qu'une surveillance qui s'étend sur 7 km au-delà de cette première zone. À l'international, l'Institut pour les œuvres de la religion IOR publie son rapport de développement durable 2025, réaffirmant son engagement à concilier responsabilité économique, attention portée aux personnes et aux protections de l'environnement grâce à un modèle financier inspiré de la doctrine sociale de l'Église axée sur la création de valeurs durables à long terme.

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0: Allô, bonjour.
1: Bonjour, madame.
0: Je vous entends très faiblement. Quel est votre nom?
1: Monsieur Kwaku Michel.
0: Monsieur Kwaku Michel. Alors, monsieur Kwaku Michel, vous êtes chrétien catholique, monsieur Kwaku Michel?
1: Bien sûr.
0: D'accord. Sur certaines croix, sur certains objets de l'Église catholique, il y a trois lettres, I, H, S. Donnez-nous la signification de ces trois lettres. Sur certains objets de l'Église catholique, sur certaines images, il y a les trois abréviations I, H, S. Qu'est-ce que ça signifie?
1: I, H, S, c'est
0: oui,
1: ça?
0: Oui.
1: C'est pas un crucifix.
0: Non, c'est pas la signification. Ça se trouve souvent sur les croix. Vous n'avez pas la signification.
1: J'ai réfléchi encore.
0: D'accord.
1: La dernière fois, j'avais joué aussi en disant qu'il avait fait un tirage au sort, mais c'est pas. Tu avais gagné.
0: Vous aviez gagné?
1: Oui, j'ai gagné. On dit qu'il avait fait un tirage au sort le vendredi. Comme je n'étais pas là, c'est pas qui a gagné.
0: Ah, d'accord. Donc, on va relancer cela. Merci beaucoup. Restez
1: avec nous. Je reviens.
0: Ok.

07 59 55 54 24 05 55 03 46 60 et le 01 42 85 87 06. À l'appel, fidèles auditeurs, vous aurez la question qui vous est posée. La première question ne sera plus la question de maintenant, fidèles auditeurs. Donc, appelez-nous pour découvrir votre question et y répondre.

Allô, bonjour. 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

0: Allô.
1: Allô.
0: Oui. Bonjour, madame.
1: Bonjour.
0: Quel est votre nom?
1: C'est Ayebi Grâce Alexia.
0: Madame Ayebi Grâce Alexia, voici votre question du jour. Que signifie l'expression latine Henri? On voit souvent écrit Henri sur les croix. Qu'est-ce que ça signifie?
1: Quoi?
0: L'expression latine Henri sur les croix, sur les crucifix, il y a une abréviation qui est écrite. Henri, qu'est-ce que ça signifie?
1: Allô?
0: Qu'est-ce que signifie l'abréviation Henri?
1: Allô?
0: Allô?
1: Oui.
0: Oui, madame. Qu'est-ce que signifie l'abréviation Henri? Vous n'avez pas la bonne réponse. Merci et passez une belle journée.

0: Allô, bonjour.
1: Allô, bonjour, oui. C'est Madame Adja.
0: Madame Adja, comment vous allez?
1: Je vais très, très bien.
0: Dieu merci. Chez vous. Ça va très bien chez nous. On va essayer de tester un peu vos connaissances sur l'Église catholique.
1: D'accord.
0: Dites-nous, Madame Adja, en quelle année, quelle année plutôt, a été dédiée à Saint-Joseph?
1: En quelle année?
0: Quelle année? Quelle année a été dédiée à Saint-Joseph?
1: Wow! Moi, j'attendais le Henri.
0: Mais donnez-nous la définition du Henri, on ne sait jamais. Vous pouvez trouver.
1: Bon, Henri, c'est Jésus-Christ, Jésus le Nazaréen, roi des Juifs.
0: Ouais. Voilà, vous avez trouvé, c'est déjà une bonne réponse. Maintenant, on va aller sur le truc. Quelle année a été dédiée? Bon, on va vous faire trois propositions de réponse. C'est bon?
1: D'accord.
0: On vous propose 2018, on vous propose 2021 et on vous propose 2023.
1: Bon, je prends 2018.
0: 2018, non, c'est pas la bonne réponse. C'était en 2021 que l'Église a confié l'année à Saint-Joseph. Mais Madame Adja, on note votre réponse concernant le Henri. C'est une bonne réponse et on note votre réponse parmi les gagnants du jour.
1: Merci.
0: Merci Madame Adja, belle journée.
1: Bonne journée.

0: Aló,
1: aló,
2: aló,
0: aló,
2: oui, bonjour.
0: Bonjour.
2: Quel est votre nom?
0: C'est Edwin.
2: Edwin. Éloignez-vous de votre poste récepteur.

0: Allô, bonjour.
1: Allô.
0: Oui, quel est votre nom?
1: Daniela Marie.
0: Comment?
1: Daniela Marie.
0: Madame Amari, c'est ça?
1: Oui, Daniela Marie.
0: Madame Daniela Amari, ok. Oui. Madame Daniela Amari, votre question est la suivante.
1: Ok.
0: Combien de livres compte la Bible Tob? Combien de livres compte la Bible Tob? Oui. Désolée, Madame Daniela Marie. Vous n'avez pas trouvé la bonne réponse. Dans la Bible Tob, pour votre information, il y a 73 livres dans la Bible Tob.
1: 73.
0: Oui.

0: Allô, bonjour.
1: Allô, madame. Bonjour, madame.
0: Éloignez-vous de votre poste récepteur, s'il vous plaît, ou bien coupez-le carrément. Allô.
1: Oui, allô.
0: Oui. Quel est votre nom? Quel est votre nom?
1: C'est Marie.
0: C'est quoi, Marie? Votre... Bon, d'accord, madame Marie. Vous nous appelez d'où, madame Marie?
1: Je parle.
0: Ok. Madame Marie, combien de livres compte l'Ancien Testament? Combien de livres compte l'Ancien Testament, madame Marie? Merci, madame Marie, pour votre participation à cette émission.

Allô, bonjour. 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

0: Allô.
1: Allô.
0: Oui.
1: Bonjour monsieur.
0: Bonjour madame.
1: Quel est votre nom?
0: Gabriel.
1: Monsieur Gabriel. Monsieur quoi Gabriel?
0: Non, gardez celui-là.
1: D'accord, monsieur Gabriel. Que signifie la traduction? Que signifie TOB? Monsieur Gabriel, que signifie TOB? Vous avez 5 secondes.
0: Traduction officielle de la Bible.
1: D'accord. Monsieur Gabriel, vous êtes passé à côté.
0: D'accord, mais je revenais sur Henri.
1: Oui, on vous écoute, si. Mais la bonne réponse,
0: non.
1: Oui.
0: Laissez-moi vous dire, c'est pas pour, je ne cherche pas à gagner.
1: Oui.
0: Si vous dites que Henri veut dire Jésus de Nazareth, roi des Juifs, donc les lettres des extrémités là, ce ne sont pas des I, c'est des J.
1: C'est en latin, monsieur.
0: Ah, c'est en latin.
1: Monsieur Gabriel. En latin, c'est écrit Jesus Nazaremus Rex Inderum.
0: Oui, mais dans ce cas, on doit pas dire I. Henri.
1: C'est comme ça.
0: D'accord, c'est comme ça.

Voilà, c'est ici que se referme l'émission Le Quiz des vacances sur la Radio Nationale Catholique. Nous notons aujourd'hui une seule gagnante, il s'agit de Madame Adja. Merci à tous les autres auditeurs pour leurs appels et leur participation à cette émission. On se retrouve demain à 11h30 pour une autre émission de Quiz des vacances sur la RNC.

0: Dans quelques instants, nous rendons les honneurs à notre Mère du Ciel, la très sainte Vierge Marie, à travers l'Angélus.
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2: Il est 12h.
3: L'ange du Seigneur apporta l'annonce à Marie.
4: Et elle conçut du Saint-Esprit.
5: Je vous salue, Marie, pleine de grâce, le Seigneur est avec vous. Vous êtes bénie entre toutes les femmes, et Jésus, le fruit de vos entrailles, est béni.
6: Sainte Marie, Mère de Dieu, priez pour nous, pauvres pécheurs, maintenant et à l'heure de notre mort. Amen.
3: Voici la servante du Seigneur.
4: Qu'il me soit fait selon votre parole.
5: Je vous salue, Marie, pleine de grâce, le Seigneur est avec vous. Vous êtes bénie entre toutes les femmes, et Jésus, le fruit de vos entrailles, est béni.
6: Sainte Marie, Mère de Dieu, priez pour nous, pauvres pécheurs, maintenant et à l'heure de notre mort. Amen.
3: Et le Verbe s'est fait chair,
4: et il a habité parmi nous.
5: Je vous salue, Marie, pleine de grâce, le Seigneur est avec vous. Vous êtes bénie entre toutes les femmes, et Jésus, le fruit de vos entrailles, est béni.
6: Sainte Marie, Mère de Dieu, priez pour nous, pauvres pécheurs, maintenant et à l'heure de notre mort. Amen.
3: Priez pour nous, Sainte Mère de Dieu,
4: afin que nous soyons rendus dignes des promesses du Christ.
3: Daigne, Seigneur, répandre ta grâce dans nos âmes, afin qu'ayant connu par le message de l'ange l'incarnation du Christ, ton Fils, nous arrivions par sa passion et par sa croix à la gloire de sa résurrection. Par le Christ, notre Seigneur. Amen.

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2: Juillet, Sainte Marthe. Deux scènes d'évangile mettent en scène Marthe, la sœur de Lazare, et de Marie-Madeleine à Béthanie, un village proche de Jérusalem. Marthe reçoit Jésus dans sa maison et sa fère. Jésus l'invite à choisir elle aussi la meilleure part. Avertie de la maladie de Lazare, Jésus attend deux jours avant de se mettre en route. Pourtant, Jésus aimait Marthe et sa sœur et Lazare. Quand elle vient à sa rencontre alors que son frère est mort depuis 4 jours et tandis que Marie reste dans la maison à pleurer, Marthe proclame sa foi. Elle croit en la résurrection mais pour plus tard. Jésus lui dit « C'est maintenant que je donne la vie au monde car je suis la résurrection. Qui croit en moi même s'il meurt vivra. » Vers l'an 48, elle se rend en Provence avec son frère et sa sœur et évangélise la région Aix-en-Provence et Avignon. Lazare devient évêque de Marseille. D'après la légende, en arrivant à Tarascon, Marthe apprend l'existence de la Tarasque, un monstre qui hante le Rhône. Les habitants lui promettent « Si vous détruisez le dragon, nous embrasserons votre foi ». Par le signe de la croix et une aspersion d'eau bénite, Marthe capture la bête et l'amène avec sa ceinture jusqu'au peuple qui tue le monstre. Elle fonde un couvent à Tarascon. Elle y mena une vie très rude, ne vivant que de pain et d'eau une fois par jour et s'agenouillant 100 fois le jour et la nuit pour prier Dieu. Marthe demeure à Tarascon, s'occupant des pauvres jusqu'à sa mort vers l'an 81. Marthe, tu nous invites à vivre l'aujourd'hui de Dieu, l'éternel présent de sa grâce et de son amour. Avec toi, nous choisissons la meilleure part, vivre en sa présence.
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Auditeurs et auditrices de la Radio Nationale Catholique, suivons à présent le journal présenté par Marcel Ariston-Blé.

0: L'éducation catholique de Côte d'Ivoire bat encore ses propres records aux examens à grand tirage de l'année scolaire 2025-2026. Des résultats largement au-dessus du taux national, résultats présentés officiellement hier mardi au siège d'Ecclesia TV à Abidjan Plateau au cours d'une conférence de presse animée par son premier responsable opérationnel, le père Félicien Guessé, vous l'entendrez dès l'entame de ce journal. Et puis visite de Monseigneur Jean-Martial Anno Aguia, l'évêque auxiliaire d'Abidjan, à la communauté paroissiale de Saint-François-Xavier d'Abobo dimanche dernier. Une visite est placée sous le signe de la fraternité et de l'action des grâces. Enfin, à l'international, important séisme dans le sud-ouest du Japon. Au moins 13 personnes ont perdu la vie. Les opérations de secours se poursuivent.
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0: Bonjour à tous, bienvenue à cette édition du journal de la mi-journée sur la voie de l'Évangile. Une très belle performance et une bonne moisson pour l'éducation catholique de Côte d'Ivoire qui se taille la part du gâteau aux désarmés à grand tirage de l'année scolaire 2025-2026. Ces résultats présentés officiellement hier mardi au siège d'Ecclesia TV à Abidjan Plateau au cours d'une conférence de presse animée par le père Félicien Guissé, secrétaire exécutif national de l'éducation catholique de Côte d'Ivoire. Des taux de réussite largement au-dessus de la moyenne nationale et battant elle-même ses propres records. Père Félicien Guissé.
2: Au CEP, nous avons un record historique. Le taux de réussite est de 98,18% devant le taux national du ministère de l'éducation nationale et de l'enseignement technique qui est de 85,76% avec un écart positif de 12,42 points. Avec un taux qui flirte avec la perfection, nos élèves du primaire ont réalisé une performance historique, confirmant la qualité de l'enseignement fondamental dispensé dans nos écoles. Au BEPC, l'excellence a été confirmée. Le taux de réussite est de 88,74% devant le taux national

0: enregistré d'excellents résultats. Le CAP industriel, nous avons atteint 78,04% de réussite. Pour le BT industriel, 93,38% de succès. Bien que cet écart, le plus élevé du pays, témoigne de la solidité de notre accompagnement jusqu'au terme du cycle secondaire.
1: Saluons ses performances. Père Félicien Guissé n'a pas oublié tous les acteurs de la chaîne éducative catholique qui ont contribué à ses succès éclatants. Personnel encadrant, administratif, les associations syndicales professionnelles, les élèves ainsi que leurs parents. Les défis et perspectives pour l'année scolaire qui pointent à l'horizon de l'Association nationale d'éducation catholique, selon lui, sont variés et multiformes. Il invite à une synergie d'action pour consolider ses résultats afin de hisser c'est la bannière de l'éducation catholique toujours haut vers le sommet de l'excellence.
0: Les défis identifiés sont autant de leviers pour progresser. Les principaux axes de travail pour l'année à venir seront, premièrement, analyser et redresser la performance du bac, qui est en baisse. Une réflexion approfondie sera menée, elle est déjà en cours, sur les pratiques pédagogiques dans le second cycle pour inverser la tendance et retrouver les niveaux d'excellence encore plus élevés. Deuxièmement, finaliser les réformes structurelles, la mise en œuvre des recommandations de l'audit administratif et ressources humaines, achever la convention collective pour sécuriser nos personnels, régulariser les questions fiscales et sociales. Troisièmement, consolider notre patrimoine et notre administration. Cela consistera à sécuriser et valoriser le patrimoine de l'Association nationale de l'École catholique de Côte d'Ivoire. Accélérer la transformation numérique de notre administration et enfin améliorer la remontée d'informations en provenance des diocèses. Quatrièmement, mettre en œuvre l'application du pacte éducatif africain conformément aux résolutions du symposium des conférences épiscopales d'Afrique et Madagascar.
1: Et en guise de conclusion à cette présentation officielle des résultats des examens à grand tirage de l'année scolaire 2025-2026 de l'éducation catholique de Côte d'Ivoire, le père Félicien Guissé, premier responsable opérationnel de cette institution, a appelé les parents d'élèves à toujours faire confiance à l'Église catholique en matière d'éducation de leur progéniture.
0: C'est encore l'appel à ce que les catholiques viennent dans leurs écoles, qu'ils participent à la gestion des écoles et qu'ils comprennent que la qualité de l'éducation qui y est donnée n'a pas de prix. Je pense qu'en Afrique, on le dit moins. Il faut qu'on comprenne que l'éducation est un investissement. Ça n'est pas une charge. La formation d'un enfant et d'un jeune est un investissement. Si on est dans un pays qui se projette et qui travaille sur le capital humain, on ne devrait jamais négliger toute structure éducative, toute structure de formation. Donc, moi, je ne suis pas d'accord avec ceux qui le disent sans raison, mais je pense que chacun a ses raisons. Voilà. Après ça, en tant que praticien, je dois dire que ça dépend de l'environnement. Voilà. Si vous allez plus loin dans les zones reculées, dans ce qu'on appelle les périphéries, on est obligé de faire une certaine solidarité pour que les écoles de ville soutiennent les écoles de village. Ce qui fait qu'en ville, la scolarité est un peu plus élevée que dans les écoles de village. C'est cette solidarité qui nous permet de maintenir l'équilibre budgétaire. Donc, vous comprenez, en tant que gestionnaire, je ne peux pas encourager cette assertion qui dit que nos écoles sont chères.
1: Père Félicien Guissé, secrétaire exécutif national de l'éducation catholique de Côte d'Ivoire.
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1: Autre actualité de l'Église, la visite de Monseigneur Jean-Martial Arnaud Aguiar Kwame, l'évêque auxiliaire d'Abidjan. 2 semaines après son ordination épiscopale, il s'est rendu à la paroisse Saint-François-Xavier d'Abobo, paroisse où il a desservi pendant 4 années. C'était le dimanche 26 juillet. Une visite est placée sous le signe de la fraternité et de l'action des grâces à Dieu qu'il a élevé au rang d'évêque. Action des grâces au cours d'une eucharistie qu'il a présidée en présence du prêtre du doyenné Monseigneur Akichi, d'autorité administrative de la commune d'Abobo. Dans son homélie, le père Paul Assemenan, curé de la paroisse Sainte-Marie d'Agueto, a dit toute la joie de la communauté d'accueillir Monseigneur Aguia avant de l'inviter à se laisser guider par la parole de Dieu et à toujours être à l'écoute de ses troupeaux. Un extrait.
3: C'est avec joie que nous vous accueillons. Nous sommes heureux surtout

0: en cette paroisse où vous nous avez aidés, nous, vos jeunes frères, à rencontrer le Christ, à marcher à sa suite dans la simplicité, dans la joie, mais surtout dans le ton de soi chaque jour renouvelé. Merci pour tout ce que vous avez fait pour notre vicariat. Merci pour ce que vous avez fait pour cette paroisse. Merci pour les joies partagées. En toute humilité, je me permets, avec des lèvres frais, vous murmurez ce qui suit, Excellence. Que la parole de Dieu soit toujours votre boussole. Écoutez toujours le troupeau et ayez à vous le service de l'humilité. Accueillez la parole, Excellence. Laissez les Écritures transformer votre cœur de pasteur comme l'eau creuse la pierre. L'écoute du troupeau, Excellence. Prêtez toujours une attention de paix aux joies et aux peines de vos différentes communautés. Le service de l'unité, Excellence. Marchez ensemble sur les pas du Christ pour bâtir une église vivante, fraternelle et synodale. Que le Seigneur qui vous a appelé du néant à la vie ne cesse de vous conduire avec la tendresse d'un père.
1: Père Paul Simon, curé de la paroisse Sainte-Marie d'Aguito, curé doyen du doyenné, Monseigneur Akichi, Monseigneur Jean-Martial Anouagia, s'est dit heureux de retourner sur cette paroisse où il a fait ses premiers pas de curé, remerciant les fidèles pour cet accueil qui lui a été réservé. Il les a invités à continuer à prier pour lui, pour la bonne marche de sa mission.
2: On peut dire que c'est ici que tout a commencé. Après mon retour des études en France, j'ai été affecté ici comme curé en 2018 et je suis resté 4 ans. Voilà, c'était mes premiers pas, ils ont guidé mes premiers pas de curé et j'ai vécu une très belle expérience. Voilà, l'enthousiasme, la chaleur humaine. Et même si nous sommes dans un quartier populaire, mais on se sentait chez soi et c'est cette grande foi. Voilà, cette chaleur humaine-là qui m'a beaucoup marqué et qu'on ne retrouve pas forcément dans les grands quartiers. Donc, pour dire que ce n'est pas seulement le matériel qui rend heureux, mais avec le peu qu'on a, on peut être heureux si on met sa confiance dans le Seigneur. Mais c'est un message de reconnaissance, de gratitude. Merci pour tout ce que nous avons vécu. Merci pour tout ce qu'ils ont fait pour moi. Merci surtout pour les prières. Voilà, beaucoup m'ont soutenu et je leur demande de continuer de prier pour moi. Aujourd'hui, c'est une fierté partagée. Ils ont aussi leur ancien curé qui est devenu évêque. Alors, c'est ensemble que nous portons cette joie, mais surtout cette mission. Ils continuent de prier pour moi, pour que je sois le pasteur dont le Seigneur a besoin pour annoncer son royaume.
1: Dans le reste de l'actualité nationale, la Côte d'Ivoire s'apprête à se doter d'une stratégie nationale de l'énergie de cuisson propre pour la période 2027-2040 en vue d'accélérer la transition des ménages vers des solutions de cuisson modernes, accessibles et respectueuses de l'environnement, ont indiqué hier mardi les responsables du ministère des Mines, du Pétrole et de l'Énergie et l'Agence belge de développement Enabel à l'ouverture d'un atelier national de validation à Yamoussoukro. Organisé avec l'appui financier de l'Union européenne dans le cadre du projet de valorisation de la biomasse énergie et de promotion de la cuisson propre, la rencontre vise à valider le rapport diagnostique, le document de stratégie nationale ainsi que le plan d'action opérationnel qui serviront de feuille de route au pays. À l'international au Vatican, l'Institut pour les œuvres de la religion, l'IR, publie son rapport de développement durable 2025, réaffirmant son engagement à concilier responsabilité économique, attention portée aux personnes et protection de l'environnement grâce à un modèle financier inspiré de la doctrine sociale de l'Église et axé sur la création de valeurs durables à long terme. Un important tremblement de terre sur l'île de Kyushu dans le sud-ouest du Japon. 24 heures après le séisme de magnitude 7,1, l'heure est à la recherche des survivants. 13 morts étaient confirmés ce matin, mais la crainte d'un bilan plus élevé est aggravée par la puissante explosion qui a dévasté un important centre commercial de Kumamoto. Pour les habitants, le choc est d'autant plus fort que la région a subi un tremblement de terre de magnitude similaire en 2016 qui avait fait près de 300 morts. La correspondance de Philippe Mesmer, correspondant de Radio Vatican dans la région.
3: La première ministre, Sanae Takaichi, a promis de faire tout son possible en accordant la priorité à la vie de chacun et a appelé à la vigilance. Le risque d'un nouveau séisme de magnitude 7 dans les 7 jours qui viennent est réel. Le nombre d'évacués a atteint 4 744. Certaines villes sont privées d'eau. Près de 37 000 foyers n'ont plus d'électricité. Le trafic ferroviaire est interrompu et l'aéroport Kumamoto devait reprendre ses activités dans la journée. À l'usine Nippon Paper de la ville de Yatsushiro, l'effondrement d'une cheminée a enseveli 11 personnes. Survenue un peu plus d'une heure après le séisme, l'explosion au centre commercial Yon serait due au gaz. Elle a fait, selon un premier bilan, 2 mortes, une blessée grave et 8 disparus. Dans les décombres du centre commercial, comme dans ceux de Nippon Paper et des villes sinistrées, le travail se fait dans des conditions difficiles. La région avait subi plus de 190 répliques en moins de 24 heures. La chaleur est étouffante avec 33 degrés et un taux d'humidité à près de 70%. Et les secours doivent veiller au risque d'effondrement de bâtiments fragilisés par les secousses et de glissements de terrain.
1: Et enfin, le sanctuaire marial de Medjugorje en Bosnie-Herzégovine a été vandalisé dans la nuit de lundi à mardi. Et la statue de la Vierge profanée, l'église Saint-Jacques incendiée. Un suspect a été arrêté par la police. Les lieux ont été nettoyés et sont à nouveau propices au culte, a indiqué hier le sanctuaire dans un communiqué. 12 heures passées de 44 minutes 35 secondes. C'est la fin de ce journal. Merci de l'avoir suivi en notre compagnie.

Amis fidèles de la Radio Nationale Catholique, c'est ici que nous refermons ce temps d'antenne du jour. Merci de nous avoir suivis. La suite, ce sera avec Déborah Adingra. Je vous retrouve demain à partir de 7h30 sur les ondes de la Voix de l'Évangile. Je vous souhaite une bonne suite de programmes.

Amis auditeurs et auditrices, merci de choisir de suivre la Radio Nationale Catholique de Côte d'Ivoire. Nos programmes se poursuivent et dans quelques instants, nos annonces funéraires.

La Radio Nationale Catholique vous propose de suivre les annonces funéraires. Toute notre compassion et nos prières accompagnent les familles éplorées.

La famille Adou a la profonde douleur d'annoncer le décès du patriarche Adou Orizale Joseph, ex-inspecteur de l'enseignement primaire, directeur des écoles primaires et des centres de formation CAFOP. Décès survenu le dimanche 14 juin 2026 des suites d'une courte maladie. Programme des obsèques. Jeudi 30 juillet 2026, de 20h à 22h, veillée religieuse à la paroisse Bon Pasteur de la Riviera 3. Jeudi 6 août 2026, 8h, levée de corps sur le parvis de la paroisse Bon Pasteur de la Riviera 3, suivie de la messe de requiem, inhumation au cimetière de Williamsville. Dimanche 9 août 2026, 11h, messe d'action de grâce à la paroisse Bon Pasteur de la Riviera 3.

0: Merci d'avoir suivi les annonces funéraires que le Seigneur Dieu accueille dans son royaume tous nos frères défunts.
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Voilà, nous venons donc de suivre nos annonces funéraires que par l'intercession de Notre-Dame de Montligion, tous nos défunts trouvent grâce auprès de Dieu et qu'il apporte également consolation à toutes les familles éplorées. Voilà, dans quelques instants, nous allons méditer ensemble le chapelet. Donc c'est le moment pour vous, chers auditeurs et auditrices, de récupérer vos chapelets, car nous allons dire ensemble aujourd'hui, mercredi, les mystères glorieux de la vie de notre Seigneur Jésus-Christ.

reine des cieux, toi la mère des hommes et de l'Église, nous venons à toi. Comme Jean au pied de la croix, nous t'accueillons chez nous. Demeure avec nous, ô très sainte mère de Dieu, et conduis-nous à ton Fils, le Christ Jésus.

Amis fidèles auditeurs de la Radio Nationale Catholique, nous méditons aujourd'hui les mystères glorieux de la vie de notre Seigneur Jésus-Christ dans Prions avec Marie. Je vous fais part des intentions reçues. Action de grâce. Les enfants communants rendent grâce au Seigneur pour un an de plus qu'il a accordé à leur maman Kwabosoma Agnès, qu'il continue de la bénir. Madame Konga Hélène rend grâce à Dieu pour tous les bienfaits dans sa famille. Action de grâce au Seigneur pour les bienfaits reçus et demande aide, assistance et protection pour sa famille et le bon déroulement de la grossesse de sa fille jusqu'à son accouchement par la grâce de Dieu et l'intercession de la Vierge Marie. Aide, assistance et protection. Huguette rend grâce à Dieu pour tous les bienfaits reçus dans sa vie. Elle lui demande aide, assistance et protection pour elle, son époux, ses enfants et ses frères et sœurs. En union avec tous les fidèles qui prient ce chapelet, nous confions au Seigneur, par l'intercession de la très sainte Vierge Marie et de Saint Joseph, le bon déroulement de la messe de clôture des festivités marquant le 25e anniversaire d'existence du groupe de prière Les Amis de Saint Joseph en Côte d'Ivoire, qui sera célébré le samedi 1er août à la paroisse Saint-Jacques de Cocody, les Deux Plateaux. Madame Noumé demande aide, assistance et protection pour elle, ses enfants et son époux. Que la très sainte Vierge Marie leur accorde la paix, l'entente et l'harmonie dans leur couple. Aide, assistance, protection et guérison pour maman Duby Juliette par l'intercession de Notre-Dame de Lourdes, santé des malades. Une fille à Marie rend grâce à Dieu pour la réussite au BEPC de son fils. Elle lui confie la suite de son parcours scolaire par l'intercession de la Vierge Marie. L'entreprise ETS HDA Foncier et Immobilier rend grâce au Seigneur pour ses bienfaits. Elle lui confie l'ensemble de son personnel, ses partenaires, ses collaborateurs, ainsi que leurs différentes familles pour santé, protection et assistance. Elle demande les moyens financiers, l'obtention de tous ses documents administratifs et un bon aboutissement de tous ses projets par l'intercession de Notre-Dame de toute grâce. Maureen et Bethel rendent grâce au Seigneur pour ses innombrables bienfaits et lui demandent aide, assistance et protection dans tous les domaines de leur vie et leur mariage par l'intercession de notre Maman du Ciel, Notre-Dame des Victoires et Saint-Joseph. La société DSK Travaux et Services rend grâce au Seigneur pour la vie de son entreprise et confie au Seigneur son personnel, ses dirigeants ainsi que le bon déroulement de ses activités durant le reste de l'année 2026 que par l'intercession de la Vierge Marie, la société continue son ascension et atteigne ses objectifs. La SRL Exigence Travaux rend grâce au Seigneur pour la vie de la société et confie par l'intercession de la Vierge Marie ses travaux de lotissement et d'immatriculation de sa parcelle. Les familles Koulibaly et Ofia confient au Seigneur le bon déroulement du mariage de Sita et Maouli, qu'il protège et fructifie leur amour par l'intercession de Saint-Michel Archange, demandé par Madame Ofia Judith. Par l'intercession de la Vierge Marie et de Saint-Joseph son époux, Monsieur Jean Amessan René confie l'assistance et la protection de sa mère Gracoc Pauline au Seigneur Jésus. Par l'intercession de la Vierge Marie et de Saint-Joseph son époux, M. Amessan Jean-René confie l'assistance et la protection de sa femme Marielle, ses enfants Milan, Kezia et lui-même au Seigneur Jésus. La clinique médicale Mont-Carmel demande aide, assistance et protection pour son personnel et tous ses patients par l'intercession de Notre-Dame du Mont-Carmel. L'association des parents des prêtres religieux, religieuses et grands séminaristes du diocèse de Yopougon prie pour tous les consacrés afin que le Seigneur leur accorde sanctification, santé, paix et joie par l'intercession de la Sainte Famille de Nazareth. Le Seigneur a donné, le Seigneur a repris, que son saint nom soit béni. La famille Kwame prie pour le repos de l'âme de leur frère Kwame Kwasi Paulin, que Dieu dans son infinie bonté lui pardonne ses fautes et l'accueille dans son royaume par l'intercession de la Vierge Marie. Repos des âmes de Keundago Jean-Félix, Beugré Gralo Elisabeth, Beugré Joseph, demandé par Keun Christine. Repos en Dieu de Maman Sarah Matsou Diagne, que Jésus miséricordieux ait pitié de son âme et la reçoive dans sa félicité céleste. La famille Koulibaly, en union de prière avec l'équipe du chapelet, prie le Seigneur pour le repos en Dieu de Koulibaly Nancy, Koulibaly Constant, Koulibaly Marc, que Dieu leur accorde la paix sans fin. Tout le personnel de la RNC prie pour le repos éternel du Saint-Père le Pape François, du haut du ciel qu'il intercède et prie pour l'Église universelle qui l'a servi avec zèle et dévouement. La RNC prie pour le repos de Yvonne Taou, ex-animatrice,
que Dieu l'accueille dans son royaume céleste. 28 juin 2024, 28 juin 2026, 2 ans que s'est endormi dans la paix du Seigneur, Quadio Michel, ses filles Sonia et Flora demandent ce chapelet par l'intercession de Maman Marie pour le repos de son âme. Monsieur Kwasi Yao Raphaël et Madame Né Kwadjo Amalon Antoinette prient pour le repos en Dieu de leur fils Kwasi Yao Guy Stéphane Harold qui lui accorde sa miséricorde. Le groupe Foyer d'amour et de miséricorde prie le Seigneur pour le repos en Dieu de Solange Assamoah par l'intercession de Notre-Dame de Montligion. Assis Alphonsine et ses enfants en union avec l'équipe du chapelet prie pour la vie en Dieu de Dr Assis Eloi, Akuba Mathilde, Aka Bruma Elisabeth, Assis Germain, Aka Uncho Paul et les âmes les plus abandonnées du purgatoire. Repos en Dieu de Maman Kwame Yehi, Anne-Marie, épouse Mel Adoujan, dont c'est le premier anniversaire de décès. Mel Adoujan, dont c'est le 4e anniversaire de décès, et de Traoré Aïcha, demandé par ses enfants. Prions pour le repos en Dieu de Zéga Bojelicius Dago, que son âme repose en paix et que Dieu l'accueille auprès de lui, demandé par ses enfants. La Radio Nationale Catholique prie pour le repos éternel de tous ses auditeurs et bienfaiteurs décédés, que le Seigneur les prenne en pitié et leur accorde le repos éternel. Prions pour le repos en Dieu de Grastano, que Dieu lui accorde sa miséricorde et l'accueille auprès de lui par l'intercession de Notre-Dame de Montligion. Par l'intercession de Notre-Dame de Montligion, la Radio Nationale Catholique prie le Seigneur pour le repos éternel de tous ses agents décédés. Voici, Seigneur, les intentions que nous faisons monter jusqu'à toi, daigne les exaucer.

0: Au nom du Père et du Fils et du Saint-Esprit.
1: Amen.
0: Je crois en Dieu le Père Tout-Puissant,
1: Créateur du ciel et de la terre,
0: et en Jésus-Christ, son Fils unique, notre Seigneur, qui a été conçu du Saint-Esprit, est né de la Vierge Marie, a souffert sous Ponce Pilate, a été crucifié, est mort, a été enseveli, est descendu aux enfers, le troisième jour, est ressuscité des morts, est monté aux cieux, est assis à la droite de Dieu le Père Tout-Puissant, d'où il viendra juger les vivants et les morts. Je crois en l'Esprit Saint, à la Sainte Église catholique, à la communion des saints, à la rémission des péchés, à la résurrection de la chair, à la vie éternelle. Amen. Notre Père qui es aux cieux, que ton nom soit sanctifié, que ton règne vienne. Que ta volonté soit faite sur la terre comme au ciel.
1: Donne-nous aujourd'hui notre pain de ce jour. Pardonne-nous nos offenses, comme nous pardonnons aussi à ceux qui nous ont offensés. Et ne nous laisse pas entrer en tentation, mais délivre-nous du mal. Amen.
0: Je vous salue Marie, pleine de grâce, le Seigneur est avec vous. Vous êtes bénie entre toutes les femmes, et Jésus, le fruit de vos entrailles, est béni.
1: Sainte Marie, Mère de Dieu, priez pour nous pauvres pécheurs, maintenant et à l'heure de notre mort. Amen.
0: Je vous salue Marie, pleine de grâce, le Seigneur est avec vous. Vous êtes bénie entre toutes les femmes et Jésus, le fruit de vos entrailles est béni.
1: Sainte Marie, Mère de Dieu, priez pour nous pauvres pécheurs, maintenant et à l'heure de notre mort. Amen.
0: Je vous salue Marie, pleine de grâce, le Seigneur est avec vous. Vous êtes bénie entre toutes les femmes et Jésus, le fruit de vos entrailles est béni.
1: Sainte Marie, Mère de Dieu, priez pour nous pauvres pécheurs, maintenant et à l'heure de notre mort. Amen.
0: Gloire au Père, et au Fils, et au Saint-Esprit,
1: ô Dieu qui es, qui était et qui vient, pour les siècles des siècles. Amen.
0: Premier mystère glorieux, la résurrection de Jésus. Fruit du mystère, l'esprit de foi. Si vous avez la foi gros comme un grain de moutarde, rien ne vous sera impossible. Matthieu chapitre 17, verset 20. Jésus est ressuscité comme il avait dit. Voilà le fondement de notre foi. Croyez et vous serez sauvés. Ô reine du monde, que l'amour de Jésus soit le continuel soleil qui éclaire et réchauffe nos âmes et les ressuscite à la grâce. Prions pour que nous, chrétiens, soyons toujours les fidèles témoins du Christ ressuscité. Prions pour ceux qui cherchent le Christ, ceux qui doutent qu'il est vivant au milieu de nous. Prions pour chacun de nous, que la Vierge Marie soit notre idéal de vie et de prière. Notre Père qui es aux cieux, que ton nom soit sanctifié, que ton règne vienne, que ta volonté soit faite sur la terre comme au ciel.
1: Donne-nous aujourd'hui notre pain de ce jour. Pardonne-nous nos offenses, comme nous pardonnons aussi à ceux qui nous ont offensés. Et ne nous laisse pas entrer en tentation, mais délivre-nous du mal. Amen.
0: Je vous salue Marie, pleine de grâce, le Seigneur est avec vous. Vous êtes bénie entre toutes les femmes et Jésus, le fruit de vos entrailles est béni.
1: Sainte Marie, Mère de Dieu, priez pour nous pauvres pécheurs, maintenant et à l'heure de notre mort. Amen.
0: Je vous salue Marie, pleine de grâce, le Seigneur est avec vous. Vous êtes bénie entre toutes les femmes et Jésus, le fruit de vos entrailles est béni.
1: Sainte Marie, Mère de Dieu, priez pour nous pauvres pécheurs, maintenant et à l'heure de notre mort. Amen.
0: Je vous salue Marie, pleine de grâce, le Seigneur est avec vous. Vous êtes bénie entre toutes les femmes et Jésus, le fruit de vos entrailles est béni.
1: Sainte Marie, Mère de Dieu, priez pour nous pauvres pécheurs, maintenant et à l'heure de notre mort. Amen.
0: Je vous salue Marie, pleine de grâce, le Seigneur est avec vous. Vous êtes bénie entre toutes les femmes et Jésus, le fruit de vos entrailles est béni.
1: Sainte Marie, Mère de Dieu, priez pour nous pauvres pécheurs, maintenant et à l'heure de notre mort. Amen.
0: Je vous salue Marie, pleine de grâce, le Seigneur est avec vous. Vous êtes bénie entre toutes les femmes et Jésus, le fruit de vos entrailles est béni.
1: Sainte Marie, Mère de Dieu, priez pour nous pauvres pécheurs, maintenant et à l'heure de notre mort. Amen.
0: Je vous salue Marie, pleine de grâce, le Seigneur est avec vous. Vous êtes bénie entre toutes les femmes et Jésus, le fruit de vos entrailles est béni.
1: Sainte Marie, Mère de Dieu, priez pour nous pauvres pécheurs, maintenant et à l'heure de notre mort. Amen.
0: Je vous salue Marie, pleine de grâce, le Seigneur est avec vous. Vous êtes bénie entre toutes les femmes et Jésus, le fruit de vos entrailles est béni.
1: Sainte Marie, Mère de Dieu, priez pour nous pauvres pécheurs, maintenant et à l'heure de notre mort. Amen.
0: Je vous salue Marie, pleine de grâce, le Seigneur est avec vous. Vous êtes bénie entre toutes les femmes et Jésus, le fruit de vos entrailles est béni.
1: Sainte Marie, Mère de Dieu, priez pour nous pauvres pécheurs, maintenant et à l'heure de notre mort. Amen.
0: Je vous salue Marie, pleine de grâce, le Seigneur est avec vous. Vous êtes bénie entre toutes les femmes et Jésus, le fruit de vos entrailles est béni.
1: Sainte Marie, Mère de Dieu, priez pour nous pauvres pécheurs.

0: avoir recours à vous.
1: Ô Marie conçue sans péché.
0: Priez pour nous qui avons recours à vous. Deuxième mystère glorieux, l'ascension de Jésus. Fruit du mystère, l'espérance et le désir du ciel. Beaucoup n'apprécient que les choses de la terre. Notre cité à nous est dans les cieux. Philippiens 3, versets 19 à 20. Ce que nous devons rechercher, c'est le royaume des cieux. Jésus nous y devance pour nous préparer une place. Mais avant tout, il nous promet l'Esprit Saint pour nous éclairer. Ô Mère des âmes, guide-nous au pur amour et imprime en nos cœurs la volonté de regarder vers les cieux et de nous détacher des choses de la terre. Prions pour tous les déplacés de guerre, que leur espérance en Jésus les aide à retrouver le courage et la joie de vivre. Prions pour l'extirpation du mal et pour une vraie solidarité humaine. Prions pour une paix vraie et durable en Côte d'Ivoire. Prions pour que chacun de nous sache discerner la présence du Christ, sa grâce et ses appels. Notre Père qui es aux cieux, que ton nom soit sanctifié, que ton règne vienne, que ta volonté soit faite sur la terre comme au ciel.
2: Donne-nous aujourd'hui notre pain de ce jour. Pardonne-nous nos offenses, comme nous pardonnons aussi à ceux qui nous ont offensés. Et ne nous laisse pas entrer en tentation, mais délivre-nous du mal. Amen.
0: Je vous salue Marie, pleine de grâce, le Seigneur est avec vous. Vous êtes bénie en toutes les femmes et Jésus, le fruit de vos entrailles, est béni.
2: Sainte Marie, Mère de Dieu, priez pour nous pauvres pécheurs, maintenant et à l'heure de notre mort. Amen.
0: Je vous salue Marie, pleine de grâce, le Seigneur est avec vous. Vous êtes bénie en toutes les femmes et Jésus, le fruit de vos entrailles, est béni.
2: Sainte Marie, Mère de Dieu, priez pour nous pauvres pécheurs, maintenant et à l'heure de notre mort. Amen.
0: Je vous salue Marie, pleine de grâce, le Seigneur est avec vous. Vous êtes bénie en toutes les femmes et Jésus, le fruit de vos entrailles, est béni.
2: Sainte Marie, Mère de Dieu, priez pour nous pauvres pécheurs, maintenant et à l'heure de notre mort. Amen.
0: Je vous salue Marie, pleine de grâce, le Seigneur est avec vous. Vous êtes bénie en toutes les femmes et Jésus, le fruit de vos entrailles, est béni.
2: Sainte Marie, Mère de Dieu, priez pour nous pauvres pécheurs, maintenant et à l'heure de notre mort. Amen.
0: Je vous salue Marie, pleine de grâce, le Seigneur est avec vous. Vous êtes bénie en toutes les femmes et Jésus, le fruit de vos entrailles, est béni.
2: Sainte Marie, Mère de Dieu, priez pour nous pauvres pécheurs, maintenant et à l'heure de notre mort. Amen.
0: Je vous salue Marie, pleine de grâce, le Seigneur est avec vous. Vous êtes bénie en toutes les femmes et Jésus, le fruit de vos entrailles, est béni.
2: Sainte Marie, Mère de Dieu, priez pour nous pauvres pécheurs, maintenant et à l'heure de notre mort. Amen.
0: Je vous salue Marie, pleine de grâce, le Seigneur est avec vous. Vous êtes bénie en toutes les femmes et Jésus, le fruit de vos entrailles, est béni.
2: Sainte Marie, Mère de Dieu, priez pour nous pauvres pécheurs, maintenant et à l'heure de notre mort. Amen.
0: Je vous salue Marie, pleine de grâce, le Seigneur est avec vous. Vous êtes bénie en toutes les femmes et Jésus, le fruit de vos entrailles, est béni.
2: Sainte Marie, Mère de Dieu, priez pour nous pauvres pécheurs, maintenant et à l'heure de notre mort. Amen.
0: Je vous salue Marie, pleine de grâce, le Seigneur est avec vous. Vous êtes bénie en toutes les femmes et Jésus, le fruit de vos entrailles, est béni.
2: Sainte Marie, Mère de Dieu, priez pour nous pauvres pécheurs, maintenant et à l'heure de notre mort. Amen.
0: Je vous salue Marie, pleine de grâce, le Seigneur est avec vous. Vous êtes bénie en toutes les femmes et Jésus, le fruit de vos entrailles, est béni.
2: Sainte Marie, Mère de Dieu, priez pour nous pauvres pécheurs, maintenant et à l'heure de notre mort. Amen.
0: Gloire au Père, au Fils et au Saint-Esprit.
2: Ô Dieu qui est, qui était et qui vient, pour les siècles des siècles. Amen.
0: Ô Marie conçue sans péché,
2: priez pour nous qui avons recours à vous.
0: Ô Marie conçue sans péché,
2: priez pour nous qui avons recours à vous.
0: Ô Marie conçue sans péché,
2: priez pour nous qui avons recours à vous.

0: Troisième mystère glorieux, la Pentecôte. Fruit du mystère, les dons du Saint-Esprit. Allez dans le monde entier proclamer l'évangile à toute créature. Marc chapitre 16, verset 15. Vous allez recevoir une force, celle de l'Esprit. Cet Esprit, Jésus l'a placé en chacun de nous, à nous d'entretenir son feu par notre prière. Ô Mère du bel amour, toi qui en as expérimenté toutes les douceurs, allume dans nos cœurs la flamme sacrée qui nous fera continuellement mourir d'amour pour Jésus. Prions pour la charité, la paix et l'effusion de l'Esprit Saint sur le monde. Prions pour tous ceux qui sont accablés par la maladie, l'infirmité et toutes sortes de souffrances. Prions pour chacun de nous, que l'Esprit Saint nous donne lumière et force pour servir le Christ et son Église.
1: Notre Père qui es aux cieux, que ton nom soit sanctifié, que ton règne vienne. Que ta volonté soit faite sur la terre comme au ciel.
2: Donne-nous aujourd'hui notre pain de ce jour. Pardonne-nous nos offenses, comme nous pardonnons aussi à ceux qui nous ont offensés. Et ne nous laisse pas entrer en tentation, mais délivre-nous du mal. Amen.
1: Je vous salue Marie, pleine de grâce, le Seigneur est avec vous. Vous êtes bénie entre toutes les femmes et Jésus, le fruit de vos entrailles, est béni.
2: Sainte Marie, Mère de Dieu, priez pour nous pauvres pécheurs, maintenant et à l'heure de notre mort. Amen.
1: Je vous salue Marie, pleine de grâce, le Seigneur est avec vous. Vous êtes bénie entre toutes les femmes et Jésus, le fruit de vos entrailles, est béni.
2: Sainte Marie, Mère de Dieu, priez pour nous pauvres pécheurs, maintenant et à l'heure de notre mort. Amen.
1: Je vous salue Marie, pleine de grâce, le Seigneur est avec vous. Vous êtes bénie entre toutes les femmes et Jésus, le fruit de vos entrailles, est béni.
2: Sainte Marie, Mère de Dieu, priez pour nous pauvres pécheurs, maintenant et à l'heure de notre mort. Amen.
1: Je vous salue Marie, pleine de grâce, le Seigneur est avec vous. Vous êtes bénie entre toutes les femmes et Jésus, le fruit de vos entrailles, est béni.
2: Sainte Marie, Mère de Dieu, priez pour nous pauvres pécheurs, maintenant et à l'heure de notre mort. Amen.
1: Je vous salue Marie, pleine de grâce, le Seigneur est avec vous. Vous êtes bénie entre toutes les femmes et Jésus, le fruit de vos entrailles, est béni.
2: Sainte Marie, Mère de Dieu, priez pour nous pauvres pécheurs, maintenant et à l'heure de notre mort. Amen.
1: Je vous salue Marie, pleine de grâce, le Seigneur est avec vous. Vous êtes bénie entre toutes les femmes, et Jésus, le fruit de vos entrailles, est béni.
2: Sainte Marie, Mère de Dieu, priez pour nous pauvres pécheurs, maintenant et à l'heure de notre mort. Amen.
1: Je vous salue Marie, pleine de grâce, le Seigneur est avec vous. Vous êtes bénie entre toutes les femmes, et Jésus, le fruit de vos entrailles, est béni.
2: Sainte Marie, Mère de Dieu, priez pour nous pauvres pécheurs, maintenant et à l'heure de notre mort. Amen.
1: Je vous salue Marie, pleine de grâce, le Seigneur est avec vous. Vous êtes bénie entre toutes les femmes et Jésus, le fruit de vos entrailles, est béni.
2: Sainte Marie, Mère de Dieu, priez pour nous pauvres pécheurs, maintenant et à l'heure de notre mort. Amen.
1: Je vous salue Marie, pleine de grâce, le Seigneur est avec vous. Vous êtes bénie entre toutes les femmes et Jésus, le fruit de vos entrailles, est béni.
2: Sainte Marie, Mère de Dieu, priez pour nous pauvres pécheurs, maintenant et à l'heure de notre mort. Amen.
1: Je vous salue Marie, pleine de grâce, le Seigneur est avec vous. Vous êtes bénie entre toutes les femmes et Jésus, le fruit de vos entrailles, est béni.
2: Sainte Marie, Mère de Dieu, priez pour nous pauvres pécheurs, maintenant et à l'heure de notre mort. Amen.
1: Gloire au Père, au Fils et au Saint-Esprit.
2: Ô Dieu qui est, qui était et qui vient, pour les siècles des siècles. Amen.
1: Ô Marie conçue sans péché,
2: priez pour nous qui avons recours à vous.
1: Ô Marie conçue sans péché,
2: priez pour nous qui avons recours à vous.
1: Ô Marie conçue sans péché,
2: priez pour nous qui avons recours à vous.

0: Sacré mystère glorieux, l'ascension de Marie, fruit du mystère, la grâce d'une bonne mort. Que c'est à l'homme de gagner l'univers s'il vient à perdre son âme. Luc chapitre 9, verset 25. Au terme de sa vie terrestre, Marie, la mère de Dieu, a été prise au ciel, corps et âme, dans la gloire éternelle. Sainte mère de Dieu, nous nous réjouissons pour ta glorieuse montée au ciel. Obtiens-nous de t'y rejoindre en compagnie de toutes les âmes qui nous sont chères. Prions pour mieux connaître Marie, la mère de notre Seigneur. Prions pour rester fidèles à la prière fréquente du chapelet. Prions pour savoir écouter la parole de Dieu. Prions pour que Marie nous aide à aimer la volonté de Dieu. Notre Père qui es aux cieux, que ton nom soit sanctifié, que ton règne vienne, que ta volonté soit faite sur la terre comme au ciel.
1: Donne-nous aujourd'hui notre pain de ce jour. Pardonne-nous nos offenses, comme nous pardonnons aussi à ceux qui nous ont offensés. Et ne nous laisse pas entrer en tentation, mais délivre-nous du mal. Amen.
0: Je vous salue Marie, pleine de grâce. Le Seigneur est avec vous. Vous êtes bénie entre toutes les femmes, et Jésus, le fruit de vos entrailles, est béni.
1: Sainte Marie, Mère de Dieu, priez pour nous pauvres pécheurs, maintenant et à l'heure de notre mort. Amen.
0: Je vous salue Marie, pleine de grâce. Le Seigneur est avec vous. Vous êtes bénie entre toutes les femmes, et Jésus, le fruit de vos entrailles, est béni.
1: Sainte Marie, Mère de Dieu, priez pour nous pauvres pécheurs, maintenant et à l'heure de notre mort. Amen.
0: Je vous salue Marie, pleine de grâce. Le Seigneur est avec vous. Vous êtes bénie entre toutes les femmes, et Jésus, le fruit de vos entrailles, est béni.
1: Sainte Marie, Mère de Dieu, priez pour nous pauvres pécheurs, maintenant et à l'heure de notre mort. Amen.
0: Je vous salue Marie, pleine de grâce. Le Seigneur est avec vous. Vous êtes bénie entre toutes les femmes, et Jésus, le fruit de vos entrailles, est béni.
1: Sainte Marie, Mère de Dieu, priez pour nous pauvres pécheurs, maintenant et à l'heure de notre mort. Amen.
0: Je vous salue Marie, pleine de grâce. Le Seigneur est avec vous. Vous êtes bénie entre toutes les femmes, et Jésus, le fruit de vos entrailles, est béni.
1: Sainte Marie, Mère de Dieu, priez pour nous pauvres pécheurs, maintenant et à l'heure de notre mort. Amen.
0: Je vous salue Marie, pleine de grâce. Le Seigneur est avec vous. Vous êtes bénie entre toutes les femmes, et Jésus, le fruit de vos entrailles, est béni.
1: Sainte Marie, Mère de Dieu, priez pour nous pauvres pécheurs, maintenant et à l'heure de notre mort. Amen.
0: Je vous salue Marie, pleine de grâce. Le Seigneur est avec vous. Vous êtes bénie entre toutes les femmes, et Jésus, le fruit de vos entrailles, est béni.
1: Sainte Marie, Mère de Dieu, priez pour nous pauvres pécheurs, maintenant et à l'heure de notre mort. Amen.
0: Je vous salue Marie, pleine de grâce. Le Seigneur est avec vous. Vous êtes bénie entre toutes les femmes, et Jésus, le fruit de vos entrailles, est béni.
1: Sainte Marie, Mère de Dieu, priez pour nous pauvres pécheurs, maintenant et à l'heure de notre mort. Amen.
0: Je vous salue Marie, pleine de grâce. Le Seigneur est avec vous. Vous êtes bénie entre toutes les femmes, et Jésus, le fruit de vos entrailles, est béni.
1: Sainte Marie, Mère de Dieu, priez pour nous pauvres pécheurs, maintenant et à l'heure de notre mort. Amen.
0: Je vous salue Marie, pleine de grâce. Le Seigneur est avec vous. Vous êtes bénie entre toutes les femmes, et Jésus, le fruit de vos entrailles, est béni.
1: Sainte Marie, Mère de Dieu, priez pour nous pauvres pécheurs, maintenant et à l'heure de notre mort. Amen.
0: Je vous salue Marie, pleine de grâce. Le Seigneur est avec vous. Vous êtes bénie entre toutes les femmes, et Jésus, le fruit de vos entrailles, est béni.
1: Sainte Marie, Mère de Dieu, priez pour nous pauvres pécheurs, maintenant et à l'heure de notre mort. Amen.
0: Gloire au Père, et au Fils, et au Saint-Esprit.
1: Ô Dieu qui était et qui vient, pour les siècles des siècles. Amen.
0: Ô Marie conçue sans péché,
1: priez pour nous qui avons recours à vous.
0: Ô Marie conçue sans péché,
1: priez pour nous qui avons recours à vous.
0: Ô Marie conçue sans péché,
1: priez pour nous qui avons recours à vous.
2: Cinquième mystère glorieux, le couronnement de la Vierge au ciel. Fruit du mystère, une grande dévotion à Marie. Celui qui restera fidèle à Dieu jusqu'au bout sera sauvé. Matthieu 24, verset 13. La Vierge fut exaltée par le Seigneur comme reine de l'univers pour être ainsi plus conforme à son Fils, Seigneur des Seigneurs, victorieux du péché et de la mort. Ô Marie, reine du paradis, qui, au-dessus des anges et des saints, demeure à la droite de Jésus, garde-nous purs et attire-nous au ciel à l'heure de notre mort pour chanter les louanges et les miséricordes de Dieu. Prions pour le pape, les évêques, les prêtres et tous les serviteurs et servantes de Dieu. Prions pour les agonisants, les défunts et pour la délivrance des âmes du purgatoire. Prions pour nous-mêmes, que nous vivions chaque jour avec Marie, en Marie et par Marie, pour entrer dans le royaume avec elle. Notre Père qui es aux cieux, que ton nom soit sanctifié, que ton règne vienne, que ta volonté soit faite sur la terre comme au ciel.
1: Donne-nous aujourd'hui notre pain de ce jour, pardonne-nous nos offenses, comme nous pardonnons aussi à ceux qui nous ont offensés. Et ne nous laisse pas entrer en tentation, mais délivre-nous du mal. Amen.
2: Je vous salue Marie, pleine de grâce, le Seigneur est avec vous. Vous êtes bénie entre toutes les femmes, et Jésus, le fruit de vos entrailles, est béni.
1: Sainte Marie, Mère de Dieu, priez pour nous pauvres pécheurs, maintenant et à l'heure de notre mort. Amen.
2: Je vous salue Marie, pleine de grâce. Le Seigneur est avec vous. Vous êtes bénie entre toutes les femmes. Et Jésus, le fruit de vos entrailles, est béni.
1: Sainte Marie, Mère de Dieu, priez pour nous pauvres pécheurs, maintenant et à l'heure de notre mort. Amen.
2: Je vous salue Marie, pleine de grâce. Le Seigneur est avec vous. Vous êtes bénie entre toutes les femmes. Et Jésus, le fruit de vos entrailles, est béni.
1: Sainte Marie, Mère de Dieu, priez pour nous pauvres pécheurs, maintenant et à l'heure de notre mort. Amen.
2: Je vous salue Marie, pleine de grâce. Le Seigneur est avec vous. Vous êtes bénie entre toutes les femmes. Et Jésus, le fruit de vos entrailles est béni.
1: Sainte Marie, Mère de Dieu, priez pour nous pauvres pécheurs, maintenant et à l'heure de notre mort. Amen.
2: Je vous salue Marie, pleine de grâce. Le Seigneur est avec vous. Vous êtes bénie entre toutes les femmes. Et Jésus, le fruit de vos entrailles est béni.
1: Sainte Marie, Mère de Dieu, priez pour nous pauvres pécheurs, maintenant et à l'heure de notre mort. Amen.
2: Je vous salue Marie, pleine de grâce. Le Seigneur est avec vous. Vous êtes bénie entre toutes les femmes. Et Jésus, le fruit de vos entrailles est béni.
1: Sainte Marie, Mère de Dieu, priez pour nous pauvres pécheurs, maintenant et à l'heure de notre mort. Amen.
2: Je vous salue Marie, pleine de grâce. Le Seigneur est avec vous. Vous êtes bénie entre toutes les femmes. Et Jésus, le fruit de vos entrailles est béni.
1: Sainte Marie, Mère de Dieu, priez pour nous pauvres pécheurs, maintenant et à l'heure de notre mort. Amen.
2: Je vous salue Marie, pleine de grâce. Le Seigneur est avec vous. Vous êtes bénie entre toutes les femmes. Et Jésus, le fruit de vos entrailles est béni.
1: Sainte Marie, Mère de Dieu, priez pour nous pauvres pécheurs, maintenant et à l'heure de notre mort. Amen.
2: Je vous salue Marie, pleine de grâce. Le Seigneur est avec vous. Vous êtes bénie entre toutes les femmes. Et Jésus, le fruit de vos entrailles est béni.
1: Sainte Marie, Mère de Dieu, priez pour nous pauvres pécheurs, maintenant et à l'heure de notre mort. Amen.
2: Je vous salue Marie, pleine de grâce. Le Seigneur est avec vous. Vous êtes bénie entre toutes les femmes. Et Jésus, le fruit de vos entrailles est béni.
1: Sainte Marie, Mère de Dieu, priez pour nous pauvres pécheurs, maintenant et à l'heure de notre mort. Amen.
2: Gloire au Père, et au Fils et au Saint-Esprit.
1: Ô Dieu qui es, qui était et qui vient, pour les siècles des siècles. Amen.
2: Ô Marie conçue sans péché,
1: priez pour nous qui avons recours à vous.
2: Ô Marie conçue sans péché,
1: priez pour nous qui avons recours à vous.
2: Ô Marie conçue sans péché,
1: priez pour nous qui avons recours à vous.

0: brillons avec la catena. Quelle est celle-ci?
1: Qui s'avance comme l'aurore, belle comme la lune, éclatante comme le soleil, terrible comme une armée rangée en bataille.
0: Mon âme exalte le Seigneur.
1: Exulte mon esprit en Dieu mon sauveur.
0: Il s'est penché sur son humble servante, désormais tous les âges me diront bienheureuse.
1: Le puissant fit pour moi des merveilles, saint est son nom.
0: Son amour s'étend d'âge en âge sur ceux qui le craignent.
1: Déployant la force de son bras, il disperse les suprêmes.
0: Il renverse les puissants de leur trône, il élève les humbles.
1: Il comble le bien les affamés. Renvoie les riches les mains vides.
0: Il relève Israël son serviteur, il se souvient de son amour.
1: De la promesse faite à nos pères, en faveur d'Abraham et de sa race à jamais.
0: Gloire au Père et au Fils et au Saint-Esprit.
1: Ô Dieu qui es, qui était et qui vient, pour les siècles des siècles. Amen.
0: Quelle est celle-ci?
1: Qui s'avance comme l'aurore, belle comme la lune, éclatante comme le soleil, terrible comme une armée rangée en bataille.
0: Ô Marie conçue sans péché,
1: priez pour nous qui avons recours à vous.
0: Prions. Seigneur Jésus-Christ, notre médiateur auprès du Père, tu as voulu que la Vierge bienheureuse, ta mère, soit notre mère et notre médiatrice auprès de toi. Accorde à ceux qui implorent tes faveurs la joie de les recevoir toutes par elle.
1: Amen.
0: Nous avons recours à vos protections, Sainte Mère de Dieu. Ne rejetez pas les prières que nous vous adressons dans tous nos besoins. Mais délivrez-nous des dangers auxquels nous sommes exposés. Ô Vierge comblée de gloire et de bénédiction, Vierge Immaculée, médiatrice de toute grâce,
1: priez pour nous.
0: Saint Michel, Saint Gabriel et Saint Raphaël,
1: priez pour nous.
0: Puissance céleste, légion d'ange de Marie,
1: priez pour nous.
0: Saint Jean-Baptiste,
1: priez pour nous.
0: Saint Pierre et Saint Paul,
1: priez pour nous.
0: Que les âmes de nos légionnaires décédés, les âmes de tous les fidèles repassés reposent en paix par la miséricorde de Dieu.
1: Amen.
0: Magnificat.
1: Anima mea Dominum.

0: Nous arrivons à la fin de cette méditation. Nous vous remercions de prier chaque jour avec nous. Restez à l'écoute de la voix de l'Évangile.
1: Sit nomen benedictum, ex hoc nunc et usque in saeculum, adjutorum nostrum in nomine Domini, qui fecit caelum et terram, benedicat vos omnipotens Deus, Pater et Filius et Spiritus Sanctus. Amen.

0: mon Dieu, pourquoi m'as-tu abandonné ?
1: 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Il est 14h.
2: Amis auditeurs et auditrices, suivons à présent un bref tour de l'actualité avec Marcel Ariston Blé. Bonsoir Marcel.
3: Bonsoir Déborah. Bonsoir à tous, bienvenue à ce flash d'information. Une très belle performance et une bonne moisson pour l'éducation catholique de Côte d'Ivoire qui s'étaille la part du gâteau aux examens à grand tirage de l'année scolaire 2025-2026. Ces résultats présentés officiellement hier mardi au siège d'Ecclesia TV à Abidjan Plateau au cours d'une conférence de presse animée par le père Félicien Guessé, secrétaire exécutif national de l'éducation catholique de Côte d'Ivoire. Il n'a pas oublié tous les acteurs de la chaîne éducative catholique qui ont contribué à ces succès éclatants, les invitant à une synergie d'action pour consolider ces résultats afin de hisser la bannière de l'éducation catholique toujours vers les sommets de l'excellence. La Côte d'Ivoire s'apprête, elle, à se doter d'une stratégie nationale de l'énergie de cuisson propre pour la période 2027-2040 en vue d'accélérer la transition des ménages vers des solutions de cuisson modernes, accessibles et respectueuses de l'environnement, ont indiqué hier mardi les responsables du ministère des Mines, du Pétrole et de l'Énergie et l'Agence belge de développement Enabel à l'ouverture d'un atelier national de validation à Yamoussoukro, organisé avec l'appui financier de l'Union européenne dans le cadre du projet de valorisation de la biomasse, énergie et promotion de la cuisson propre. La rencontre vise à valider le rapport diagnostique, le document de stratégie nationale ainsi que le plan d'action opérationnel qui serviront de feuille de route au pays. Enfin, au Vatican, l'Institut pour les œuvres de la religion, l'IOR, publie son rapport de développement durable 2025, réaffirmant son engagement à concilier responsabilité économique, attention portée aux personnes et protection de l'environnement grâce à un modèle financier inspiré de la doctrine sociale de l'Église et axé sur la création de valeurs durables à long terme. Il y a un important tremblement de terre sur l'île de Kyushu dans le sud-ouest du Japon, 24 heures après le séisme de magnitude 7,1 de l'heure, est à la recherche des survivants. 13 morts étaient confirmés ce matin, mais la crainte d'un bilan plus élevé est aggravée par la puissante explosion qui a dévasté un important centre commercial de Kumamoto. Pour les habitants, le choc est d'autant plus fort que la région a subi un tremblement de terre de magnitude similaire en 2016 qui avait fait près de 300 morts.

Bon après-midi à toutes et à tous, auditeurs et auditrices de la Voix de l'Évangile. Nous espérons que cette journée vous réserve déjà de belles surprises. Et si ce n'est pas le cas, permettez-nous d'y contribuer pendant ce temps d'antenne que nous allons passer ensemble sur les ondes de la Radio Nationale Catholique de Côte d'Ivoire. Un moment pour souffler, pour écouter de belles musiques, pour accueillir une parole qui encourage et pourquoi pas repartir avec un sourire de plus qu'en arrivant. C'est tout le souhait de ce moment que nous avons le plaisir de partager avec vous. Alors merci d'avoir choisi de vivre ce rendez-vous avec nous. Installez-vous confortablement, ouvrez grand votre cœur et que ce moment soit une véritable source de paix et de joie pour chacun de vous. À ce micro, votre humble servante Déborah Adingra et du côté de la technique, Romuald Anyamba qui nous a rejoint. Alors, commençons ce temps d'antenne avec la chorale Le Rosaire de la paroisse Sainte-Bernadette de Marcory sur le titre « Seigneur, en toi je viens mettre mon espoir ».

Dans quelques instants, chers auditeurs et auditrices, nous allons ensemble écouter les playlists de nos chantres présentement en promotion sur les antennes de la Radio Nationale Catholique de Côte d'Ivoire. Ce sont les chantres Miracle, Lanvine et Bitié.

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La chanteuse Miracle Lanvin avec son album de 6 titres dénommé Mon Miracle et le chanteur Bitier avec son album de 7 titres dénommé 7 poèmes du Saint-Esprit nous offrent tous les deux de beaux titres que vous aurez l'occasion de savourer chacun sur les ondes de la RNC mais que vous trouverez aussi sur toutes les plateformes de téléchargement légal. Pour l'instant, nous vous proposons un titre de chacun de ces albums. Gloire au Messie et chante Bitié, merci Yahweh. Écoutons.

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1: Oriente-moi, Seigneur. Oui, oriente-moi, Seigneur.
2: Seigneur Jésus-Christ, oriente-moi.
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Dans quelques instants, chers amis auditeurs et auditrices, ce sera l'heure de la divine miséricorde, 15h. Et donc, nous allons ensemble dire la prière à la divine miséricorde et s'en suivra ensuite les émissions en langue Ani, Abidji, Yakuba, Tagbana et Kulango. Et moi, je vous retrouve juste après ces émissions. Bonne écoute attentive à tous et à toutes.

0: de la grande miséricorde, du pardon et de la vie. Au nom du Père et du Fils et du Saint-Esprit.
1: Amen.
2: Ô sang et eau qui avait jailli du Sacré-Cœur de Jésus comme source de miséricorde pour nous, nous avons confiance en vous. Ô sang et eau qui avait jailli du Sacré-Cœur de Jésus comme source de miséricorde pour nous, nous avons

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1: Je veux te remercier, mon Jésus.
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1: 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Il est 17h.
2: Amis auditeurs et auditrices, suivons à présent un bref tour de l'actualité. Ce sera avec Justin Assali. Bonsoir Justin.
3: Bonsoir Déborah. Mesdames et messieurs, bonsoir. Le père Lucien Cramo Dago, prêtre du clergé diocésain de Gagnoa, a rendu grâce à Dieu le samedi 25 juillet dernier à l'occasion de ses 30 années de vie presbytérale. La messe marquant ce jubilé de perles en la paroisse Notre-Dame de la Tendresse de Godelillier a rassemblé de nombreux prêtres et invités venus lui témoigner leur affection, mais aussi exprimer avec lui leur gratitude à Dieu pour tous les bienfaits à son égard. Commis à l'homélie, le père Achille Alessin, vicaire à la paroisse Saint-Jean évangéliste de Yokoboué, a prodigué des sages conseils au prêtre jubilaire qui, à son tour, dit compter sur le soutien du Christ, le prêtre éternel, pour la suite de son sacerdoce. Le père Félicien Guessé a tenu hier dans les locaux d'Ecclesia TV une conférence de presse devant les journalistes. Le secrétaire exécutif national de l'éducation catholique de Côte d'Ivoire a officiellement présenté les résultats des examens à grand tirage session 2026 de l'éducation catholique. Des taux de réussite largement au-dessus de la moyenne nationale et battant elle-même ses propres records. Le père Félicien Guessé a saisi l'opportunité pour inviter les parents d'élèves à toujours faire confiance à l'école catholique pour la formation et l'éducation de leurs enfants. Un foyer de peste porcine africaine a été déclaré dans le village de Oufouéka, dans la sous-préfecture de Ferkessédougou, à la suite de la confirmation de la présence du virus dans un élevage selon un arrêté préfectoral en date du 24 juillet 2026. Les autorités ont ordonné la mise sous séquestre sanitaire de tous les porcs présents dans le périmètre concerné afin d'éviter la propagation de la dite maladie à d'autres élevages du département de Ferkessédougou. Les autorités ont également interdit le transport, la distribution, la commercialisation et la consommation de porcs ainsi que des produits et sous-produits porcins provenant de la zone infectée. Terminons au Japon, un important tremblement de terre sur l'île de Kyushu dans le sud-ouest du pays. 24 heures après le séisme de magnitude 7,1, l'heure est à la recherche des survivants. 13 morts étaient confirmés ce matin, mais la crainte d'un bilan plus élevé est aggravée par la puissante explosion qui a dévasté un important centre commercial de Kumamoto. Pour les habitants, le choc est d'autant plus fort que la région a subi un tremblement de terre de magnitude similaire en 2016 qui avait fait près de 300 morts. Fin de ce flash info, merci de l'avoir suivi.
4: Rien ne pourra nous séparer de l'amour de Dieu, manifesté en Jésus-Christ.

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1: Saint Sylvère, Campania, il fut élu en toute hâte sur imposition de Théodate qui se trouvait à Rome et attendait le retour d'Acapé de Constantinople. Les événements précipitèrent, Théodate fut assassiné, le nouveau roi Vitiges se retira à Ravenne pour mieux organiser la rescousse contre Bélisaire qui était entré en Italie et s'approchait déjà de Rome. Il y entra peu après, invité également par le pape Silvère. Malgré sa collaboration, Silvère dut faire un pacte avec l'impératrice Théodora qui voulait prendre vis-à-vis de Rome une revanche pour l'échec essuyé par le pape Agapé à propos de l'archevêque de Constantinople. Il savait que Silvère était de la même idée que son prédécesseur. Il monta donc contre lui le diacre romain Vigile qui aspirait à devenir pape et, avec d'ignobles subterfuges et de fausses accusations, poussa Bélisaire à le déposer et l'envoyer en exil. Silvère fut envoyé en Lycie. Justinien reconnut son innocence et le fit revenir à Rome où cependant il n'arriva jamais. Il fut arrêté sous de nouveaux prétextes et relogué sur l'île de Ponza, où il mourut peut-être assassiné et où il fut enseveli. Avant de mourir, il semblerait qu'il ait renoncé au pontificat.
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Chers amis auditeurs et auditrices, nos programmes se poursuivent et dans quelques instants, pour vivre des célébrations eucharistiques bien comprises et bien chantées, nous vous proposons l'émission Musique et Liturgie avec le Père Jacques Agnès. Bonne écoute attentive à tous et à toutes.

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Salut chers amis, je suis le Père Jacques Agnès. 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Marie Wewreku, nous chantons avec le cœur Unavoce.

Le gloire à Dieu est une hymne par laquelle l'Église rassemblée dans l'Esprit Saint glorifie Dieu le Père ainsi que l'agneau qu'elle supplie. Numéro 53 de la présentation générale du missel romain. La structuration de l'hymne est claire. Celle-ci débute par une acclamation qui cite celle des anges au cours de la nuit de Noël. Gloire à Dieu au plus haut des cieux et paix sur la terre aux hommes qui l'aiment. Luc chapitre 2, verset 14. Ce qui explique, frères et sœurs, que ce chant était d'abord une hymne de Noël. Vient ensuite une première strophe de louange adressée au Père. Une deuxième strophe concerne le Christ. Elle commence par rappeler les principaux titres de celui-ci avant de le supplier à trois reprises. Une troisième strophe reprend le ton du début, celui de la louange. Elle s'adresse d'abord au Christ avant de se conclure en forme trinitaire. Lève-toi Marie, nous chantons avec le cœur Una Voce.

On peut donc dire, d'une manière générale, le gloire à Dieu se compose de trois grandes parties. Les parties extrêmes sont laudatives, la partie centrale a un caractère plus pénitentiel. Certaines mises en œuvre musicales mettent d'ailleurs ces structures en évidence. Il n'est pas rare que la troisième partie reprenne des éléments mélodiques de la première. Dans ta splendeur, dans ta beauté, nous chantons avec le cœur au Navotier.

comme chant d'entrée de la liturgie de ce 19e dimanche du temps ordinaire, la liturgie nous propose le psaume 73, les versets 20 et 19 et 22 et 23. Regarde vers ton alliance, Seigneur. Ne délaisse pas sans fin l'âme de tes pauvres. Lève-toi, Seigneur, défends ta cause. N'oublie pas le cri de ceux qui te cherchent. Voilà, frères et sœurs, le refrain de notre chant d'entrée. Après l'acte pénitentiel, nous chantons le Kyrie de la Missa 11, Orbis Factor, nous chantons.

Élie, le psalmiste, Paul et les apôtres sont de grands croyants. Ils ont connu l'illumination et la joie, mais aussi les doutes et les épreuves. Leur témoignage est d'autant plus crédible et inspirant pour notre propre expérience. Grand prophète, pourtant vainqueur des prêtres de Baal, Élie, dans notre première lecture, 1 roi, chapitre 19, les versets 9 à et 11 à 13 a, est en pleine crise existentielle. Il se sent seul contre tous et en vient à souhaiter la mort. Dans le psaume 84 proposé à notre méditation, le psalmiste se met humblement à l'écoute sans présumer ce que Dieu voudra bien lui dire. La parole est souveraine et libre. Pour qui sait être attentif, la parole de Dieu est d'abord une nouvelle immensément réjouissante. Paix, salut, gloire, amour, vérité, justice et bienfaits de toutes sortes. Cette bonne nouvelle ne vaut pas seulement pour le peuple élu, mais pour toute la terre. Par ailleurs, le psalmiste ne manque

Dans notre deuxième lecture, Saint Paul évoque sa tristesse devant le refus des Juifs de croire au Christ. C'est une manière de nous inviter à la foi, à la confiance. Après cette lecture, nous chantons l'acclamation, l'Alléluia, nous chantons. Amen.

Notre évangile, Matthieu chapitre 14, versets 22 à 33, nous rapporte la marche de Jésus sur les eaux. Cet épisode, frères et sœurs, nous invite à éviter d'être des chrétiens médiocres, des chrétiens qui ne prennent aucune initiative particulière, des chrétiens qui se contentent d'une vie égoïste. Après l'homélie, le credo, la prière universelle et la processionnale des offrandes, nous chantons le Sanctus de la Missa 11 Orbis Factor, nous chantons.

Notre chant de sortie, frères et sœurs, est un chant qui invitera chacun à vaincre ses peurs pour aller affronter la tempête du monde. Prends ta barque, Dieu t'appelle, nous chantons.

Voilà, chers amis, persuadés que le Seigneur est présent à nos côtés, autant paisible comme au jour de tempête, demeurons dans la paix du Christ. Jacques Hayes vous salue.

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Chers auditeurs et auditrices, à présent, tournons nos cœurs vers la Vierge Marie. Comme elle, apprenons à accueillir la parole de Dieu avec un cœur disponible et à répondre avec confiance à son appel. Disons ensemble l'Angelus, cette prière qui nous rappelle le mystère de l'incarnation lorsque le Verbe de Dieu s'est fait chair pour le salut du monde. Dans quelques instants, la prière de l'Angelus. Marie.

0: Dans quelques instants, nous rendons les honneurs à notre Mère du Ciel, la très sainte Vierge Marie, à travers l'Angélus.
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2: Il est 18h.
3: L'ange du Seigneur apporta l'annonce à Marie.
4: Et elle conçut du Saint-Esprit.
5: Je vous salue, Marie, pleine de grâce, le Seigneur est avec vous. Vous êtes bénie entre toutes les femmes, et Jésus, le fruit de vos entrailles, est béni.
6: Sainte Marie, Mère de Dieu, priez pour nous pauvres pécheurs, maintenant et à l'heure de notre mort. Amen.
3: Voici la servante du Seigneur.
4: Qu'il me soit fait selon votre parole.
5: Je vous salue, Marie, pleine de grâce, le Seigneur est avec vous. Vous êtes bénie entre toutes les femmes, et Jésus, le fruit de vos entrailles, est béni.
6: Sainte Marie, Mère de Dieu, priez pour nous pauvres pécheurs, maintenant et à l'heure de notre mort. Amen.
3: Et le Verbe s'est fait chair,
4: et il a habité parmi nous.
5: Je vous salue, Marie, pleine de grâce, le Seigneur est avec vous. Vous êtes bénie entre toutes les femmes, et Jésus, le fruit de vos entrailles, est béni.
6: Sainte Marie, Mère de Dieu, priez pour nous pauvres pécheurs, maintenant et à l'heure de notre mort. Amen.
3: Priez pour nous, Sainte Mère de Dieu,
4: afin que nous soyons rendus dignes des promesses du Christ.
3: Daigne, Seigneur, répandre ta grâce dans nos âmes, afin qu'ayant connu par le message de l'ange l'incarnation du Christ, ton Fils, nous arrivions par sa passion et par sa croix à la gloire de sa résurrection. Par le Christ, notre Seigneur. Amen.

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1: Juillet, Sainte Marthe. Deux scènes d'évangile mettent en scène Marthe, la sœur de Lazare, et de Marie-Madeleine à Béthanie, un village proche de Jérusalem. Marthe reçoit Jésus dans sa maison et sa fère. Jésus l'invite à choisir elle aussi la meilleure part. Avertie de la maladie de Lazare, Jésus attend deux jours avant de se mettre en route. Pourtant, Jésus aimait Marthe et sa sœur et Lazare. Quand elle vient à sa rencontre alors que son frère est mort depuis 4 jours et tandis que Marie reste dans la maison à pleurer, Marthe proclame sa foi. Elle croit en la résurrection mais pour plus tard. Jésus lui dit « C'est maintenant que je donne la vie au monde car je suis la résurrection. Qui croit en moi même s'il meurt vivra. » Vers l'an 48, elle se rend en Provence avec son frère et sa sœur et évangélise la région Aix-en-Provence et Avignon. Lazare devient évêque de Marseille. D'après la légende, en arrivant à Tarascon, Marthe apprend l'existence de la Tarasque, un monstre qui hante le Rhône. Les habitants lui promettent « Si vous détruisez le dragon, nous embrasserons votre foi ». Par le signe de la croix et une aspersion d'eau bénite, Marthe capture la bête et l'amène avec sa ceinture jusqu'au peuple qui tue le monstre. Elle fonde un couvent à Tarascon. Elle y mena une vie très rude, ne vivant que de pain et d'eau une fois par jour et s'agenouillant 100 fois le jour et la nuit pour prier Dieu. Marthe demeure à Tarascon, s'occupant des pauvres jusqu'à sa mort vers l'an 81. Marthe, tu nous invites à vivre l'aujourd'hui de Dieu, l'éternel présent de sa grâce et de son amour. Avec toi, nous choisissons la meilleure part, vivre en sa présence.
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Chers auditeurs et auditrices, aujourd'hui 29 juillet, l'Église nous donne une très belle grâce en célébrant ensemble Marthe, Marie et Lazare, les trois amis de Jésus. Ce n'est pas un hasard si la liturgie les réunit. Ils représentent une famille qui a ouvert sa maison et son cœur au Seigneur. À Béthanie, Jésus ne trouvait pas seulement un toit, il trouvait des amis. Marthe nous enseigne le service. Elle est active, généreuse, soucieuse, que tout soit prêt pour accueillir le Maître. On se souvient qu'un jour, Jésus l'a invitée à ne pas se laisser absorber uniquement par les tâches matérielles. Ce n'était pas un reproche contre le service, mais un rappel que le service tire sa force de la rencontre avec Dieu. Une église qui sert sans prier risque de s'épuiser. Une église qui prie sans servir risque de se refermer sur elle-même. Marie, elle, nous rappelle l'importance de l'écoute. Assise au pied de Jésus, elle accueille sa parole. Plus tard, elle répand un parfum précieux sur les pieds du Seigneur, geste d'amour gratuit et de reconnaissance. Elle nous apprend que l'amour de Dieu ne se mesure pas seulement et par ce que nous faisons, mais aussi par le temps que nous lui consacrons et par la qualité de notre relation avec lui. Et puis il y a Lazare. Sa vie est devenue le signe éclatant de la puissance de la résurrection. Devant son tombeau, Jésus pleure. Cela nous montre que Dieu n'est pas indifférent à nos souffrances. Mais il appelle ensuite Lazare à sortir du tombeau. Ce miracle annonce déjà la victoire du Christ sur la mort. Là où nous voyons une fin, Dieu peut ouvrir un chemin de vie. Ces trois figures ne s'opposent pas, elles se complètent. Marthe nous invite à servir. Marie a écouté, Lazare a témoigné de la vie nouvelle que Dieu donne. C'est peut-être le portrait de tout chrétien. Servir avec les mains de Marthe, écouter avec le cœur de Marie et vivre dans l'espérance de Lazare. En cette mémoire liturgique, chacun peut se demander: dans ma famille, est-ce que Jésus se sent accueilli? Ma maison est-elle un lieu où l'on prie, où l'on sert avec amour, où l'on garde espérance même dans les épreuves? Car Béthanie n'est pas seulement un village de l'Évangile. Elle peut devenir chacune de nos maisons lorsque le Christ y est reçu comme un ami. Voilà le message donc que nous offre aujourd'hui cette belle fête. Le Seigneur cherche encore des maisons où demeurer, des cœurs qui l'écoutent, des mains qui servent et des vies qui témoignent que, avec lui, la mort et le désespoir n'ont jamais le dernier mot.

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2: Au nom du Père et du Fils et du Saint-Esprit, Amen. Mon Seigneur et mon Dieu, je crois de tout mon cœur que tu es ici, que tu me vois, que tu m'entends. Je t'adore avec profonde révérence. Je te demande le pardon de mes péchés et la grâce de faire avec profit ce moment de prière. Ma Mère Immaculée, Saint Joseph, mon Père et Seigneur, mon ange gardien, intercédez pour moi. Bon, il y a 15 jours, Christopher Nolan a sorti son dernier film, L'Odyssée. Ce film qui se base sur le célèbre roman de Homère, qui est écrit au 9e siècle avant Jésus-Christ, et qui raconte comment Ulysse, après avoir eu la victoire à la guerre de Troie, retourne chez lui, mais son voyage se passe pas comme prévu. Il va devoir surmonter beaucoup de dangers, beaucoup d'épreuves, avant de pouvoir revenir chez lui des années après. Et une des péripéties qui lui arrive au cours de ce retour, c'est qu'il va faire naufrage sur une île où habite une nymphe, Calypso. Et cette nymphe va tomber amoureuse d'Ulysse et va le retenir comme prisonnier sur son île. Alors, Calypso est une femme qui est plus belle que l'épouse d'Ulysse, c'est une nymphe. Et aussi, elle va lui offrir à Ulysse le don de l'immortalité. Mais Ulysse ne veut pas se résoudre à abandonner son épouse, son enfant, la terre de ses ancêtres et sa patrie. Alors Jésus, dans ce monde où tu nous as donné, il nous avons aussi parfois des tentations. Des tentations un peu des illusions de bonheur, un peu comme cette île paradisiaque qui symbolise des situations où nous aurions à nous soucier de rien, où la vie serait facile, où ça serait voilà un moment où on se la coule douce, où tout baigne, des moments de plaisir, de repos, comme on peut imaginer parfois dans les moments d'été, où il fait chaud et où nous profitons d'une moins grande activité. Mais Jésus met en nous toujours le désir d'aimer, et fais-nous abandonner les vains rêves de rester dans une situation qui ne nous convient pas. Parce que dans cette situation, on ne peut pas avoir un vrai amour. Un vrai amour qui soit un amour fidèle, un amour loyal, un amour qui dure pour toute la vie. Et dans l'Odyssée, le roi des dieux, Zeus, finit par faire donner l'ordre à Calypso de laisser partir Ulysse. Et Seigneur, aussi, dans les psaumes ou dans les lectures de la messe d'aujourd'hui, nous te prions parce que le Seigneur peut combattre, peut nous délivrer, peut nous donner la force contre nos adversaires, contre les tentations, contre les illusions de bonheur, les illusions de plaisir, mais qui ne nous conviennent pas vraiment. Par exemple, le Seigneur dit à Jérémie, dans la première lecture, « Ils te combattront, mais ils ne pourront rien contre toi, car je suis avec toi pour te sauver et te délivrer. » Seigneur, merci parce que tu es avec moi pour me sauver et pour me délivrer. Tu es le Sauveur. Dans la messe, plusieurs fois, nous adressons à Dieu comme notre Sauveur, celui qui nous sauve, qui nous délivre de nos péchés. Et chaque jour, je veux aussi me souvenir que Dieu m'a sauvé, que Dieu m'a délivré. Bon, il ne s'agit pas d'une île paradisiaque avec ses faux plaisirs, mais il s'agit de mes propres péchés, de mes déviations, de mes mauvaises habitudes. Il y a le psaume aussi, aujourd'hui. Et moi, Je chanterai ta force. Au matin, j'acclamerai ton amour. Tu as été pour moi un rempart, un refuge au temps de ma détresse. Voilà, et aujourd'hui, nous célébrons une femme énergique, une femme qui ne s'est pas laissée aller à rien faire dans sa vie, puisque c'est Sainte Marthe. Et Sainte Marthe, dans la tradition, elle a aussi vécu une certaine odyssée, puisqu'elle elle a été persécutée et on l'avait abandonnée dans une barque, selon la tradition, en 48, depuis la Palestine, et avec son, en compagnie de son frère Lazare et de sa sœur Marie-Madeleine. Et elles ont été voilà, mises dans une barque, et cette barque est arrivée miraculeusement en Provence, dans le sud de la France. Et Marthe s'est établie dans une ville, Tarascon, et elle se fit la servante des pauvres. Elle a accompagné l'évangélisation de son frère Saint-Lazare, à la tête de la communauté chrétienne. Elle a aussi fondé une communauté de vierges. Alors, Sainte Marthe, elle est un bon exemple pour nous-mêmes, pour nous dépenser généreusement au service des autres, pour nous dépenser généreusement aux soins des malades, des personnes âgées, des personnes qu'on accueille chez nous, de nos invités. D'ailleurs, il y a beaucoup de maisons d'accueil de pèlerins, d'hospices de pèlerins ou de maisons de retraite qui ont pris le nom de Sainte Marthe. C'est un petit peu la sainte qu'on peut aussi invoquer. Jésus, tu l'as bien connu pour nous aider à être davantage accueillants pour nos invités. Et Jésus fait de nous des instruments de paix. Et il y a la prière de Saint François d'Assise qui notamment comporte cela au Seigneur, que je ne cherche pas tant à être consolé qu'à consoler, à être compris qu'à comprendre, à être aimé qu'à aimer. Et j'aimerais, Seigneur, vivre aussi cette même vie de Sainte Marthe au service des autres, au service des personnes plus pauvres, ou alors des invités, ou des personnes qui ont besoin d'une certaine forme d'aide. Dans l'évangile, nous voyons aussi Marthe remplir ce rôle d'être attentive aux autres. Et tu écouteras dans l'évangile. En ce temps-là, Jésus entra dans un village. Une femme nommée Marthe le reçut. Et voilà, on voit que Jésus entre dans le village et il s'arrête à la maison de ses amis, Marthe, Marie et Lazare. Et Marthe, la maîtresse de maison, l'accueille. C'est elle qui prend la direction des opérations, elle met les petits plats dans les grands, et comme c'est une bonne maîtresse de maison, elle met tout en œuvre pour contenter ses invités, leur rendre la maison agréable, que tout se passe bien. Et c'est ce que je veux, Seigneur, toujours vivre, faire en sorte que grâce à mon travail, grâce au service, grâce aux soins de la maison dans laquelle j'habite, les autres puissent avoir une vie agréable, comme si j'étais une maîtresse de maison, ou plutôt une bonne maîtresse de maison. Et l'évangile continue ensuite. Marthe avait une sœur appelée Marie, qui, s'étant assise au pied du Seigneur, écoutait sa parole. Quant à Marthe, elle était accaparée par les multiples occupations du service. Alors, c'est là que Marthe, dans ce passage-là, devait encore s'améliorer, parce que son travail ne lui permettait pas de passer quelques moments pour écouter Jésus. Et quel dommage, Jésus, si je ne prends pas le temps de m'arrêter, d'avoir des moments seul à seul avec toi, de prière, comme nous nous efforçons de faire maintenant. Jésus, je t'aime, Jésus, merci, parce que tu mets dans mon cœur des bons désirs de service, des bons désirs de progrès. Tu me fais abandonner vite, si jamais j'ai des tentations, si jamais j'ai des désirs comme ça de paresse, des situations ou d'addiction, ou voilà, des sentiments qu'on pourrait résumer sous forme de rêve, d'une île paradisiaque. Alors c'est là où on voit la grande différence entre Homère et ces dieux qui se jouent des hommes, que les hommes peuvent être objets de malédiction ou de faveur, mais nous savons, Seigneur, que tu es Dieu, le Dieu unique, et Jésus, tu es notre frère aîné, c'est toi qui nous conduis à toujours progresser, à toujours faire ce pas en avant dans le service, dans l'amour de nos frères, les services les uns et les autres. Alors profitons de cette fête de Marthe pour qu'à son exemple, à son intercession, nous soyons toujours davantage portés sur le service des personnes avec que nous avons à nos côtés, que nous nous écartions de tous nos faux rêves, nos faux plaisirs. Jésus, sois toujours notre secours, notre force, notre rempart. Toi, tu es notre espérance, tu ne nous abandonneras pas. Je te remercie, mon Dieu, des bonnes résolutions, des actes d'amour, des inspirations que tu m'as communiquées dans cette méditation. Je te demande de m'aider à les mettre en pratique. Ma Mère Immaculée, Saint Joseph, mon Père et Seigneur, mon ange gardien, intercédez pour moi.
1: La méditation du jour vous a été proposée par le Père Xavier Carbonel depuis la France. 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

0: Amis auditeurs et auditrices, à présent, suivons l'actualité d'ici et d'ailleurs. Et ce sera avec Justin Assalé. Bonsoir, Justin.
1: Bonsoir, Déborah.

0: 30 années de vie sacerdotale, le père Lucien Cramo marque le pas pour dire merci à Dieu pour le chemin parcouru et pour sa mission auprès des hommes et des femmes. La messe d'action des grâces samedi dernier en la paroisse Notre-Dame de la Tendresse des Godelilliers dans l'archidiocèse de Gagnoa. Nous parlerons également du jubilé de Rubis 40 ans des sacerdoces du père François Kola Noga. La messe a eu lieu dimanche à la paroisse Saint-Joseph artisan de Conakro d'Ivo. L'éducation catholique de Côte d'Ivoire bat encore ses propres records aux examens à grand tirage de l'année scolaire 2025-2026, des résultats largement au-dessus du taux national, résultats présentés officiellement hier au siège d'Ecclesia TV à Abidjan Plateau au cours d'une conférence de presse. À l'international, important séisme dans le sud-ouest du Japon, au moins 13 personnes ont perdu la vie, les opérations de secours se poursuivent. Voilà pour les titres.
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0: Mesdames et messieurs, bonsoir. Le père Lucien Cramo Dago, prêtre du clergé diocésain de Gagnoa, a 30 années de vie presbytérale. L'événement n'est pas resté inaperçu. Il a été marqué par une messe d'action des grâces en la paroisse Notre-Dame de la Tendresse de Godelilliers, devenue exiguë pour la circonstance. Prêtres, religieuses, religieux, autorités administratives et coutumières, parents, amis et connaissances sont venus de partout témoigner leur affection au prêtre jubilaire, mais aussi exprimer avec lui leur gratitude à Dieu pour tous les bienfaits à son égard. Commis à l'homélie, le père Achille Alesser, vicaire à la paroisse Saint-Jean évangéliste de Yokoboué, a prodigué de sages conseils au père jubilaire. Le jubilaire, le père Lucien Cramo Dago, n'a pas caché sa joie de vivre cet instant de grâce de sa vie de prêtre. Il dit compter sur le soutien du Christ, le prêtre éternel, pour la suite de son sacerdoce.
2: Nous sommes dans la joie d'avoir trouvé le moyen de dire merci au Seigneur, marquer un arrêt pour dire merci au Seigneur parce que c'était pas donné. Au niveau moral, au niveau physique, nous avons été fragilisés par la maladie. Les gens doutaient que nous allions arriver à bon port au terme de l'ordination presbytérale. Dieu a fait que nous avons été nommés prêtres pour être collaborateurs dans sa vie, à son plan de salut pour l'humanité. Et voilà que nous y sommes durant 30 ans. Et donc c'était pour nous une occasion de marquer un arrêt et de rendre grâce au Seigneur. L'émotion qui nous revient en mémoire. On a été choisi. Mon père ni ma mère géniteur n'ont jamais été chrétiens engagés. C'était des simples catéchumènes. C'était un fidèle chrétien mais qui n'était pas des chrétiens. Et voilà que le Seigneur choisit l'un de leurs fils et l'appelle sacerdoce presbytéral. Donc quand on pense à ça, c'est une grâce du Seigneur d'avoir choisi dans une famille modeste dans la région de Divo, dans le village de Didoko, qui ne s'attendait pas à cette famille, la grande famille Zaba, qui ne s'attendait pas à voir comme membre de la famille devenir prêtre. Et donc c'est quand on jette un regard en arrière, c'est de dire merci au Seigneur d'avoir choisi au sein de cette modeste famille un homme de Dieu pour l'accompagner dans la célébration quotidienne de l'Eucharistie. Les perspectives, ça dépendra du Seigneur. Nous abandonnons dans ses mains. Nous lui disons de nous donner encore le courage de le servir à travers nos frères et sœurs, de nous donner la santé morale, la santé physique et de nous permettre d'être dociles, d'être humbles et d'être proches de nos chrétiens dans la fidélité de l'Église.
0: Il est bon de noter que le père Lucien Cramo Dago a été ordonné prêtre de Jésus-Christ le 13 juillet 1996 à la cathédrale Sainte-Anne de Gagnoa par Monseigneur Noël Koukoura Tekri de vénérée mémoire. Il est l'actuel curé de la paroisse Notre-Dame de la Tendresse de Godelilliers dans l'archidiocèse de Gagnoa. Le lendemain, toujours dans l'archidiocèse de Gagnoa, c'est la paroisse Saint-Joseph artisan de Conakro d'Ivo qui a accueilli la messe du jubilé de Rubis, 35 ans des sacerdoces du père François Collan Noaga, vicaire à la dite paroisse. Dans son homélie, le père Alfred Kendré Beogo, curé de la paroisse Saint-Jean-Baptiste de Grobiasoumé, a prodigué de sages conseils au père jubilaire et lui a souhaité un fructueux et joyeux sacerdoce.
3: Ce que dit le Christ à ses disciples, ce n'est pas vous qui m'avez choisi, c'est moi qui vous ai choisi et institué pour que vous alliez, que vous portiez du fruit et que votre fruit demeure. Jean chapitre 15, verset 16. Ce n'est donc pas François Noaga Kola qui a choisi le Christ. C'est le Christ qui l'a choisi. Voici aujourd'hui 35 ans. Oui, quel bonheur! Oui, quelle grâce! Oui, quelle merveille! Alors, cher ennemi, à l'instar du Christ grand prêtre compatissant, tu es chargé d'offrir le sacrifice pour tes péchés personnels, et pour ceux du peuple. C'est un honneur qu'on ne s'attribue pas à soi-même, mais qu'on reçoit par appel du Seigneur. Je voudrais, de toutes les ardeurs de mon cœur, te souhaiter un sacerdoce joyeux, fécond et fructueux. Lève les yeux et vois, vois comment et combien le ciel est loin de la terre, qu'ainsi le Seigneur éloigne de toi tout mal du corps et de l'âme. Regarde les rivières de nos forêts. Elles coulent toute l'année sans interruption. Qu'ainsi la paix et la joie de Dieu ruisselle dans ton cœur.
0: L'heureux jubilaire, le père François Kolanoaga, n'a pas caché son émotion au terme de la messe. Nous l'écoutons.

0: Oui, la note sacerdoce. Donc les impressions qui m'animent après cette célébration sont des impressions de joie, d'allégresse et de reconnaissance au Seigneur. Je voudrais tout simplement dire merci au Seigneur pour ce qu'il est pour chacun de nous. En fait, en nous choisissant comme prêtres, il nous invite à faire comprendre à nos frères et sœurs que Dieu est un Père qui les aime, qui ne les abandonne pas. Dieu est un Père plein de miséricorde. Et chacun devrait le comprendre. Je voudrais inviter donc tous les hommes à comprendre que le Christ les aime et leur révèle un Père tendre, miséricordieux, un Père qui les aime et qui veut leur bien.
1: Notons que le père François Kola Nouaga a été ordonné prêtre le 14 juillet 1991 à Gagnoa par Monseigneur Noël Koukoura Tekri de vénérée mémoire. Il est actuellement vicaire à la paroisse Saint-Joseph Artisan de Konakro Divo dans l'archidiocèse de Gagnoa.
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1: L'éducation catholique excelle une fois encore aux examens à grand tirage. Ces résultats de la session 2026 ont été officiellement présentés hier au siège d'Ecclesia TV à Abidjan Plateau. C'était au cours d'une conférence de presse animée par le père Félicien Guessé, le secrétaire exécutif national de l'éducation catholique de Côte d'Ivoire. Des taux de réussite largement au-dessus de la moyenne nationale et battant elle-même ses propres records, le père Félicien Guessé.
3: Au CEP, nous avons un record historique. Le taux de réussite est de 98,18% devant le taux national du ministère de l'Éducation nationale et de l'enseignement technique qui est de 85,76% avec un écart positif de 12,42 points. Avec un taux qui flirte avec la perfection, nos élèves du primaire ont réalisé une performance historique confirmant la qualité de l'enseignement fondamental dispensé dans nos écoles. Au BEPC, l'excellence a été confirmée. Le taux de réussite est de 88,74% devant le taux national qui est de 52,17%. Donc un écart positif de 38,01 points. L'avance de près de 40 points sur la moyenne nationale démontre la capacité de nos collèges à préparer les élèves à un examen crucial avec une efficacité redoutable. Au bac, nous avons relevé le défi. Le taux de réussite est de 67,89% à côté du taux national qui est de 40,60%. Donc un écart positif de 27,29 points. Les établissements techniques et professionnels ont également enregistré d'excellents résultats. Le CAP industriel, nous avons atteint 78,04% de réussite. Pour le BT industriel, 93,38% de succès. Bien que cet écart le plus élevé du pays témoigne de la solidité de notre accompagnement jusqu'au terme du cycle secondaire.
1: Saluant ses performances, le père Félicien Guessé n'a pas oublié tous les acteurs de la chaîne éducative catholique, personnel à Candrin, administratif, les associations syndicales professionnelles, les élèves ainsi que leurs parents. Ils ont tous contribué à ce succès éclatant. Les défis et perspectives pour l'année scolaire qui pointent à l'horizon de l'Association nationale de l'éducation catholique, selon lui, sont variés et multiformes. Il invite à une synergie d'action pour consolider ses résultats afin de hisser la bannière de l'éducation catholique toujours vers le sommet de l'excellence.
3: Les défis identifiés sont autant de leviers pour progresser. Les principaux axes de travail pour l'année à venir seront, premièrement, analyser et redresser la performance du bac, qui est en baisse. Une réflexion approfondie sera menée, elle est déjà en cours, sur les pratiques pédagogiques dans le second cycle pour inverser la tendance et retrouver les niveaux d'excellence encore plus élevés. Deuxièmement, finaliser les réformes structurelles. La mise en œuvre des recommandations de l'audit administratif et ressources humaines, achever la convention collective pour sécuriser nos personnels, régulariser les questions fiscales et sociales. Troisièmement, consolider notre patrimoine et notre administration. Cela consistera à sécuriser et valoriser le patrimoine de l'Association nationale de l'école catholique de Côte d'Ivoire. Accélérer la transformation numérique de notre administration. Et enfin, améliorer la remontée d'informations en provenance des diocèses. Quatrièmement, mettre en œuvre l'application.

0: ratification du pacte éducatif africain, conformément aux résolutions du symposium des conférences épiscopales d'Afrique et Madagascar.
1: Reportage signé Marcel Ariston-Blé. Et puis cette brève qui nous vient de Ferkessé de Gou, un foyer de peste porcine africaine a été déclaré dans le village de Oufouekaa à la suite de la confirmation de la présence du virus dans un élevage selon un arrêté préfectoral en date du 24 juillet 2026. Les autorités ont ordonné la mise sous séquestre sanitaire de tous les porcs présents dans le périmètre concerné afin d'éviter la propagation de la maladie et d'autres élevages à d'autres élevages de département de Ferkessé de Gou. Les autorités ont également interdit le transport, la distribution, la commercialisation et la consommation du porc ainsi que de produits et sous-produits porcins provenant de la zone infectée. Selon la Direction régionale des ressources animales et halieutiques, des prélèvements avaient été effectués le 16 juillet dans l'exploitation concernée avant d'être acheminés au laboratoire central vétérinaire de Benjerville. Les analyses rendues le 22 juillet 2026 ont confirmé la présence du virus de la peste porcine africaine. Au Vatican, l'Institut pour les œuvres de la religion IEOR publie son rapport des développements durables 2025, réaffirmant son engagement à concilier responsabilité économique, attention portée aux personnes et protection de l'environnement grâce à un modèle financier inspiré de la doctrine sociale de l'Église et axé sur la création des valeurs durables à long terme. Le sanctuaire marial de Medjugorje en Bosnie-Herzégovine a été vandalisé dans la nuit de lundi à mardi. La statue de la Vierge profanée et l'église Saint-Jacques incendiée. Un suspect a été arrêté par la police. Les lieux ont été nettoyés et sont à nouveau propices au culte, a indiqué hier le sanctuaire dans un communiqué. Un important tremblement de terre sur l'île de Kyushu, dans le sud-ouest du Japon, 24 heures après le séisme de magnitude de 7,1, l'heure est à la recherche des survivants. 13 morts étaient confirmés ce matin, mais la crainte d'un bilan plus élevé est aggravée par la puissante explosion qui a dévasté un important centre commercial de Kumamoto. Pour les habitants, le choc est d'autant plus fort que la région a subi un tremblement de terre de magnitude similaire en 2016 qui avait fait près de 300 morts. La correspondance de Philippe Mesmer, correspondant de Radio Vatican dans la région.
2: La première ministre, Sanae Takaichi, a promis de faire tout son possible en accordant la priorité à la vie de chacun et a appelé à la vigilance. Le risque d'un nouveau séisme de magnitude 7 dans les 7 jours qui viennent est réel. Le nombre d'évacués a atteint 4744, certaines villes sont privées d'eau, près de 37 000 foyers n'ont plus d'électricité, le trafic ferroviaire est interrompu et l'aéroport Kumamoto devait reprendre ses activités dans la journée. À l'usine Nippon Paper de la ville de Yatsushiro, l'effondrement d'une cheminée a enseveli 11 personnes. Survenue un peu plus d'une heure après le séisme, l'explosion au centre commercial Yon serait due au gaz. Elle a fait, selon un premier bilan, 2 mortes, une blessée grave et 8 disparus. Dans les décombres du centre commercial, comme dans ceux de Nippon Paper et des villes sinistrées, le travail se fait dans des conditions difficiles. La région avait subi plus de 190 répliques en moins de 24 heures. La chaleur est étouffante avec 33 degrés et un taux d'humidité à près de 70%. Et les secours doivent veiller au risque d'effondrement de bâtiments fragilisés par les secousses et de glissements de terrain.
1: Voilà, c'est la fin de ce journal, le dernier de ce mercredi 29 juillet 2026. Merci de l'avoir suivi. Excellente soirée à toutes et à tous. Au revoir.

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1: Merci Seigneur Jésus pour ta présence dans nos vies, car tu es toujours avec nous.

Ce n'est que toi. C'est ici que prend fin ce temps d'antenne. Aimables auditeurs et auditrices, ce fut un grand plaisir de le passer en votre compagnie. Ne bougez surtout pas car nos programmes se poursuivent 24 heures sur 24 pour votre plus grand bonheur. Voici la suite de nos programmes. À 19h, la méditation du chapelet. 21h, émission Miséricordia. À 22h20, homélie de Monseigneur Jean-Salomon Lesoutier du dimanche 26 juillet à l'occasion de la messe de clôture du jubilé d'or de la paroisse Notre-Dame de l'Annonciation de Yopougon, nouveau quartier. À 23h, la rediffusion de la libre antenne de ce matin sur le thème pour ou contre l'intelligence artificielle. À 0h20, émission de nuit sur les pas du Christ avec Yannick Amos. Merci à Romuald Anyamba qui a assuré la technique de ce temps d'antenne. Et merci également à vous, chers auditeurs et auditrices, de votre écoute attentive. Excellente soirée à tous et à toutes et bonne suite de programme. Je suis Déborah Adingra. Je vous retrouve vendredi dès 7h30 dans les matins de la RNC. D'ici là, portez-vous bien et que Dieu vous garde.

0: Fais-moi connaître tes chemins, Seigneur. Guide-moi dans tes vérités.
1: 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Il est 19h.

Amis fidèles auditeurs de la Radio Nationale Catholique, nous méditons aujourd'hui les mystères glorieux de la vie de notre Seigneur Jésus-Christ dans Prions avec Marie. Je vous fais part des intentions reçues. Action de grâce. Les enfants communants rendent grâce au Seigneur pour un an de plus qu'il a accordé à leur maman Kwabosoma Agnès, qu'il continue de la bénir. Madame Konga Hélène rend grâce à Dieu pour tous les bienfaits dans sa famille. Action de grâce au Seigneur pour les bienfaits reçus et demande aide, assistance et protection pour sa famille et le bon déroulement de la grossesse de sa fille jusqu'à son accouchement par la grâce de Dieu et l'intercession de la Vierge Marie. Aide, assistance et protection. Huguette rend grâce à Dieu pour tous les bienfaits reçus dans sa vie. Elle lui demande aide, assistance et protection pour elle, son époux, ses enfants et ses frères et sœurs. En union avec tous les fidèles qui prient ce chapelet, nous confions au Seigneur, par l'intercession de la très sainte Vierge Marie et de Saint Joseph, le bon déroulement de la messe de clôture des festivités marquant le 25e anniversaire d'existence du groupe de prière Les Amis de Saint Joseph en Côte d'Ivoire, qui sera célébré le samedi 1er août à la paroisse Saint-Jacques de Cocody, les Deux Plateaux. Madame Noumé demande aide, assistance et protection pour elle, ses enfants et son époux. Que la très sainte Vierge Marie leur accorde la paix, l'entente et l'harmonie dans leur couple. Aide, assistance, protection et guérison pour maman Duby Juliette par l'intercession de Notre-Dame de Lourdes, santé des malades. Une fille à Marie rend grâce à Dieu pour la réussite au BEPC de son fils. Elle lui confie la suite de son parcours scolaire par l'intercession de la Vierge Marie. L'entreprise ETS HDA Foncier et Immobilier rend grâce au Seigneur pour ses bienfaits. Elle lui confie l'ensemble de son personnel, ses partenaires, ses collaborateurs, ainsi que leurs différentes familles pour santé, protection et assistance. Elle demande les moyens financiers, l'obtention de tous ses documents administratifs et un bon aboutissement de tous ses projets par l'intercession de Notre-Dame de toute grâce. Maureen et Bethel rendent grâce au Seigneur pour ses innombrables bienfaits et lui demandent aide, assistance et protection dans tous les domaines de leur vie et leur mariage par l'intercession de notre Maman du Ciel, Notre-Dame des Victoires et Saint-Joseph. La société DSK Travaux et Services rend grâce au Seigneur pour la vie de son entreprise et confie au Seigneur son personnel, ses dirigeants ainsi que le bon déroulement de ses activités durant le reste de l'année 2026 que par l'intercession de la Vierge Marie, la société continue son ascension et atteigne ses objectifs. La SRL Exigence Travaux rend grâce au Seigneur pour la vie de la société et confie par l'intercession de la Vierge Marie ses travaux de lotissement et d'immatriculation de sa parcelle. Les familles Koulibaly et Ofia confient au Seigneur le bon déroulement du mariage de Sita et Maouli, qu'il protège et fructifie leur amour par l'intercession de Saint-Michel Archange, demandé par Madame Ofia Judith. Par l'intercession de la Vierge Marie et de Saint-Joseph son époux, Monsieur Jean Amessan René confie l'assistance et la protection de sa mère Gracoc Pauline au Seigneur Jésus. Par l'intercession de la Vierge Marie et de Saint-Joseph son époux, M. Amessan Jean-René confie l'assistance et la protection de sa femme Marielle, ses enfants Milan, Kezia et lui-même au Seigneur Jésus. La clinique médicale Mont-Carmel demande aide, assistance et protection pour son personnel et tous ses patients par l'intercession de Notre-Dame du Mont-Carmel. L'association des parents des prêtres religieux, religieuses et grands séminaristes du diocèse de Yopougon prie pour tous les consacrés afin que le Seigneur leur accorde sanctification, santé, paix et joie par l'intercession de la Sainte Famille de Nazareth. Le Seigneur a donné, le Seigneur a repris, que son saint nom soit béni. La famille Kwame prie pour le repos de l'âme de leur frère Kwame Kwasi Paulin, que Dieu dans son infinie bonté lui pardonne ses fautes et l'accueille dans son royaume par l'intercession de la Vierge Marie. Repos des âmes de Keun Dago Jean-Félix, Beugré Gralo Elisabeth, Beugré Joseph, demandé par Keun Christine. Repos en Dieu de Maman Sarah Matsou Diagne, que Jésus miséricordieux ait pitié de son âme et la reçoive dans sa félicité céleste. La famille Koulibaly, en union de prière avec l'équipe du chapelet, prie le Seigneur pour le repos en Dieu de Koulibaly Nancy, Koulibaly Constant, Koulibaly Marc, que Dieu leur accorde la paix sans fin.
Tout le personnel de la RNC prie pour le repos éternel du Saint-Père, le Pape François, du haut du ciel, qu'il intercède et prie pour l'Église universelle qui l'a servi avec zèle et dévouement. La RNC prie pour le repos de Yvonne Taou, ex-animatrice, que Dieu l'accueille dans son royaume céleste. 28 juin 2024, 28 juin 2026, 2 ans que s'est endormi dans la paix du Seigneur, Quadio Michel, ses filles Sonia et Flora demandent ce chapelet par l'intercession de Maman Marie pour le repos de son âme. Monsieur Kwasi Yao Raphaël et Madame Né Quadio Amalan Antoinette prient pour le repos en Dieu de leur fils Kwasi Yao Guy Stéphane Harold qui lui accorde sa miséricorde. Le groupe Foyer d'amour et de miséricorde prie le Seigneur pour le repos en Dieu de Solange Assamoah par l'intercession de Notre-Dame de Montligion. Assis Alphonsine et ses enfants en union avec l'équipe du chapelet prie pour la vie en Dieu de Dr Assis Eloi, Akuba Mathilde, Aka Bruma Elisabeth, Assis Germain, Aka Uncho Paul et les âmes les plus abandonnées du purgatoire. Repos en Dieu de Maman Kwame Yehi, Anne-Marie, épouse Mel Adoujan, dont c'est le premier anniversaire de décès. Mel Adoujan, dont c'est le 4e anniversaire de décès, et de Traoré Aïcha, demandé par ses enfants. Prions pour le repos en Dieu de Zéga Bojelicius Dago, que son âme repose en paix et que Dieu l'accueille auprès de lui, demandé par ses enfants. La Radio Nationale Catholique prie pour le repos éternel de tous ses auditeurs et bienfaiteurs décédés, que le Seigneur les prenne en pitié et leur accorde le repos éternel. Prions pour le repos en Dieu de Grastano, que Dieu lui accorde sa miséricorde et l'accueille auprès de lui par l'intercession de Notre-Dame de Montligion. Par l'intercession de Notre-Dame de Montligion, la Radio Nationale Catholique prie le Seigneur pour le repos éternel de tous ses agents décédés. Voici, Seigneur, les intentions que nous faisons monter jusqu'à toi, daigne les exaucer.

0: Au nom du Père et du Fils et du Saint-Esprit.
1: Amen.
0: Je crois en Dieu le Père Tout-Puissant,
1: Créateur du ciel et de la terre,
0: et en Jésus-Christ, son Fils unique, notre Seigneur,
1: qui a été conçu du Saint-Esprit,
0: est né de la Vierge Marie, a souffert sous Ponce Pilate, a été crucifié, est mort, a été enseveli, est descendu aux enfers, le troisième jour, est ressuscité des morts, est monté aux cieux, est assis à la droite de Dieu le Père Tout-Puissant, d'où il viendra juger les vivants et les morts. Je crois en l'Esprit Saint, à la Sainte Église catholique, à la communion des saints, à la rémission des péchés, à la résurrection de la chair, à la vie éternelle. Amen. Notre Père qui es aux cieux, que ton nom soit sanctifié, que ton règne vienne, que ta volonté soit faite sur la terre comme au ciel.
1: Donne-nous aujourd'hui notre pain de ce jour. Pardonne-nous nos offenses, comme nous pardonnons aussi à ceux qui nous ont offensés. Et ne nous laisse pas entrer en tentation, mais délivre-nous du mal. Amen.
0: Je vous salue Marie, pleine de grâce, le Seigneur est avec vous. Vous êtes bénie entre toutes les femmes, et Jésus, le fruit de vos entrailles, est béni.
1: Sainte Marie, Mère de Dieu, priez pour nous pauvres pécheurs, maintenant et à l'heure de notre mort. Amen.
0: Je vous salue Marie, pleine de grâce, le Seigneur est avec vous. Vous êtes bénie entre toutes les femmes, et Jésus, le fruit de vos entrailles, est béni.
1: Sainte Marie, Mère de Dieu, priez pour nous pauvres pécheurs, maintenant et à l'heure de notre mort. Amen.
0: Je vous salue Marie, pleine de grâce, le Seigneur est avec vous. Vous êtes bénie entre toutes les femmes et Jésus, le fruit de vos entrailles est béni.
1: Sainte Marie, Mère de Dieu, priez pour nous pauvres pécheurs, maintenant et à l'heure de notre mort. Amen.
0: Gloire au Père et au Fils et au Saint-Esprit,
1: ô Dieu qui es, qui était et qui vient, pour les siècles des siècles. Amen.
0: Premier mystère glorieux, la résurrection de Jésus. Fruit du mystère, l'esprit de foi. Si vous avez la foi gros comme un grain de moutarde, rien ne vous sera impossible. Matthieu chapitre 17, verset 20. Jésus est ressuscité comme il avait dit. Voilà le fondement de notre foi. Croyez et vous serez sauvés. Ô Reine du monde, que l'amour de Jésus soit le continuel soleil qui éclaire et réchauffe nos âmes et les ressuscite à la grâce. Prions pour que nous, chrétiens, soyons toujours les fidèles témoins du Christ ressuscité. Prions pour ceux qui cherchent le Christ, ceux qui doutent qu'il est vivant au milieu de nous. Prions pour chacun de nous, que la Vierge Marie soit notre idéal de vie et de prière. Notre Père qui es aux cieux, que ton nom soit sanctifié, que ton règne vienne, que ta volonté soit faite sur la terre comme au ciel.
1: Donne-nous aujourd'hui notre pain de ce jour. Pardonne-nous nos offenses, comme nous pardonnons aussi à ceux qui nous ont offensés. Et ne nous laisse pas entrer en tentation, mais délivre-nous du mal. Amen.
0: Je vous salue Marie, pleine de grâce, le Seigneur est avec vous. Vous êtes bénie entre toutes les femmes et Jésus, le fruit de vos entrailles est béni.
1: Sainte Marie, Mère de Dieu, priez pour nous pauvres pécheurs, maintenant et à l'heure de notre mort. Amen.
0: Je vous salue Marie, pleine de grâce, le Seigneur est avec vous. Vous êtes bénie entre toutes les femmes et Jésus, le fruit de vos entrailles est béni.
1: Sainte Marie, Mère de Dieu, priez pour nous pauvres pécheurs, maintenant et à l'heure de notre mort. Amen.
0: Je vous salue Marie, pleine de grâce, le Seigneur est avec vous. Vous êtes bénie entre toutes les femmes et Jésus, le fruit de vos entrailles est béni.
1: Sainte Marie, Mère de Dieu, priez pour nous pauvres pécheurs, maintenant et à l'heure de notre mort. Amen.
0: Je vous salue Marie, pleine de grâce, le Seigneur est avec vous. Vous êtes bénie entre toutes les femmes et Jésus, le fruit de vos entrailles est béni.
1: Sainte Marie, Mère de Dieu, priez pour nous pauvres pécheurs, maintenant et à l'heure de notre mort. Amen.
0: Je vous salue Marie, pleine de grâce, le Seigneur est avec vous. Vous êtes bénie entre toutes les femmes et Jésus, le fruit de vos entrailles est béni.
1: Sainte Marie, Mère de Dieu, priez pour nous pauvres pécheurs, maintenant et à l'heure de notre mort. Amen.
0: Je vous salue Marie, pleine de grâce, le Seigneur est avec vous. Vous êtes bénie entre toutes les femmes et Jésus, le fruit de vos entrailles est béni.
1: Sainte Marie, Mère de Dieu, priez pour nous pauvres pécheurs, maintenant et à l'heure de notre mort. Amen.
0: Je vous salue Marie, pleine de grâce, le Seigneur est avec vous. Vous êtes bénie entre toutes les femmes et Jésus, le fruit de vos entrailles est béni.
1: Sainte Marie, Mère de Dieu, priez pour nous pauvres pécheurs, maintenant et à l'heure de notre mort. Amen.
0: Je vous salue Marie, pleine de grâce, le Seigneur est avec vous. Vous êtes bénie entre toutes les femmes et Jésus, le fruit de vos entrailles est béni.
1: Sainte Marie, Mère de Dieu, priez pour nous pauvres pécheurs, maintenant et à l'heure de notre mort. Amen.
0: Je vous salue Marie, pleine de grâce, le Seigneur est avec vous. Vous êtes bénie entre toutes les femmes et Jésus, le fruit de vos entrailles est béni.
1: Sainte Marie, Mère de Dieu, priez pour nous pauvres pécheurs, maintenant et à l'heure de notre mort. Amen.
0: Je vous salue Marie, pleine de grâce, le Seigneur est avec vous. Vous êtes bénie entre toutes les femmes et Jésus, le fruit de vos entrailles est béni.
1: Sainte Marie, Mère de Dieu, priez pour nous pauvres pécheurs, maintenant et à l'heure de notre mort. Amen.
0: Gloire au Père et au Fils et au Saint-Esprit.
1: Ô Dieu qui es, qui était et qui vient, pour les siècles des siècles. Amen.
0: Ô Marie conçue sans péché,
1: priez pour nous qui avons recours à vous.
0: Ô Marie conçue sans péché,
1: priez pour nous qui avons recours à vous.
0: Ô Marie conçue sans péché,
1: priez pour nous qui avons recours à vous.
2: Deuxième mystère glorieux, l'ascension de Jésus. Fruit du mystère, l'espérance et le désir du ciel. Beaucoup n'apprécient que les choses de la terre. Notre cité à nous est dans les cieux. Philippiens 3, versets 19 à 20. Ce que nous devons rechercher, c'est le royaume des cieux. Jésus nous y devance pour nous préparer une place. Mais avant tout, il nous promet l'Esprit Saint pour nous éclairer. Ô Mère des âmes, guide-nous au pur amour et imprime en nos cœurs la volonté de regarder vers les cieux et de nous détacher des choses de la terre. Prions pour tous les déplacés de guerre, que leur espérance en Jésus les aide à retrouver le courage et la joie de vivre. Prions pour l'extirpation du mal et pour une vraie solidarité humaine. Prions pour une paix vraie et durable en Côte d'Ivoire. Prions pour que chacun de nous sache discerner la présence du Christ, sa grâce et ses appels. Notre Père qui es aux cieux, que ton nom soit sanctifié, que ton règne vienne, que ta volonté soit faite sur la terre comme au ciel.
1: Donne-nous aujourd'hui notre pain de ce jour. Pardonne-nous nos offenses, comme nous pardonnons aussi à ceux qui nous ont offensés. Et ne nous laisse pas entrer en tentation, mais délivre-nous du mal. Amen.
2: Je vous salue Marie, pleine de grâce, le Seigneur est avec vous. Vous êtes bénie entre toutes les femmes et Jésus, le fruit de vos entrailles est béni.
1: Sainte Marie, Mère de Dieu, priez pour nous pauvres pécheurs, maintenant et à l'heure de notre mort. Amen.
2: Je vous salue Marie, pleine de grâce, le Seigneur est avec vous. Vous êtes bénie entre toutes les femmes et Jésus, le fruit de vos entrailles est béni.
1: Sainte Marie, Mère de Dieu, priez pour nous pauvres pécheurs, maintenant et à l'heure de notre mort. Amen.
2: Je vous salue Marie, pleine de grâce, le Seigneur est avec vous. Vous êtes bénie entre toutes les femmes et Jésus, le fruit de vos entrailles est béni.
1: Sainte Marie, Mère de Dieu, priez pour nous pauvres pécheurs, maintenant et à l'heure de notre mort. Amen.
2: Je vous salue Marie, pleine de grâce, le Seigneur est avec vous. Vous êtes bénie entre toutes les femmes et Jésus, le fruit de vos entrailles est béni.
1: Sainte Marie, Mère de Dieu, priez pour nous pauvres pécheurs, maintenant et à l'heure de notre mort. Amen.
2: Je vous salue Marie, pleine de grâce, le Seigneur est avec vous. Vous êtes bénie entre toutes les femmes et Jésus, le fruit de vos entrailles est béni.
1: Sainte Marie, Mère de Dieu, priez pour nous pauvres pécheurs, maintenant et à l'heure de notre mort. Amen.
2: Je vous salue Marie, pleine de grâce, le Seigneur est avec vous. Vous êtes bénie entre toutes les femmes et Jésus, le fruit de vos entrailles est béni.
1: Sainte Marie, Mère de Dieu,
0: priez pour nous pauvres pécheurs, maintenant et à l'heure de notre mort. Amen.
2: Je vous salue, Marie, pleine de grâce, le Seigneur est avec vous. Vous êtes bénie entre toutes les femmes, et Jésus, le fruit de vos entrailles, est béni.
0: Sainte Marie, Mère de Dieu, priez pour nous pauvres pécheurs, maintenant et à l'heure de notre mort. Amen.
2: Je vous salue, Marie, pleine de grâce, le Seigneur est avec vous. Vous êtes bénie entre toutes les femmes, et Jésus, le fruit de vos entrailles, est béni.
0: Sainte Marie, Mère de Dieu, priez pour nous pauvres pécheurs, maintenant et à l'heure de notre mort. Amen.
2: Je vous salue, Marie, pleine de grâce, le Seigneur est avec vous. Vous êtes bénie entre toutes les femmes, et Jésus, le fruit de vos entrailles, est béni.
0: Sainte Marie, Mère de Dieu, priez pour nous pauvres pécheurs, maintenant et à l'heure de notre mort. Amen.
2: Je vous salue, Marie, pleine de grâce, le Seigneur est avec vous. Vous êtes bénie entre toutes les femmes, et Jésus, le fruit de vos entrailles, est béni.
0: Sainte Marie, Mère de Dieu, priez pour nous pauvres pécheurs, maintenant et à l'heure de notre mort. Amen.
2: Gloire au Père, au Fils et au Saint-Esprit.
0: Ô Dieu qui est, qui était et qui vient, pour les siècles des siècles. Amen.
2: Ô Marie conçue sans péché,
0: priez pour nous qui avons recours à vous.
2: Ô Marie conçue sans péché,
0: priez pour nous qui avons recours à vous.
2: Ô Marie conçue sans péché,
0: priez pour nous qui avons recours à vous.

0: Troisième mystère glorieux, la Pentecôte. Fruit du mystère, les dons du Saint-Esprit. Allez dans le monde entier proclamer l'évangile à toute créature. Marc chapitre 16, verset 15. Vous allez recevoir une force, celle de l'Esprit. Cet Esprit, Jésus l'a placé en chacun de nous, à nous d'entretenir son feu par notre prière. Ô Mère du bel amour, toi qui en as expérimenté toutes les douceurs, allume dans nos cœurs la flamme sacrée qui nous fera continuellement mourir d'amour pour Jésus. Prions pour la charité, la paix et l'effusion de l'Esprit Saint sur le monde. Prions pour tous ceux qui sont accablés par la maladie, l'infirmité et toutes sortes de souffrances. Prions pour chacun de nous, que l'Esprit Saint nous donne lumière et force pour servir le Christ et son Église.
1: Notre Père qui es aux cieux, que ton nom soit sanctifié, que ton règne vienne. Que ta volonté soit faite sur la terre comme au ciel.
2: Donne-nous aujourd'hui notre pain de ce jour. Pardonne-nous nos offenses, comme nous pardonnons aussi à ceux qui nous ont offensés. Et ne nous laisse pas entrer en tentation, mais délivre-nous du mal. Amen.
1: Je vous salue Marie, pleine de grâce, le Seigneur est avec vous. Vous êtes bénie entre toutes les femmes et Jésus, le fruit de vos entrailles, est béni.
2: Sainte Marie, Mère de Dieu, priez pour nous pauvres pécheurs, maintenant et à l'heure de notre mort. Amen.
1: Je vous salue Marie, pleine de grâce, le Seigneur est avec vous. Vous êtes bénie entre toutes les femmes et Jésus, le fruit de vos entrailles, est béni.
2: Sainte Marie, Mère de Dieu, priez pour nous pauvres pécheurs, maintenant et à l'heure de notre mort. Amen.
1: Je vous salue Marie, pleine de grâce, le Seigneur est avec vous. Vous êtes bénie entre toutes les femmes et Jésus, le fruit de vos entrailles, est béni.
2: Sainte Marie, Mère de Dieu, priez pour nous pauvres pécheurs, maintenant et à l'heure de notre mort. Amen.
1: Je vous salue Marie, pleine de grâce, le Seigneur est avec vous. Vous êtes bénie entre toutes les femmes et Jésus, le fruit de vos entrailles, est béni.
2: Sainte Marie, Mère de Dieu, priez pour nous pauvres pécheurs, maintenant et à l'heure de notre mort. Amen.
1: Je vous salue Marie, pleine de grâce, le Seigneur est avec vous. Vous êtes bénie entre toutes les femmes et Jésus, le fruit de vos entrailles, est béni.
2: Sainte Marie, Mère de Dieu, priez pour nous pauvres pécheurs, maintenant et à l'heure de notre mort. Amen.
1: Je vous salue Marie, pleine de grâce, le Seigneur est avec vous. Vous êtes bénie entre toutes les femmes et Jésus, le fruit de vos entrailles, est béni.
2: Sainte Marie, Mère de Dieu, priez pour nous pauvres pécheurs, maintenant et à l'heure de notre mort. Amen.
1: Je vous salue Marie, pleine de grâce, le Seigneur est avec vous. Vous êtes bénie entre toutes les femmes et Jésus, le fruit de vos entrailles, est béni.
2: Sainte Marie, Mère de Dieu, priez pour nous pauvres pécheurs, maintenant et à l'heure de notre mort. Amen.
1: Je vous salue Marie, pleine de grâce, le Seigneur est avec vous. Vous êtes bénie entre toutes les femmes et Jésus, le fruit de vos entrailles, est béni.
2: Sainte Marie, Mère de Dieu, priez pour nous pauvres pécheurs, maintenant et à l'heure de notre mort. Amen.
1: Je vous salue Marie, pleine de grâce, le Seigneur est avec vous. Vous êtes bénie entre toutes les femmes et Jésus, le fruit de vos entrailles, est béni.
2: Sainte Marie, Mère de Dieu, priez pour nous pauvres pécheurs, maintenant et à l'heure de notre mort. Amen.
1: Je vous salue Marie, pleine de grâce, le Seigneur est avec vous. Vous êtes bénie entre toutes les femmes et Jésus, le fruit de vos entrailles, est béni.
2: Sainte Marie, Mère de Dieu, priez pour nous pauvres pécheurs, maintenant et à l'heure de notre mort. Amen.
1: Gloire au Père, au Fils et au Saint-Esprit.
2: Ô Dieu qui es, qui était et qui vient, pour les siècles des siècles. Amen.
1: Ô Marie conçue sans péché,
2: priez pour nous qui avons recours à vous.
1: Ô Marie conçue sans péché,
2: priez pour nous qui avons recours à vous.
1: Ô Marie conçue sans péché,
2: priez pour nous qui avons recours à vous.

0: Quatrième mystère glorieux, l'ascension de Marie. Fruit du mystère, la grâce d'une bonne mort. Que sert à l'homme de gagner l'univers s'il vient à perdre son âme? Luc chapitre 9, verset 25. Au terme de sa vie terrestre, Marie, la mère de Dieu, a été prise au ciel, corps et âme, dans la gloire éternelle. Sainte Mère de Dieu, nous nous réjouissons pour ta glorieuse montée au ciel. Obtiens-nous de t'y rejoindre en compagnie de toutes les âmes qui nous sont chères. Prions pour mieux connaître Marie, la Mère de notre Seigneur. Prions pour rester fidèles à la prière fréquente du chapelet. Prions pour savoir écouter la parole de Dieu. Prions pour que Marie nous aide à aimer la volonté de Dieu. Notre Père qui es aux cieux, que ton nom soit sanctifié, que ton règne vienne, que ta volonté soit faite sur la terre comme au ciel.
1: Donne-nous aujourd'hui notre pain de ce jour. Pardonne-nous nos offenses, comme nous pardonnons aussi à ceux qui nous ont offensés. Et ne nous laisse pas entrer en tentation, mais délivre-nous du mal. Amen.
0: Je vous salue Marie, pleine de grâce. Le Seigneur est avec vous. Vous êtes bénie entre toutes les femmes, et Jésus, le fruit de vos entrailles, est béni.
1: Sainte Marie, Mère de Dieu, priez pour nous pauvres pécheurs, maintenant et à l'heure de notre mort. Amen.
0: Je vous salue Marie, pleine de grâce. Le Seigneur est avec vous. Vous êtes bénie entre toutes les femmes, et Jésus, le fruit de vos entrailles, est béni.
1: Sainte Marie, Mère de Dieu, priez pour nous pauvres pécheurs, maintenant et à l'heure de notre mort. Amen.
0: Je vous salue Marie, pleine de grâce. Le Seigneur est avec vous. Vous êtes bénie entre toutes les femmes, et Jésus, le fruit de vos entrailles, est béni.
1: Sainte Marie, Mère de Dieu, priez pour nous pauvres pécheurs, maintenant et à l'heure de notre mort. Amen.
0: Je vous salue Marie, pleine de grâce. Le Seigneur est avec vous. Vous êtes bénie entre toutes les femmes, et Jésus, le fruit de vos entrailles, est béni.
1: Sainte Marie, Mère de Dieu, priez pour nous pauvres pécheurs, maintenant et à l'heure de notre mort. Amen.
0: Je vous salue Marie, pleine de grâce. Le Seigneur est avec vous. Vous êtes bénie entre toutes les femmes, et Jésus, le fruit de vos entrailles, est béni.
1: Sainte Marie, Mère de Dieu, priez pour nous pauvres pécheurs, maintenant et à l'heure de notre mort. Amen.
0: Je vous salue Marie, pleine de grâce. Le Seigneur est avec vous. Vous êtes bénie entre toutes les femmes, et Jésus, le fruit de vos entrailles, est béni.
1: Sainte Marie, Mère de Dieu, priez pour nous pauvres pécheurs, maintenant et à l'heure de notre mort. Amen.
0: Je vous salue Marie, pleine de grâce. Le Seigneur est avec vous. Vous êtes bénie entre toutes les femmes, et Jésus, le fruit de vos entrailles, est béni.
1: Sainte Marie, Mère de Dieu, priez pour nous pauvres pécheurs, maintenant et à l'heure de notre mort. Amen.
0: Je vous salue Marie, pleine de grâce. Le Seigneur est avec vous. Vous êtes bénie entre toutes les femmes, et Jésus, le fruit de vos entrailles, est béni.
1: Sainte Marie, Mère de Dieu, priez pour nous pauvres pécheurs, maintenant et à l'heure de notre mort. Amen.
0: Je vous salue Marie, pleine de grâce. Le Seigneur est avec vous. Vous êtes bénie entre toutes les femmes, et Jésus, le fruit de vos entrailles, est béni.
1: Sainte Marie, Mère de Dieu, priez pour nous pauvres pécheurs, maintenant et à l'heure de notre mort. Amen.
0: Je vous salue Marie, pleine de grâce. Le Seigneur est avec vous. Vous êtes bénie entre toutes les femmes, et Jésus, le fruit de vos entrailles, est béni.
1: Sainte Marie, Mère de Dieu, priez pour nous pauvres pécheurs, maintenant et à l'heure de notre mort. Amen.
0: Je vous salue Marie, pleine de grâce. Le Seigneur est avec vous. Vous êtes bénie entre toutes les femmes, et Jésus, le fruit de vos entrailles, est béni.
1: Sainte Marie, Mère de Dieu, priez pour nous pauvres pécheurs, maintenant et à l'heure de notre mort. Amen.
0: Gloire au Père, et au Fils, et au Saint-Esprit.
1: Ô Dieu qui était et qui vient, pour les siècles des siècles. Amen.
0: Ô Marie conçue sans péché,
1: priez pour nous qui avons recours à vous.
0: Ô Marie conçue sans péché,
1: priez pour nous qui avons recours à vous.
0: Ô Marie conçue sans péché,
1: priez pour nous qui avons recours à vous.
2: Cinquième mystère glorieux, le couronnement de la Vierge au ciel. Fruit du mystère, une grande dévotion à Marie. Celui qui restera fidèle à Dieu jusqu'au bout sera sauvé. Matthieu 24, verset 13. La Vierge fut exaltée par le Seigneur comme reine de l'univers pour être ainsi plus conforme à son Fils, Seigneur des Seigneurs, victorieux du péché et de la mort. Ô Marie, reine du paradis, qui, au-dessus des anges et des saints, demeure à la droite de Jésus, garde-nous purs et attire-nous au ciel à l'heure de notre mort pour chanter les louanges et les miséricordes de Dieu. Prions pour le pape, les évêques, les prêtres et tous les serviteurs et servantes de Dieu. Prions pour les agonisants, les défunts et pour la délivrance des âmes du purgatoire. Prions pour nous-mêmes, que nous vivions chaque jour avec Marie, en Marie et par Marie, pour entrer dans le royaume avec elle. Notre Père qui es aux cieux, que ton nom soit sanctifié, que ton règne vienne, que ta volonté soit faite sur la terre comme au ciel.
1: Donne-nous aujourd'hui notre pain de ce jour, pardonne-nous nos offenses, comme nous pardonnons aussi à ceux qui nous ont offensés. Et ne nous laisse pas entrer en tentation, mais délivre-nous du mal. Amen.
2: Je vous salue Marie, pleine de grâce. Le Seigneur est avec vous. Vous êtes bénie entre toutes les femmes, et Jésus, le fruit de vos entrailles, est béni.
1: Sainte Marie, Mère de Dieu, priez pour nous pauvres pécheurs, maintenant et à l'heure de notre mort. Amen.
2: Je vous salue Marie, pleine de grâce. Le Seigneur est avec vous. Vous êtes bénie entre toutes les femmes, et Jésus, le fruit de vos entrailles, est béni.
1: Sainte Marie, Mère de Dieu, priez pour nous pauvres pécheurs, maintenant et à l'heure de notre mort. Amen.
2: Je vous salue Marie, pleine de grâce. Le Seigneur est avec vous. Vous êtes bénie entre toutes les femmes, et Jésus, le fruit de vos entrailles, est béni.
1: Sainte Marie, Mère de Dieu, priez pour nous pauvres pécheurs, maintenant et à l'heure de notre mort. Amen.
2: Je vous salue Marie, pleine de grâce. Le Seigneur est avec vous. Vous êtes bénie entre toutes les femmes, et Jésus, le fruit de vos entrailles, est béni.
1: Sainte Marie, Mère de Dieu, priez pour nous pauvres pécheurs, maintenant et à l'heure de notre mort. Amen.
2: Je vous salue Marie, pleine de grâce. Le Seigneur est avec vous. Vous êtes bénie entre toutes les femmes, et Jésus, le fruit de vos entrailles, est béni.
1: Sainte Marie, Mère de Dieu, priez pour nous pauvres pécheurs, maintenant et à l'heure de notre mort. Amen.
2: Je vous salue Marie, pleine de grâce. Le Seigneur est avec vous. Vous êtes bénie entre toutes les femmes, et Jésus, le fruit de vos entrailles, est béni.
1: Sainte Marie, Mère de Dieu, priez pour nous pauvres pécheurs, maintenant et à l'heure de notre mort. Amen.
2: Je vous salue Marie, pleine de grâce. Le Seigneur est avec vous. Vous êtes bénie entre toutes les femmes, et Jésus, le fruit de vos entrailles, est béni.
1: Sainte Marie, Mère de Dieu, priez pour nous pauvres pécheurs, maintenant et à l'heure de notre mort. Amen.
2: Je vous salue Marie, pleine de grâce. Le Seigneur est avec vous. Vous êtes bénie entre toutes les femmes, et Jésus, le fruit de vos entrailles, est béni.
1: Sainte Marie, Mère de Dieu, priez pour nous pauvres pécheurs, maintenant et à l'heure de notre mort. Amen.
2: Je vous salue Marie, pleine de grâce. Le Seigneur est avec vous. Vous êtes bénie entre toutes les femmes, et Jésus, le fruit de vos entrailles, est béni.
1: Sainte Marie, Mère de Dieu, priez pour nous pauvres pécheurs, maintenant et à l'heure de notre mort. Amen.
2: Je vous salue Marie, pleine de grâce. Le Seigneur est avec vous. Vous êtes bénie entre toutes les femmes, et Jésus, le fruit de vos entrailles, est béni.
1: Sainte Marie, Mère de Dieu, priez pour nous pauvres pécheurs, maintenant et à l'heure de notre mort. Amen.
2: gloire au Père, et au Fils et au Saint-Esprit.
1: Ô Dieu qui es, qui était et qui vient, pour les siècles des siècles. Amen.
2: Ô Marie conçue sans péché,
1: priez pour nous qui avons recours à vous.
2: Ô Marie conçue sans péché,
1: priez pour nous qui avons recours à vous.
2: Ô Marie conçue sans péché,
1: priez pour nous qui avons recours à vous.

0: Prions avec la Catena. Quelle est celle-ci?
1: Qui s'avance comme l'aurore, belle comme la lune, éclatante comme le soleil, terrible comme une armée rangée en bataille.
0: Mon âme exalte le Seigneur.
1: Exulte mon esprit en Dieu mon sauveur.
0: Il s'est penché sur son humble servante, désormais tous les âges me diront bienheureuse.
1: Le puissant fit pour moi des merveilles. Saint est son nom.
0: Son amour s'étend d'âge en âge sur ceux qui le craignent.
1: Déployant la force de son bras, il disperse les suprêmes.
0: Il renverse les puissants de leur trône, il élève les humbles.
1: Il comble bien les affamés, renvoie les riches les mains vides.
0: Il relève Israël son serviteur, il se souvient de son amour.
1: De la promesse faite à nos pères, en faveur d'Abraham et de Sarah à jamais.
0: Gloire au Père.

0: la joie de les recevoir toutes par elles.
1: Amen.
0: Nous avons recours à vos protections, Sainte Mère de Dieu. Ne rejetez pas les prières que nous vous adressons dans tous nos besoins, mais délivrez-nous des dangers auxquels nous sommes exposés. Ô Vierge comblée de gloire et de bénédiction, Vierge Immaculée, médiatrice de toute grâce,
1: priez pour nous.
0: Saint Michel, Saint Gabriel et Saint Raphaël,
1: priez pour nous.
0: Puissance céleste, légion d'ange de Marie,
1: priez pour nous.
0: Saint Jean-Baptiste,
1: priez pour nous.
0: Saint Pierre et Saint Paul,
1: priez pour nous.
0: Que les âmes de nos légionnaires décédés, les âmes de tous les fidèles trépassés reposent en paix par la miséricorde de Dieu.
1: Amen.
0: Magnificat.
1: Anima mea Dominum.

0: Nous arrivons à la fin de cette méditation. Nous vous remercions de prier chaque jour avec nous. Restez à l'écoute de la voix de l'Évangile.
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0: 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tous les acquéreurs de l'eau du lotissement des 300 hectares de Mbato-Bouaké qu'une importante réunion d'information et de concertation se tiendra le samedi 25 juillet 2026 à Mbato-Bouaké dans la 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Pour la communauté villageoise de Mbato-Bouaké, le chef du village.
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0: 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Bonne suite de programme sur la voie de l'Évangile.

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0: auditeurs et auditrices de la Radio Nationale Catholique de Côte d'Ivoire, bonsoir. Vous êtes à Miséricordia, l'émission de la Miséricorde. Merci d'être encore avec nous ce soir pour ce nouveau rendez-vous de la Miséricorde. La Miséricorde nous vient de Dieu et ce n'est pas un mot doux pour faire joli. C'est le cœur de Dieu qui bat, qui est pris aux entrailles pour sa création. Dieu est essentiellement amour et miséricorde, lent à la colère et plein d'amour, nous dit le psaume 145, verset 8. Il va à la recherche de la brebis égarée et porte sur ses épaules celle qu'il a retrouvée. Il relève le faible, il nourrit son troupeau avec justice. Oui, Dieu le Père est le Fils du Fils prodigue. Chaque enfant éloigné qui revient n'est pas reçu avec un examen d'entrée, mais avec les bras ouverts et les cieux se réjouissent, car un seul repenti met le ciel en fête. Oui, frères et sœurs, l'amour de Dieu n'est pas l'amour d'un instant. C'est un amour voulu, un amour choisi, décidé et fidèle, malgré le cœur versatile et le caractère compliqué de l'homme. Sa miséricorde ne mélie pas, elle relève tout en restaurant la dignité perdue. Je vous invite à garder la fréquence, chers auditeurs, car vous ne vous êtes pas trompé, vous êtes bien à Miséricordia, l'émission qui s'inspire de l'abondante miséricorde de Dieu et qui nous invite tous à faire miséricorde. Sa mise en onde ce soir est assurée par Lance Bakayoko et au micro, votre serviteur Ewi Yacinta Angama. Ce soir, la thématique autour de la miséricorde met en attelage justice et miséricorde. Notre société, en effet, a soif de justice après un conflit, une blessure, un tort commis. Mais en même temps, nos pays, nos communautés, nos maisons, nos cœurs ont besoin de miséricorde pour donner une nouvelle chance à la cohabitation. Quel contraste, me dira-t-on? C'est ce dilemme qui est un dans lequel on se retrouve bien souvent, qui justifie notre thème de ce soir. Le monde a tendance à crier justice, pourtant nos cœurs réclament miséricorde. On veut tous que justice soit faite quand on crie à l'injustice, quand on a le cœur blessé, quand on a subi des abus, quand on nous a fait mal. Mais on veut aussi qu'on nous pardonne quand c'est nous qui tombons, quand c'est nous qui avons fauté. Devant un tel dilemme, le cœur balance entre la soif de justice et le pardon. Cette miséricorde qui relève. Or, Dieu lui-même ne fait pas de compromis avec le mal. La question ce soir, ce serait comment être juste sans être traité de dur, d'inhumain, ou miséricordieux sans être traité de faible et de laxiste à la fois. Car le même Dieu qui ne fait pas de compromis avec le mal ne fait non plus pas de compromis avec son amour. Amour et vérité se rencontrent, justice et paix s'embrassent. La Bible, au psaume 85, verset 11, met déjà le pied dans le plat comme une lanterne pour nous guider. Restez avec nous. Aujourd'hui, on va parler d'un sujet qui nous concerne tous, justice et miséricorde. L'émission commence, mais confions d'abord ce moment au Seigneur. Au nom du Père et du Fils et du Saint-Esprit,
1: Amen.
0: Ô Jésus vivant, ton mari, je crie juste. Hein. Viens et viens,
2: serviteur, dans la sainteté de ton esprit, la plénitude de ta force, la perfection de tes voies, la vérité de tes vertus, la communion à tes mystères, maîtrise en nous toute puissance ennemie, en ton Esprit Saint, à la gloire du Père. Amen.
0: Après cette phase introductive, nous allons souffler un peu avec Jésus, j'ai confiance en toi. C'est un chant tiré des chants de miséricorde. Si l'ancien Bakayoko nous suit, on va écouter Jésus, j'ai confiance en toi. J'aime bien cette chanson. Je l'écoute presque tous les matins.

0: 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Je rappelle toujours que par ce canal, vous pourrez associer des noms et des... Vous pouvez associer une image au nom et aux voix que vous entendez si souvent, ceux des associés de Côte d'Ivoire, et vous verrez aussi, par la même occasion, quelques activités en images, quelques activités de miséricorde que nous menons. Pour vous servir, nous avons sur le plateau du studio Saint-Jean-Paul II, ses noms et ses voix habituelles, ceux des associés de Côte d'Ivoire. Je voudrais qu'ils se présentent de façon vive. Bonsoir, M. Adagra.
1: Bonsoir, Hyacinthe.
0: Oui, bonsoir. Mais je dis de se présenter. Vous dites, je dis bonsoir, M. Adagra. Il y a autant d'Adagra et de Baoul et d'Abbé.
1: D'accord.
0: Dans ce pays-là.
1: Auguste Adagra. Voilà. Paroisse Saint-Mathias Kalma Moulumba. Oui. Voilà. Où je m'occupe un peu de la commission justice et paix.
0: Ouais, responsable de la commission justice et paix à Saint-Mathias, mais aussi membre du bureau national de la commission justice et paix.
1: C'est ça.
0: Merci. Bonsoir, Madame Kouassi. Il m'a été défendu de donner plus ample information sur votre identité. On va se contenter de ce que vous allez dire. Bonsoir. Reprenez donc. Allons-y.
2: Bonsoir, Hyacinthe.
0: Oui, bonsoir, Madame Kouassi.
2: Moi, c'est Kouassi Angèle.
0: Oui,
2: Madame Kouassi. Vous retrouvez les auditeurs.
0: Oui. Comment vous allez? Ça va?
2: Ça va très bien.
0: Ok. Bonsoir, le tout puissant Bidel.
3: Bonsoir, oui. Frère Hyacinthe. Bonsoir, chers amis auditeurs et auditrices de la RNC. C'est Bidel, béni de Dieu, coordinateur de l'association du Pougon. Ça fait quand même un mois que je ne suis pas là.
0: Ouais, mais la dernière fois.
3: Si je manque deux émissions, ça fait un mois.
0: Oui, dernière fois, tu n'es pas venu. Ça m'a fait mal, donc je n'ai même pas fait mention de toi. Hein?
3: Bon, c'est le travail. On était en plein de trucs. Donc,
0: bon.
3: Voilà, aujourd'hui, on est là. Je salue mes doyens, le couple Kokouvi, que je manque pas.
0: Ouais, d'accord.
3: Nyali Pierre, il y a longtemps, elle s'appelle
0: maintenant. Oh, elle ne nous appelle pas. Mais là, je disais.
3: Bon, et puis, notre ami Gotha.
0: Oui,
3: voilà.
0: Gotha est là.
3: Je le salue également.
0: Oui, j'ai vu M. Gotha il n'y a pas longtemps.
3: C'est le fidèle auditeur, donc.
0: Ouais.
3: Voilà.
0: Merci.
3: Salut tous les associés aussi.
0: Oui, merci. Voilà. Tu es très gentil, hein. Moi, je les ai zappés.
3: Fais miséricorde.
0: Comme Bidel est dans le domaine de la comptabilité, il n'était pas là. La dernière fois, il faisait des. Tu travaillais les chiffres là-bas, mon cher. Heureusement, tu n'as pas bouffé l'argent. Tu ne serais pas là, hein. Donc, après cette présentation, nous allons écouter Miséricorde insondable. Il n'y a que Dieu qui peut pardonner à cette hauteur-là. Et j'aime bien cette autre chanson, Miséricorde insondable, de Yves Gendron. Si, lance Bakayoko.

0: Cette chanson traduit tout le sens de la miséricorde. Il n'y a que Dieu qui puisse pardonner à une telle hauteur. Et après cet intermède musical, là, bien entendu, nous allons entrer de plein pied dans notre première rubrique qui est intitulée Le débat. Ça sera constitué, ce débat est fait de questions-réponses, n'est-ce pas? Je vais vous coller quelques questions. Hein? Je vous rassure déjà, est-ce que vous êtes bien installé? Est-ce que on peut commencer? Hein, Bidel? Ah, il dit allons-y, il est tellement prêt. Je voudrais, avant qu'on ne commence, le thème, j'ai parlé d'attelage entre justice et miséricorde. Déjà, on peut rappeler une brève définition de la miséricorde, hein, et puis on va l'atteler par la suite avec la justice. Oui?
1: Qui voulait? La miséricorde, c'est
0: Madame,
1: prendre pitié de la misère Kwasi. De l'autre. Hein,
0: oui.
1: Simplement.
0: Oui, c'est... Généralement, vous êtes plus fort que ça.
2: On a défini ça plusieurs fois déjà.
0: Oui.
2: On peut encore ajouter aujourd'hui que c'est la miséricorde, c'est l'amour compatissant.
0: Oui.
2: Hein, qui se penche sur la faiblesse humaine.
0: Oui.
2: Hein, pour justement relever l'être humain.
0: Oui.
2: Essayer de lui accorder le pardon et aussi le restaurer.
0: Restaurer sa dignité. Il faut parler dans le micro, s'il te plaît.
2: Merci.
0: Voilà.
2: Merci.
0: De restaurer dans sa dignité. Hein, sans le blesser.
2: Sans le blesser.
0: Voilà.
2: Sans le blesser, sans le condamner, sans le juger.
0: Voilà. Merci beaucoup. Après cette définition, on va voir l'autre attelage, c'est la justice. La justice. Qu'est-ce que vous entendez par justice?
3: Ce qu'on entend de justice au niveau du droit.
0: Oui.
3: C'est...
0: Ah, ça dit que vous voulez définir sur plusieurs angles.
3: Oui,
0: oui,
3: bien sûr.
0: D'accord,
3: voilà, je vous écoute. Ce qu'on entend au niveau du droit, le mot justice fait référence à l'équité, qui est donner à chacun ce qui lui revient. Donc, déjà, ça...
0: C'est symbolisé par la balance.
3: Voilà, c'est symbolisé par la balance de la justice, là.
0: Oui.
3: Et la loi, le tribunal, le juge, la police... Oui. La prison.
0: Ça, c'est la justice judiciaire.
3: Voilà.
0: Oui,
3: allons-y. Et puis, la réparation. Mm-hmm. Donc, corriger le mal, punir le coupable, protéger l'innocent.
0: D'accord.
3: Et puis, à l'autre niveau, ce qu'on entend toujours par justice au niveau social, c'est la vérité.
0: Oui.
3: La vérité qui vient, j'allais dire, dévoiler le mensonge.
0: Mm-hmm.
3: Voilà.
0: D'accord.
3: C'est également la dignité.
0: Oui.
3: Que les pauvres, les faibles, les opprimés soient défendus.
0: Oui.
3: C'est également...
0: On dit qu'il y a eu justice.
3: Il y a eu justice.
0: Oui.
3: Voilà. C'est également l'ordre. L'ordre dans une société où règne le droit et pas la loi du plus fort.
0: Ah ouais.
3: Voilà. Où c'est l'ordre est respecté.
0: Oui.
3: Donc, voilà le deuxième niveau.
0: Ah ouais.
3: On peut déjà... qu'on n'entend pas justice.
0: Oui.
3: Il y a peut-être un troisième niveau, un troisième niveau, qui est le niveau spirituel.
0: Oui, parce qu'on est là par rapport...
3: C'est ce pourquoi on est là.
0: Chose spirituelle,
3: Donc, la justice biblique, pour Dieu, la justice, c'est pas que de punir.
0: Mm-hmm.
3: Voilà. C'est la sainteté.
0: Oui.
3: Dieu est juste.
0: Oui.
3: Il ne couvre pas le péché.
0: Oui.
3: Selon le psaume 89, verset 15, droit de Dieu rétablit ce qui est tordu.
0: Oui.
3: Isaïe nous dit, en Isaïe chapitre 1, verset 17, rendez justice à l'orphelin.
0: Oui.
3: Donc voilà les éléments de justice selon la Bible.
0: Allons-y.
3: Voilà.
0: La
3: justice
0: associée
3: à la miséricorde.
0: Associée à la miséricorde.
3: Voilà.
0: Oui.
3: À la croix, on a vu le Christ. La justice de Dieu frappe le péché.
0: Oui.
3: Et sa miséricorde sauve le pécheur.
0: Oui.
3: Donc, il y a tellement d'éléments qu'on peut...
0: Oui. Je pense que tout est dit. Hein? Tout est dit.
2: Pour le commun des mortels.
0: Oui.
2: Pour le commun des mortels.
0: D'accord.
2: Hein, quand on parle de justice,
0: oui.
2: Hein, on entend souvent la reconnaissance.
4: Oui. Hein, quand on dit à quelqu'un tu dois me rendre justice, ça dit bon, on attend une certaine reconnaissance, ou bien on attend, n'est-ce pas, qu'on soit vengé, ou même on est vraiment à la recherche, n'est-ce pas, de la paix.
0: Oui.
4: Voilà. Donc le commun des mortels, quand on parle de justice, c'est un peu ça. C'est un peu ça.
0: D'accord. Voilà. D'accord. Madame Kouassi, vous avez quelque chose à ajouter?
1: Quand on parle de justice, on parle aussi de paix.
0: Oui,
1: parce
0: tout à fait.
1: Quand la vérité est dite, on se sent tranquille, on a le cœur léger.
0: Oui, quand la vérité est dite, qu'elle est assumée, n'est-ce pas, elle libère tout le monde.
1: C'est ça.
0: N'est-ce pas? Quand elle est dite, elle est respectée, elle est acceptée, elle est assumée, tout le monde s'en trouve libéré, n'est-ce pas? Et il y a la paix. Hein? Qu'est-ce qu'on peut, est-ce qu'en une phrase, on peut résumer ça?
4: Oui, oui, bon, on peut dire que la justice, en un mot, cherche toujours l'équité, alors que la miséricorde cherche le salut et la réconciliation.
0: Ah oui. Voilà, voilà, ça c'est tout bien dit. Tout bien dit.
4: C'est ça.
0: Bon, je suis tenté, parce qu'il y a plusieurs, en dehors de la justice judiciaire, il y a plusieurs autres formes de justice. Je vais m'en limiter. Je vais me limiter à deux formes. Hein. Il y a là, on peut parler de justice. Souvent, on entend, quand il y a eu des conflits dans certains pays, on entend parler de justice transitionnelle. Est-ce que ça vous dit quelque chose?
3: Oui, ça nous dit quelque chose. La justice transitionnelle, c'est l'ensemble des mécanismes, j'allais dire coutumiers,
0: traditionnels,
3: oui. Coutumiers et communautaires de règlement de conflits.
0: Oui.
3: Bon, donc, elle est basée sur l'autorité traditionnelle,
0: oui. sur les chefs coutumiers. Oui, tout à fait. Voilà. Je suis d'accord.
3: Tu tranches, tu règles le problème.
0: Oui, oui,
3: voilà.
0: Oui.
3: Et puis, voilà, ils ont, nos parents, leur mot de vie.
0: Voilà, ça, ce n'est pas ça, ça ne se fait pas à la justice.
3: Non, non, non.
0: Voilà, merci beaucoup. Et souvent on entend, oui,
4: d'une manière générale, cette justice-là repose sur quatre principes, hein, sur quatre piliers principaux.
0: Oui.
4: Il a dit un peu, d'abord la recherche de la vérité.
0: Oui.
4: Alors, il faut établir les faits, il faut reconnaître les violations et donner la parole aux victimes. Voilà. Il y a aussi, n'est-ce pas, la justice. Là, on essaie de poursuivre les auteurs, n'est-ce pas, des crimes les plus graves, n'est-ce pas, dans le respect de la loi. Et puis aussi, il y a la réparation. Et là, on cherche, n'est-ce pas, à indemniser, on cherche à réhabiliter les gens. On va même jusqu'à demander des excuses officielles. Voilà.
3: Mais ici, voilà.
0: Il y a une petite nuance quand même. Il y a une petite nuance quand même. Je vais poser une deuxième question, voilà. Peut-être ça vous permet de comment on appelle ça, de bien dispatcher, de faire un distinguo entre ces deux types de justice.
4: Okay.
0: Parce qu'il y a la justice, vérité et réconciliation. Voilà. Parce que vous avez fait, j'ai vu que...
3: C'est justement les caractéristiques de la justice.
0: Ce sont les caractéristiques de vérité et réconciliation qui sont sorties dans ce que vous avez dit tout à l'heure.
3: Voilà.
0: C'est ça qui est sorti tout à l'heure dans ce que vous venez de dire.
3: Tout à fait.
0: Donc, vérité et réconciliation, qu'est-ce que nous devons comprendre?
3: Bon, il a déjà donné les piliers, hein.
0: Mais non, mais je veux savoir,
3: vérité
0: pour l'auditeur, vérité et réconciliation, qu'est-ce qu'on doit entendre?
3: C'est une commission.
0: Voilà, donc, ici c'est une commission. Voilà,
3: une commission.
0: De l'autre côté, ce sont des autorités coutumières, n'est-ce pas? Ici, c'est une commission qui est installée, instituée.
3: Non, une institution extrajudiciaire de justice, donc traditionnelle.
0: Voilà, c'est justice traditionnelle aussi.
3: Traditionnelle, mise en place, voilà. Et ou créé par l'État, pour enquêter, comme il a dit, pour enquêter dans la recherche de la vérité.
0: Tout à fait.
3: Enquêter sur les violations graves des droits de l'homme.
0: Tout à fait.
3: Voilà. Et puis, lors des conflits.
0: Oui, quand il y a des conflits, il y a des violations graves des droits de l'homme.
3: Tout à fait.
0: Et dans ce cas, on crée une communauté vérité et réconciliation.
3: Donc, qui cherche la cause, qui cherche
0: ces vérités sont difficiles à accepter.
3: Tout à fait.
0: Mais on enquête. Pour voir dans quel contexte cette vérité a été. Mais
4: aussi,
0: ça se fait en dehors de la justice.
4: La justice
0: voilà pourquoi on dit extrajudiciaire. Parce que ça se fait en dehors de la justice elle-même. Bon, on a utilisé quelques mots à travers ces définitions que nous avons manipulées. Hein. On parle d'équité. Hein. Qu'est-ce que vous entendez par équité ici?
3: Équité, c'est la justice adaptée. Oui. Moi, très souvent, je dis c'est même ajusté.
5: Oui, voilà. Moi, c'est beau. J'aime voilà. bien ce terme.
3: C'est ajusté, ajusté oui. pour maintenir tout le monde dans l'équilibre. Oui. Voilà. Donc, c'est traiter les gens de façon juste oui. en tenant compte de leur situation.
5: Tout à fait.
3: Voilà. Et on donne, par exemple, un élève qui a des troubles d'apprentissage.
5: Oui.
3: Voilà. À celui-là, il a plus de droits de temps ouais. à l'examen que c'est...
5: Oui, c'est-à-dire qu'on va faire ici une sorte voilà. de discrimination positive.
3: Positive.
5: Voilà. C'est une discrimination, mais elle devient positive, dès lors qu'elle vient pour compenser
3: hein,
5: voilà. voilà une situation. Oui. Voilà. Et puis...
4: Oui, on dit aussi ce n'est pas le favoritisme, tu l'as dit.
5: Oui.
4: Tu l'as dit tout à l'heure.
5: Mais l'équité, ce n'est pas le favoritisme comme il est dit.
4: Voilà.
5: Oui.
4: D'accord, ce n'est pas donner non plus ça à mon ami, c'est donner selon le besoin réel.
3: Voilà.
4: N'est-ce pas? Et le droit, n'est-ce pas, de chacun.
5: C'est selon le voilà. besoin réel.
4: Voilà.
5: Voilà. D'accord. Je suis d'accord aussi. Voilà.
3: Hein? C'est aussi le cœur de la justice même. On peut dire, la loi dit même règle pour tous.
5: Oui.
3: Et c'est égal à égalité.
5: Ça fait égalité. Voilà. Voilà.
3: L'équité dit même résultat pour tous.
4: Oui. C'est ça.
3: Est égal voilà. à on adapte les règles si besoin.
5: Voilà.
3: Et très, très souvent, tu as un exemple que tu donnes.
5: Non, je suis de l'autre côté.
3: Il y a trois personnes. ça m'a plu de jouer. Tu as donné l'exemple là. Il y a trois personnes. Moi, je fais 1m87.
5: C'est ça.
3: Donc, on veut regarder. Peut-être un match de football, et puis il y a une clôture au-delà de la clôture.
5: D'accord.
3: Je suis arrêté, je vois aisément l'écran.
5: Oui, d'accord. Oui.
3: Et il y a quelqu'un qui est à côté de moi
5: qui
3: m'arrive à l'épaule.
5: D'accord.
3: Et puis il y a une troisième personne qui lui arrive à l'épaule du deuxième.
5: Oui.
3: D'accord. Voilà. Du coup, les deux ont du mal à voir. Mais qu'est-ce qu'on fait? On peut apporter des tabourets.
5: Non, ici. Voilà. Je t'accompagne.
4: C'est ça.
5: Ici, il y a trois personnes voilà. avec des tailles différentes.
4: Voilà. C'est ça.
5: N'est-ce pas? Il y a un premier qui voit déjà l'autre
3: aisément.
5: Côté.
3: Aisément. Voilà. Il n'a pas d'effort à faire.
5: Et on veut donner des tabourets
3: des
5: à
3: supports.
5: Chacun.
3: Voilà.
5: Des supports, des voilà. tabourets à chacun.
3: Voilà.
5: Si on se refait à la justice, à l'égalité, on va donner un tabouret à chacun.
3: À chacun.
5: Mais si on se refait à l'équité, à celui qui voit déjà,
3: on ne
5: donnera plus de tabouret,
3: voilà.
5: n'est-ce pas? Et à l'autre, il voit un peu déjà.
3: On lui donne un tabouret.
5: Voilà. Non, mais il dit, peut-être, il y a trois tabourets.
3: Oui.
5: À celui-là aussi, on ne va pas donner de tabouret. Mais le troisième, lui, il ne voit pas du tout.
3: Lui, voit.
5: Lui on tabouret. Va donner un tabouret. Oui. Et tout le monde va voir finalement.
3: Voilà.
5: N'est-ce pas?
4: C'est ça.
5: Donc, l'exemple que tu as donné aussi est juste. Quand tu dis à un élève qui a des difficultés d'apprentissage, à celui-là, on va prendre un plus long temps.
3: Temps.
5: Hein? De patience.
4: Absolument.
5: N'est-ce pas? Ah, merci. C'est
4: ça. Bon, donc, hein. c'est donner à chacun ce dont il a vraiment besoin pour être traité justement. Voilà.
5: Justement.
4: Justement.
5: Pour
4: traiter justement.
5: Justement.
4: Justement.
5: Voilà.
4: Voilà. Pour traiter justement.
5: Et j'avais parlé aussi de discrimination positive. Quand je parle de discrimination positive ici, on dit souvent aussi que c'est assorti d'inégalités compensatrices. Qu'est-ce que ça veut dire? Et vous voyez, par exemple, en Côte d'Ivoire, ça se fait déjà. Quelqu'un qui est. Comment on appelle ça? Quelqu'un qui est porteur des handicaps, moteur par exemple, qui a les mêmes diplômes que les autres, quand ils vont en compétition, en Côte d'Ivoire, ils ont un quota et ils font pas de concours.
3: Si, si.
5: Quand vous avez le Master 2, et lui il a le Master 2, et on prend chaque année un quota chez les handicapés. Ils savent travailler directement sans passer le concours.
4: C'est ça.
5: Parce que Dieu t'a donné déjà la mobilité qui te permet d'aller faire les rangs et tout ça. Lui, il ne peut pas. Donc, mais il a le même savoir que toi. Donc, on compense son handicap par cette faveur qui est une discrimination. Mais là, elle est assortie d'une inégalité qu'on craint. Mais elle compense, n'est-ce pas, le handicap de départ. N'est-ce pas?
4: C'est ça.
5: Voilà. J'ai dû lire la parole. Je la redonne. Hein? Est-ce que cette question mérite d'être posée encore? Je voulais demander est-ce que ça a une différence? Est-ce qu'il y a une différence avec l'égalité?
3: L'équité, l'égalité.
5: Oui. L'équité, l'égalité.
4: Oh, il y a une différence. Il y a une différence. L'égalité, c'est la même chose pour tous. L'égalité, c'est l'uniformité. Alors que tout à l'heure, quand on a parlé d'équité, avec l'exemple que vous avez donné, on a bien compris qu'il faut faire une compensation pour que tout le monde soit, n'est-ce pas, au même niveau.
5: Au même niveau,
4: voilà.
5: Tout à fait.
4: C'est ça. Donc il y a bien une différence entre l'égalité et l'équité. Voilà.
5: Et maintenant, c'est quoi la différence entre la justice aussi, qui est ce sont les deux mots qui sont attelés au jeu,
4: oui,
5: ce soir,
4: absolument, oui.
5: La justice et l'égalité.
4: Alors, on dit que la justice consistait à reconnaître les droits de chacun et à lui rendre ce qui lui est dû. La justice vise la vérité, l'équité et le respect de la dignité humaine. On l'avait déjà dit tout à l'heure. Alors que la miséricorde est l'amour compatissant qui se penche sur la faiblesse humaine pour relever l'être, pour pardonner, pour le restaurer. Oui. La justice cherche l'équité, alors que la miséricorde cherche, n'est-ce pas, le salut. Voilà, on peut dire aussi que la justice rend à chacun ce qui lui revient. Oui. Elle rétablit l'ordre. Alors que la miséricorde, quant à elle, va au-delà. Oui. Voilà, elle pardonne, oui, alors qu'on méritait une punition.
5: D'accord.
4: Oui.
5: Est-ce que quelqu'un voudrait... Ça va ?
3: Oui, ça,
5: ça
3: va.
5: Va. Oui, ça, oui, va. Moi, je voulais ajouter que la justice, elle fonctionne selon des règles précises,
3: oui,
5: n'est-ce pas ? Alors que la miséricorde, elle vient du cœur.
4: Elle vient du cœur, voilà. Absolument.
3: Elle vient, voilà, du cœur.
5: Elle n'est pas mécanique.
3: Je me dis que la justice, elle est rigide. La loi, c'est la loi. Il faut l'appliquer.
5: Merci. Merci.
3: Voilà. La miséricorde, elle est souple.
5: Elle est souple.
4: C'est ça.
3: Elle arrondit les bords.
5: Merci.
3: Pour que tout puisse passer.
5: Merci. Merci. C'est ce que je voulais dire. Mais voilà, il a dit en des termes beaucoup plus...
3: technique.
5: Quoi après technique.
3: Bon.
5: Je voulais,
3: bon,
5: dire, je voulais, voilà, dire plus compréhensif. Mais oui, bon, comme tu veux. Voilà. Est-ce que... Je voulais aussi demander, est-ce que... Dieu peut-il être juste et miséricordieux en même temps?
3: Oui.
4: Laisse la parole de cette
3: femme. Bon, là, madame.
5: Être juste, c'est la justice.
3: Oui.
5: Être miséricordieux.
3: On l'a déjà dit, Dieu est juste. Mm-hmm. Dieu est juste à la fois.
5: Tu prives madame Kouassi des paroles.
3: Ah, d'accord.
5: Madame Kouassi, c'est ça, non? Mais je te défendais.
3: Bon, allons-y. Dieu est juste. Oui. Et il est miséricorde aussi. Oui. Donc, mm-hmm, Dieu, il est à la fois juste et miséricorde. Ouais. Voilà, maintenant,
5: Dieu combine les deux.
3: Oui, Dieu combine, ouais, les deux.
5: Un savant dosage.
3: À la suite du débat, peut-être qu'il y a des questions qui vont nous amener à décliner, mm-hmm, ces deux aspects-là. Oui. Mais M. Adagra, tout à l'heure, avait déjà donné les prémices pour, mm-hmm, dire que la miséricorde va au-delà de la justice.
5: D'accord.
3: Donc, bien entendu, Dieu demande très souvent qu'on fasse justice, mais en même temps, lui-même, il arrondit les bords en termes de miséricorde.
5: Voilà, voici. Voilà. Vous avez été violenté sur la parole. Est-ce, mmh, que sur la base de la prise de parole,
3: on présente une excuse.
5: Voilà, je vous reviens avec la parole.
3: Qu'elle nous fasse miséricorde.
5: Est-ce que vous avez quelque chose à, bon, dire?
1: Non, il a déjà tout dit.
4: Donc, rapidement.
5: C'est déjà tout dit.
1: Rapidement. Il a dit,
5: oui, monsieur Adagra, oui.
4: Dieu, parce que Dieu va punir le péché. Dieu, oui, punit le péché.
5: Oui.
4: Donc ça, on ne peut pas dire justice. Oui. Mais en même temps, Dieu pardonne aux pécheurs.
5: À tout à fait.
4: Donc il fait miséricorde.
5: Dieu fait un savant dosage entre,
4: voilà,
5: les deux.
4: Voilà.
5: N'est-ce pas?
4: Il punit le péché.
5: Oui.
4: Mais il pardonne aux pécheurs. Donc il est juste et il est miséricordieux.
5: Mais on dit que... Bon, je tourne autour des mêmes questions. Hein, hein? Dieu peut-il être juste et miséricordieux en même temps? Est-ce que c'est facile? Est-ce que c'est facile? Bon, je ne vais pas parler de Dieu.

0: la musique, aller au-delà de la justice. Voilà. Donc, il peut arriver qu'un père de famille à la maison soit juste ou se recherche la justice au niveau de ses enfants, de sa femme, de ses enfants, mais en même temps, il fait preuve de miséricorde. En même temps.
1: Ouais. Voilà. Bon, je suis, comme je l'ai dit à l'entame de mes propos, dans l'introduction déjà, parce que souvent, le problème que cela pose, c'est quoi? Souvent, un certain dosage de justice va vous faire paraître pour quelqu'un qui est inhumain, n'est-ce pas?
0: Oui.
1: Alors qu'un certain laxisme de miséricorde vous fera passer aussi pour quelqu'un de faible. Il y a aussi dans notre société des personnes, ces personnes-là, qui viennent même vous emprunter, alors qu'elles savent qu'elles ne vont pas vous payer. C'est une question pratique. Hein. Elles ne vont pas vous payer. Elles viennent vous arnaquer. Est-ce que le chrétien n'a pas le droit de demander que justice lui soit faite? Quand il est dans un tel cas, où la personne vient, elle vous prend par exemple le million et puis elle disparaît. Vous l'appelez mais elle ne répond plus. Parce qu'elle s'est dit que lui là, c'est un chrétien, il ne va rien faire. Hein?
2: Voilà. Je pense que les chrétiens sont appelés à être témoins de l'évangile. Hein? Voilà. Et les chrétiens doivent défendre les droits des plus faibles. Les chrétiens doivent dénoncer les injustices. Alors, comme vous le dites, si quelqu'un a pris de l'argent, il faut bien que cette personne-là rende cet argent, il faut que cette personne rembourse cet argent. Mais en même temps, Dieu nous demande d'être miséricordieux. Voilà. Comme on lui dit, c'est-à-dire, il faut frapper peut-être avec amour, comme on le dit deux fois entre griffes. D'accord. Vous allez porter plainte pour l'acte qu'il a commis. Mais vous n'avez rien contre la personne elle-même. Vous n'allez pas condamner, enfin, penser du mal de la personne. Voilà. C'est un peu difficile, c'est sûr. C'est Dieu seul qui arrive à faire les deux, à rimer les deux facilement. Mais nous qui sommes chrétiens, on essaie de suivre le bon Dieu, mais c'est pas facile. Parce que des fois, on fait vraiment la confusion, n'est-ce pas, entre les deux. Ouais, on n'arrive pas bien à faire la démarcation.
1: Je ne suis pas trop satisfait par la réponse. Oui, mais
2: d'accord.
1: Je vous conseille cette réponse. Oui, M. Adagra.
0: Oui. Moi, je dirais que c'est pas parce qu'on est chrétien qu'on ne peut pas convoquer quelqu'un à la police ou même en justice. Comme tu dis tout à l'heure, la personne vient t'emprunter des millions. Et puis après, elle ferme délibérément son téléphone. Elle te fuit.
1: Voilà.
0: Ça veut dire qu'il y a une volonté
1: de
0: ne pas pouvoir rembourser cet argent-là.
1: Oui.
0: La seule voie ou le seul recours que j'ai pour recouvrir mon argent, c'est la justice.
1: C'est la justice.
0: Voilà.
1: Oui.
0: Je ne demande pas qu'on le renvoie de son emploi.
1: Voilà.
0: Voilà. Mais j'ai les moyens judiciaires pour que je puisse recouvrer mon argent.
1: Donc, écouter M. Adaga, c'est comme si le chrétien ne doit pas recourir à la justice.
0: Ah non.
2: Ah si, d'accord. Tu n'as pas bien suivi.
1: Ah d'accord.
2: Tu n'as pas bien suivi. J'ai dit, il faut porter plainte.
1: D'accord.
2: Il faut dénoncer les injustices. Mais vous n'avez rien contre la personne, je dis.
1: En elle-même.
0: Voilà. Cependant, la partie civile, ou bien, comment on dit, elle peut vouloir le poursuivre. Et comme moi, ma miséricorde peut intervenir. Je peux maintenant voir vraiment.
2: L'affaire est lancée.
0: Comme on a dit,
2: vous n'allez pas peut-être nourrir.
0: Je ne veux pas qu'on le mette en prison. Il faut vraiment l'effrayer.
1: Quand le fait est commis, bon, ben, voilà, il y a déjà un débat entre nous ici. Je vais solliciter les auditeurs qui peuvent apporter contribution à ces numéros suivants. Le 07 59 55 54 24. Il y a le 05 55 03 46 60 85 87 06. Alors, donc, on continue. On dit, à l'inverse, on dit trop. Est-ce que. Waouh, je voulais parler de trop de. Mais on a déjà répondu à cette question-là. Mais chez vous, quand vous regardez, quand vous scrutez dans la Bible, quel est l'exemple parfait de justice et de miséricorde même dans la Bible?
0: Mais on peut dire que dans la

0: Une, Jean nous décrit un récit, Jean chapitre 8, verset 1 à 11, où on envoie une femme adultère à Jésus. Donc, où on envoie une femme adultère à Jésus. Jésus ne condamne pas la femme adultère. Voilà, donc, il fait miséricorde, mais il dit, va et ne pêche plus.
1: Oui.
0: Il fait donc justice à cette femme-là. Alors, c'est une femme, dans le récit, tout le monde connaît ce
1: Jean 8,
0: verset 1 à 11.
1: Oui. Voilà.
0: Une femme attrapée en flagrant délit d'adultère, qui est amenée devant Jésus, et les gens sont prêts à faire justice, à pratiquer leur loi, leur justice, la lapider à mort. Voilà. Et Jésus...
1: On dit qu'elle est attrapée en flagrant délit d'adultère. Ça ressemble à une sorte d'adultère,
2: L'adultère se fait à deux.
1: Non, d'auto.
2: Il y a une injustice ici. Hein? C'est la femme seule qui est venue. L'homme, il est où?
1: Non, c'est auto. C'est auto.
2: Lui, il avait quoi? Donc, il avait une injustice.
1: Non, il y a auto.
2: Voilà. Donc, quand Jésus même leur dit que celui qui n'a jamais péché, n'est-ce pas, lance la première pierre, il sait pourquoi. Ils ont fait une sorte que la femme. Et l'homme, il est où?
1: Ah, ok. Ah, donc, la question, je comprends pourquoi Abidjan a dit ça, parce que je voulais demander que faire quand on a été victime d'une injustice pour le chrétien.
0: Oui.
1: La question a été un peu épluchée,
0: oui.
1: N'est-ce pas?
0: Oui.
1: À force de discussion.
2: Oui.
1: Mais est-ce que je voulais demander aussi, est-ce que la miséricorde veut dire oublier tout? Dès qu'on est en face d'une injustice, oublier tout.
2: Non, on peut pas tout oublier.
0: Tu poses la question.
1: Parce que tu es chrétien, donc tu es en face d'une injustice.
0: Non, on n'oublie pas.
1: Oui.
0: On n'oublie pas, parce que il y a certains faits qui ramènent même les faits passés. Mm-hmm. Voilà. Donc on peut pas oublier, mais on peut pardonner sans oublier. Ça, c'est juste. On peut pardonner sans oublier. Et sans faire de nouveau confiance de tout de suite, quoi. Mm-hmm. À la suite, bon, mon frère, tu m'as fait mal. Bon, ok, j'oublie, je te donne encore à 100% ma vie. Fais-en ce que tu veux, alors que tu sais que la personne t'a blessé. Non, la blessure fait que tu vas te méfier. Tu vas te méfier. Je crois que c'est progressivement que la miséricorde va te guérir, va guérir le cœur. Mm-hmm. Pour que la confiance puisse se renaître à nouveau. Et puis bon, voilà.
1: Donc, ce thème, je suis tenté de dire, est un peu en rapport avec comment on appelle ça, les réalités de l'année jubilaire, n'est-ce pas?
0: Oui.
1: Quel rapport avec le jubilé de l'année sainte?
0: Non, mais au cours de l'année jubilaire, on s'était déjà appuyé, ou le pape s'était déjà appuyé sur. Le livre de
1: moi je voulais te dire, on a rabattu les cartes.
0: Oui, de Lévitique. Voilà. C'est dans le livre de Lévitique. Parce que c'est biblique, hein. Les gens ne comprenaient pas bien.
1: Vas-y. Éclaire-nous.
0: Voilà, où Dieu demandait de remettre les dettes.
1: Oui.
0: De libérer des esclaves.
1: C'est ça.
0: De mettre les terres en
1: de restituer,
0: de restituer les terres. Et même les terres trop surexploitées, de ne plus les cultiver, de ne plus les mettre en jachère. Voilà.
2: Et ça, il y a une période, tous les 50 ans, c'est ça?
0: Exactement.
2: Voilà, tous les 50 ans. Voilà.
0: Et donc, c'est ce que l'Église a ramené à 25 ans.
1: C'est passé à 25 ans.
0: Pour donner la latitude à tout le monde, l'espérance de vie ayant diminué.
1: C'est ça.
0: De donner la chance.
1: Si on laisse à 50 ans, beaucoup d'Africains ne verraient pas d'année jubilaire. J'ai l'espérance de vie chez nous.
0: Et l'année dernière, vraiment, nous avons fait cette grande expérience-là. Nous avons vécu ça toute l'année par le pape de vénéré mémoire François.
1: Nous a donné
0: cette grâce-là.
1: François.
0: Alors, on lui dit,
1: pour votre pays, la Côte d'Ivoire, sans tomber dans la polémique politique, qu'est-ce que vous pouvez dire?
0: Qu'est-ce qu'on peut dire
1: par rapport au thème?
2: Pour notre pays, la Côte d'Ivoire, nous avons besoin
0: de miséricorde.
2: Nous avons besoin et de la justice et de la miséricorde. D'abord, la justice pour lutter contre la corruption.
1: D'accord.
2: Voilà. Pour essayer de réparer, n'est-ce pas, les torts.
1: Oui.
2: et puis pour la miséricorde, pour se réconcilier. Mm-hmm. Hein, et ne pas rester, n'est-ce pas, dans la vengeance.
1: Dans l'esprit de voilà. Vengeance.
2: Voilà. Oui. D'accord. Ouais. Donc, ça, parce que sans les deux, il n'y a pas de paix durable. Hein.
1: Ouais.
2: Voilà, pour qu'on ait une paix durable, il faut à la fois, d'un côté, la justice, et puis de l'autre côté, hein, la miséricorde. Parce qu'une justice sans miséricorde, ça devient de la barbarie, quoi.
1: Oui. Voilà. Ah, je vois Bédé qui veut parler encore.
0: Non, pas forcément. Hein.
1: Ah, d'accord.
0: C'est toi qui donnes la parole, mais.
1: Hein, voilà, voici. Voilà. Hein, nous allons boucler cette première partie, n'est-ce pas?
0: Okay.
1: On va souffler avec l'intermède musical qui suit. Seigneur, que ta miséricorde me relève, si c'est possible. Lance.
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0: Alors, nous allons passer à la seconde partie de notre émission, hein, la seconde rubrique qui est intitulée Lectio Divina. Pour les auditeurs qui nous écoutent pour la première fois, c'est un test de la Bible que nous allons analyser. Chacun va exprimer ce qui le touche particulièrement, hein, les versets qui composent ce test, hein, oui. Quel effet ça a sur lui par rapport au thème. Et Madame Kwasi va nous faire une belle lecture de ce test-là. Allons-y.
1: Jean chapitre 8, versets 1 à 11. Quant à Jésus, il s'en alla au mont des Oliviers. Dès l'aurore, il retourna au temple. Comme tout le peuple venait à lui, il s'assit et se mit à enseigner. Les scribes et les pharisiens lui amenèrent une femme qu'on avait surprise en situation d'adultère. Ils la mettent au milieu et disent à Jésus: Maître, cette femme a été surprise en flagrant délit d'adultère. Or, la loi. Moïse nous a ordonné de lapider ces femmes-là. Et toi, que dis-tu? Il parlait ainsi pour le mettre à l'épreuve, afin de pouvoir l'accuser. Mais Jésus s'était baissé et, du doigt, il écrivait sur la terre. Comme on persistait à l'interroger, il se redressa et leur dit: Celui d'entre vous qui est sans péché, qu'il soit le premier à lui jeter une pierre. Il se baissa de nouveau et il écrivait sur la terre. Eux, après avoir entendu cela, s'en allaient un par un, en commençant par les plus âgés. Jésus resta seul avec la femme, toujours là, au milieu. Il se redressa et lui demanda: « Femme, où sont-ils donc? Personne ne t'a condamné? » Elle répondit: « Personne, Seigneur. » Et Jésus lui dit: « Moi non plus, je ne te condamne pas. Va et désormais ne pêche plus. »
0: Alors,
1: parole du Seigneur.
0: Alors,
2: grâce à Dieu.
0: Alors, qu'est-ce qui est en rapport avec notre thème de ce soir et qu'est-ce que cela nous inspire? Oui. Quelle inspiration par rapport à ce test?
3: Encore le dilemme
0: au verset de ce test, je devais dire.
3: Oui,
0: j'ai vu. Oui, Madame Kwasi.
1: Moi, c'est le verset 11.
0: Oui, c'est le verset 11 qui vous titille.
1: Oui.
0: Qu'est-ce que vous vous dites par rapport à ce... Quelle est votre inspiration par rapport à ce verset-là?
1: Disons que... d'abord, le pardon de Jésus, là, je comprends que c'est un acte... Ce n'est pas un acte plutôt de complaisance. Qui diminue la gravité du péché.
0: Ce n'est pas un acte de justice. Oui. Allons-y, je vous écoute. Hein.
1: Je dis.
0: Juste pour vous apporter.
1: Non, je n'ai pas saisi ce que tu as dit.
0: J'ai dit ce n'est pas un acte de justice. Puisque la justice est rigoureuse. Voilà, Jésus est allé au-delà. Allons-y.
1: Je disais que
0: le
1: pardon de Jésus n'est pas un acte de complaisance qui diminue la gravité du péché.
0: Oui.
1: Jésus reconnaît implicitement que l'acte commis est mauvais, mais il sépare le péché de la personne.
0: Oui.
1: Le mot « va » redonne à cette femme sa liberté, et sa dignité de marche.
0: Oui.
1: L'ordre « ne pêche plus » est une orientation pour l'avenir.
0: Oui.
1: La miséricorde reçue devient le point de départ d'une transformation morale et d'une rupture nette avec les anciennes habitudes. En résumé, je pourrais dire que Ce verset délivre un enseignement spirituel majeur articulé autour de deux axes fondamentaux de la foi chrétienne que sont la miséricorde divine et l'appel à la conversion.
0: Oui. Aussi, ici, c'est tout le schéma tracé de la confession. Va et ne pêche plus, n'est-ce pas?
3: Oui.
0: Les péchés ayant été révélés, ça a été révélé par la foule elle-même. Mm-hmm. Mais la personne reçoit recommandation de ne pas pécher de nouveau, mm-hmm. n'est-ce pas? Et on lui dit, il y a une recommandation qui suit. Va et ne pêche plus. Il y a un appel à conversion qui est derrière. Je suis tout à fait d'accord avec vous. Bédel?
2: Oui, moi c'est le verset 11 aussi.
0: Oui. Mais toi tu triches vis-à-vis elle. Tout le long t'es ça.
1: Mais
0: c'est pour elle là tu prends.
1: Il y a beaucoup de choses à dire sûrement dessus.
0: Bon, allons-y.
2: Voilà. En plus de ce que Mme Kouassi a si bien dit, je voulais juste ajouter pour dire que Jésus est un psychologue aussi.
0: Toi tu parles de Jésus et puis tu dis aussi. Il y a quelqu'un qui a voulu quoi.
2: Non, j'ai péché, ouais. Jésus est un psychologue parce que il guérit cette femme-là. Imaginez la peur d'être tuée atrocement par caillou, par lapidation. Et Jésus, elle est là. Je lui dis, que celui qui n'a jamais péché lance la première pierre. Personne n'est à condamner? Non, Seigneur, personne. Moi non plus, je ne te condamne pas. Waouh! En ce moment-là, si c'était moi, j'allais déjà j'étais crié de joie.
0: Oui.
2: De joie, parce que c'est un soulagement. C'est une guérison intérieure, spirituelle, que, à la fois morale, que Jésus opère sur la dame.
0: Okay.
2: Et puis, il l'a rétabli. Comme elle a dit, va. Expression de dignité, de relèvement.
0: Oui.
2: Voilà. Et puis, dans l'ordre où moyen de quel mot on a utilisé là, tu as utilisé là, de conversion.
0: Oui,
2: voilà. Ne pêche plus. Oui. Ne fais plus la même chose.
0: Oui.
2: Ne fais plus ce qui t'a déshonoré. Parce que publiquement, tu t'es caché pour faire. Oui. Mais dans tout le village, finalement, tout le monde a su. Tu étais sur la place publique.
0: Oui.
2: C'est qui t'a déshonoré, c'est qui t'a dévalorisé. Va et ne pêche plus.
0: Merci.
2: Expression de conversion.
0: Merci Bédel, du fond du cœur. Monsieur Adagra.
3: Oui, le verset 5.
0: Oui.
3: Or, dans la loi.
0: Ils volent mon verset.
3: Allons-y. Moïse nous a ordonné de lapider ces femmes-là.
0: Oui.
3: Et toi?
0: Que dis-tu?
3: Que dis-tu?
0: Oui.
3: Bon. Ici, vous avez vu que Jésus est déjà même. A dit ouvertement qu'il n'est pas venu pour abolir, n'est-ce pas, la loi.
0: Il est venu pour l'accomplir.
3: Il est venu pour la parfaire. Mm-hmm. Pour l'accomplir, pour la parfaire. Voilà. Donc, ça nous montre ici vraiment la force, la radicalité vraiment de l'évangile.
0: Oui.
3: Donc, l'évangile met l'homme vraiment au premier plan. Dans l'ancienne loi, cette femme-là, il fallait la tuer. Mais avec Jésus, il faut plutôt, n'est-ce pas, la libérer. Comme Bédel l'a dit. Comme Mme Consos l'a dit, va, il ne pêche plus. Donc lui, il libère, il restaure, il redonne à la personne sa dignité, malgré toutes ses fautes. Je voulais vraiment souligner la radicalité vraiment de l'évangile, à ce point-là.
2: Merci
0: voilà. Je voulais aussi recentrer ce que vous avez dit par rapport au thème. Vous voyez, la loi est rigide, mais...
3: La miséricorde
0: de Dieu intervient dans l'évangile.
3: Absolument.
0: N'est-ce pas? Puisque Jésus est Dieu, la miséricorde de Dieu intervient dans l'évangile et qui la rachète. Mais il a pris mon verset. Donc je fais quoi? On dit.
3: Mais je vais prendre.
0: Je vais combiner le verset 4 et le verset 5.
3: D'accord.
0: On dit. Et disent à Jésus, maître, cette femme a été surprise en flagrant délit d'adultère. Or, dans la loi, Moïse nous a ordonné de lapider ces femmes-là. Et toi, que dis-tu? Ici, quand on regarde, on dit, le verset 4 dit que cette femme a été surprise d'adultère. C'est l'image, mais j'aurais voulu voir quoi. Comment elle était en train de s'auto de se faire de l'auto-adultère. Parce que si pour qu'il y ait adultère, il faut deux personnes. N'est-ce pas? Mais quand on regarde le verset qui suit aussi, on comprend. Hein? On dit, oh, Moïse nous a ordonné de lapider ces femmes-là. On ne dit pas ces personnes-là, on dit ces femmes-là.
4: Donc, les hommes étaient...
0: Donc la loi ici, c'est une loi, c'est aussi injuste. C'est une loi injuste. Ça veut dire que souvent jugé aussi par des lois, hein, de façon mécanique, mais des lois injustes, n'est-ce pas? Iniques. Des lois iniques. Ça veut dire que la justice, on va dire que ce sont les lois qui font la justice, mais souvent les lois qui font justice aussi sont des lois qui sont taillées sur mesure. Ce sont des lois iniques. Donc, on se demande même s'il faut les respecter. Et là, Jésus vient de montrer que ce type de loi-là, on ne doit pas respecter aussi. N'est-ce pas? Voilà. Il faut qu'on ait le courage dans nos sociétés. Adaptation oblige. Des lois iniques continuent d'exister. Ouais. On les taille sur mesure, hein, pour habiller des personnes. Ce sont des costumes législatifs. Hein? Voilà. Donc, c'était un peu aussi, moi aussi, ma lecture. Hein? Est-ce que après ces interventions, tout le monde est satisfait? Ça va?
4: Oui, ça va, merci.
0: Oui. Donc après, on va écouter un cantique pour nous remettre de toutes ces émotions-là. Hein? C'est dans le top 10 des plus beaux cantiques de l'Église. Si on converge avec l'ancien Bakayoko.

0: Nous allons ainsi passer à la troisième partie de notre émission qui est intitulée « Que dit l'Église ?». J'explique un peu cette rubrique. Jusque-là, à travers les deux premières rubriques, nous sommes intervenus, nous avons débattu sur le thème, n'est-ce pas? Mais nous l'avons fait en tant que laïcs. Et dans cette troisième partie, nous allons recentrer le débat souvent c'est avec un prêtre de l'Église catholique. Aujourd'hui, nous avons l'honneur d'écouter la révérende sœur Claire Yabi, sœur des cinq cœurs de Jésus et de Marie. Elle connaît la théologie. Elle va nous recentrer un peu dans notre débat.
1: Chers amis auditeurs et auditrices de la Radio Nationale Catholique, bonjour. La paix et la grâce de Dieu soient avec vous et que son esprit nous assiste tout au long de cet entretien. La justice et la miséricorde comme sujet de réflexion me ramènent à un entretien entre un père et sa fille désireuse de se consacrer à Dieu dans un institut qui épouse la spiritualité de la miséricorde de Dieu. Le père chercha en vain les mots pour traduire et expliquer la miséricorde de Dieu à sa fille sans y arriver. Selon lui, aucun mot ne pouvait épuiser et traduire cette réalité. Cette difficulté à rendre tactile, saisissable la miséricorde divine porte la jeune à croire que la miséricorde ne pouvait que se vivre, se sentir, se respirer, s'expérimenter et non se dire, car elle relève du cœur. À raison, Jean-Eudes ne se détache pas dans sa quête du salut des sacrés cœurs de Jésus et de Marie. D'autre part, la réalisante mission de la justice qui consiste à réguler la société et sa cohésion en vue de garantir l'égalité de tous vis-à-vis de la loi, bute constamment et se plie devant l'ingéniosité de l'homme à la manipuler. Sinon, dans l'alliance que Dieu cherche à établir avec l'homme depuis la création, en réponse à nos tourments, comme toute alliance est scellée par un contrat, Dieu protégera l'homme, mais il exige en retour que ce dernier lui soit fidèle et suivre sa loi. Honorer Dieu et être juste avec ses frères. Mais Dieu laisse à l'homme sa liberté. Rappelons-nous, dans le livre de Samuel au chapitre 8, le peuple d'Israël réclame un roi humain, comme toutes les nations d'ailleurs. L'Éternel révèle alors au prophète Samuel que ce dernier, du moins ce désir, cache en réalité un rejet de l'autorité divine, car le peuple refuse qu'il continue de régner sur eux. Dieu ne manque pas alors de leur lister les conséquences à venir de leurs vœux, mais le réalise néanmoins. Voyons là l'échange de la loi divine contre les lois humaines. Autre versant, vivre pleinement en homme depuis les temps les plus reculés, sinon depuis Adam et Ève, laisse lieu à des aspirations secrètes inscrites au plus profond de notre nature, et chacun consciemment ou inconsciemment, à la recherche du bonheur et de la vérité, nous nous efforçons à réaliser ce vœu. Nous avons exploré notre univers, et les sciences humaines nous apprennent chaque jour davantage dans quel tissu de liens sociologiques, biologiques et psychologiques nous sommes régis, et ce à quoi se réduit notre être. Mais hélas, force est de prendre au sérieux la mise en garde de Rousseau face à la montée exponentielle de la science. La science porte en elle les germes de la dégradation des mœurs. Nous savons aujourd'hui que plus la science progresse, puisse élargir le cercle d'hommes qui entoure le domaine de nos connaissances. Ainsi, l'optimiste rationaliste appartient non seulement au passé, mais mieux encore, la science nous laisse assister à un éclatement de nos références, à un ébranlement de nos valeurs, à une mise en cause de la foi traditionnelle. Nos pistes se brouillent, nos repères s'effacent, nos certitudes chancellent. Nous admirons désormais les conséquences de nos choix. N'avons-nous pas échangé l'espérance au prix de la science, le pain quotidien au prix de la fortune, la sexualité au prix des sexualités minoritaires, la vérité au prix des vérités? Au regard de nos choix, comment vivre la miséricorde sans heurter la justice? Et comment n'être que juge devant certaines misères? Le pape François fera la douloureuse expérience du choix de la miséricorde comme thème central et moteur de son pontificat. Miséricorde qui, selon lui, ne devrait pas être abstraite, mais concrète. Sinon, si nous nous accordons sur le fait que la miséricorde ne se pose pas à la justice, alors comment se complète-t-elle? Comment ces deux concepts s'articulent-ils dans la foi et la vie quotidienne, sachant qu'au regard de notre société, la justice sans la miséricorde n'est que cruauté? La miséricorde sans la justice est la mère de la dissolution. La réponse réside pour nous à la grande déception des rationalistes dans le choix de Dieu, dans le baptême, dans la naissance à nouveau. Le Christ lui-même, une fois pour toutes, est mort pour les péchés, lui le juste pour des injustes, afin de nous conduire à Dieu. Il a été mis à mort dans des conditions humaines difficiles, marquées par le péché. Il a été rendu vivant dans l'esprit. Alors, il est allé proclamer la bonne nouvelle aux prisonniers de la mort, à ceux qui jadis avaient refusé de croire qu'en Dieu patientait. De l'Ancien Testament au Nouveau Testament, la Bible nous le dévoile. De Tamar à Marie, de la femme adultère à la Samaritaine, jusqu'à la femme courbée, de l'enfant prodigue au fils aîné, passant par le Samaritain anonyme, de Bartimée au lépreux impur, de Zachée, de pour couronner le tout, les 12 apôtres à Paul. Dieu n'est qu'amour. De l'ouvrier de la première heure à l'ouvrier de la dernière heure, de celui qui reçoit un talent à celui à qui l'on donne 10, Dieu est justice. Du convive qui ne répond pas à l'invitation, à celui qui se dérobe par sa tunique, Dieu est juste. Dieu créateur n'abandonne jamais sa création. La justice de Dieu réside dans sa fidélité à l'alliance, surtout quand nous ployons sous l'injustice et le mal. Nous sommes tous attachés au respect de la justice dans les rapports humains. Cette justice humaine est basée sur la logique de l'équité. Elle veut que chacun reçoive ce qui lui est dû. Ainsi, ce concept désigne à la fois une vertu morale, un idéal d'égalité et une institution chargée de faire appliquer la loi. Elle sert à garantir le respect des droits de chacun, à maintenir l'équilibre social et à sanctionner les infractions. Sur le plan éthique, la justice est la volonté de respecter les droits d'autrui et de traiter chaque individu avec équité et impartialité. C'est une valeur universelle qui pousse à réparer les inégalités et à juger les actions humaines selon le bien. Pour qu'elle soit effective, il faudrait que nous ayons réellement des valeurs universelles. Dans le domaine du droit, la justice est le respect des règles établies, le droit positif ou des principes naturels. Elle exige que chacun reçoive ce qui lui est dû, qu'il s'agisse d'une sanction pour une faute commise ou de la reconnaissance d'un droit. Là encore, les supposées règles doivent être elles-mêmes justes. En tant qu'institution, la justice représente l'ensemble des tribunaux et des cours. Sa mission est d'interpréter les lois, de régler les litiges entre les citoyens et de prononcer des peines. Donc, il nous faudrait des juges impartials. La justice de Dieu, elle, obéit à la logique de l'amour et de la miséricorde. La justice de Dieu n'est donc pas une récompense ou une sanction, mais un don que Dieu fait à sa création. Là où l'on tombe, Dieu relève. Elle est donnée par la foi en Jésus-Christ et offerte à tous ceux qui croient. Romains 3, 22. Cette justice prend en compte la miséricorde, pardonne par bonté, ainsi que la compassion éprouvée face à la détresse ou la misère d'autrui. Le pape Jean-Paul II est convaincu que la miséricorde est la limite que Dieu pose au mal. L'amour inconditionnel de Dieu face à la détresse et au péché humain. Il y consacre une encyclique. Il nous faut donc abolir l'idée d'une justice compatible. Dieu est juste, non parce qu'il juge, mais parce qu'il justifie. Fait grâce, sauve. Dans l'évangile de Luc, il est dit que le pasteur cherche la brebis perdue jusqu'à ce qu'il la trouve. Jésus ne dit pas s'il la trouve, il dit qu'il va la trouver et la sauver des dangers qui la guettent. Que le Seigneur nous accorde la grâce de sa miséricorde afin de nous amener à la traduire chaque jour par des actes dans nos prières au regard de la misère qui nous entoure. Merci pour votre fidélité et merci de m'avoir accordé votre temps d'écoute. Dieu vous bénisse.
0: Amen. Merci à la sœur Claire Yabi. Que retenir? Frères et sœurs, nous arrivons donc au terme de cette émission. Et retenons ceci. Être juste, c'est faire ce qui est droit. Être miséricordieux, c'est faire ce qui relève. Dieu, lui, il est à la fois justice et miséricorde, car la justice sans la miséricorde, comme l'a dit tantôt la sœur, nous détruit, elle blesse. Et la miséricorde sans la justice elle-même est détruite complètement. Dieu, lui, restaure avec les deux. À la croix, il a montré sa justice en condamnant le péché et par sa miséricorde, il nous a donné le salut. Aujourd'hui, il nous dit, soyez miséricordieux comme votre Père céleste est miséricordieux. Luc 6, verset 36. Il nous exhorte en Michée, chapitre 6, verset 8, à pratiquer la justice et à aimer la miséricorde. Alors, cette semaine, petit exercice, je suis le premier à reconnaître que ce n'est pas facile, hein, ce ne sera pas facile, mais choisissons de ne pas rendre le mal pour le mal, choisissons de dire la vérité avec amour, choisissons de pardonner tout en posant des limites saines, et vous verrez, là où vous ferez preuve d'une simple mais extraordinaire générosité. La civilité, avant de nous quitter, voudrait que je remercie le DG de la radio qui prend le risque de nous laisser ses micros. Le technicien Lance Bakayoko pour sa collaboration. La révérende sœur Claire Yabi pour sa grande sollicitude et pour cette disponibilité spontanée. Hein, le couple Kokouvi que Bédel a salué au départ, qu'il se porte bien. Mon président, le président de la CEV Saint-Mathias, Adou Gervais, hein, les auditeurs habituels de cette émission, les associés 10 de Côte d'Ivoire et d'ailleurs, et tous les fidèles à l'écoute. C'était Hyacinthe Angama et lui. Et les associés 10 de Côte d'Ivoire, bonsoir.

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0: rien ne pourra nous séparer de l'amour de Dieu manifesté en Jésus-Christ.
1: La Radio Nationale Catholique vous propose l'homélie de son Excellence Monseigneur Jean-Salomon Lesoutier, évêque du diocèse de Yopougon. Homélie prononcée le dimanche 26 juillet 2026 à l'occasion de la messe de clôture du jubilé d'or de la paroisse Notre-Dame de l'Annonciation de Yopougon, nouveau quartier. Bonne écoute à vous.
2: Je commence par ce qu'on trouve et qu'on va cacher dans un endroit sûr. Un monsieur, l'histoire, la véracité n'est pas garantie, hein. Une histoire drôle. Le monsieur, il a trouvé vraiment un sac rempli d'argent. Et il ne voulait pas qu'on le voie, donc il a attendu vers la tombée de la nuit. Et il est allé en brousse, comme dit Jésus, et il a vu que les gens, il n'y avait personne, il a creusé et il a enfoui son sac d'argent dans le sable. Et par mesure de précaution, il a fait des photos pour ne pas, après, quand il va revenir, perdre l'endroit exact où il a caché l'argent. Donc, le lendemain, il va sur les lieux, il prend les photos pour regarder, il voit des enfants, la tête des enfants qui le regardent. C'est-à-dire que dans les photos, il voit des petits enfants qui jouaient, et quand ils l'ont vu, ils se sont cachés pour voir qu'est-ce qu'il est venu faire. Donc, il voit leur tête qui saute, ils s'étaient souriants même, ils attendaient qu'ils finissent de cacher ce qu'il devait cacher là. Quand il a caché après, ça veut dire que les enfants sont passés par là, ils ont pris le paquet, ils sont partis. Donc il a vu au moins la photo des enfants, mais c'est trop tard. Voilà. Et Jésus sait toucher le côté faible de ses compatriotes, les juifs. C'est souvent l'argent qu'on doit mettre à la banque pour que ça rapporte. C'est un trésor qu'on a caché quelque part. Les juifs sont des patrons pour trouver l'argent partout où ils s'en vont. Mais aujourd'hui, le thème que je voudrais retenir, c'est tout concourt au bien de ceux qui aiment Dieu. C'est un passage que beaucoup d'entre vous connaissent par cœur, même le verset. Il est vraiment important pour que nous puissions vivre en paix. C'est Paul même qui le dit. Et nous le vivons déjà, hein. Beaucoup de gens le vivent sans se rendre compte. Il y a des paroles qu'on entend souvent dans la bouche de la bouche des Ivoiriens. Tout est grâce. Tout est grâce. Tout ce que Dieu fait, la suite, est bon. Tout est grâce, tout ce que Dieu fait est bon. C'est de ça que Paul vient de parler. Tout contribue au bien de ceux qui aiment Dieu. Et ça, c'est comme ça que nous devons vivre. Nous sommes en train de célébrer la Vierge Marie. Vous connaissez certainement la devise de la Vierge Marie. Quand l'ange est venu lui parler, la réponse, quelle était sa réponse? Je suis la servante du Seigneur, qu'il m'advienne selon ta parole. Ce que tu veux là, il faut que ça m'arrive. Je ne choisis pas. Tout contribue au bien de ceux qui aiment Dieu. Et c'est vraiment important pour vivre heureux. Chaque jour nous disons ça sans nous en rendre compte quand nous disons le Notre Père. Quelle parole dans Notre Père est proche de ce que Paul a dit? Que ta volonté soit faite sur la terre comme au ciel. Quand tu as fini de dire ça, il faut laisser Dieu agir. Dans l'Ancien Testament, je vais vous montrer, vous les connaissez, mais pour gagner du temps, ceux qui ont vraiment vécu ça intensément. il y a Job qui dit à sa femme, qui lui dit, tu as essayé Dieu, là où nous sommes arrivés, c'est exagéré. On ne peut plus continuer. Job lui a dit, le Seigneur a donné, le Seigneur a repris, la suite, que le nom du Seigneur soit béni. Et Job ajoute, si nous acceptons le bonheur comme un don de Dieu, pourquoi n'accepterions-nous pas aussi le malheur, ce que nous considérons comme le malheur, comme un don de Dieu? Ce sont les premiers chapitres du livre de Job. Alors, pourquoi nous devons accepter tout ce qui vient de Dieu? Parce que Dieu est tout puissant. Et nous le chantons aussi, tout dépend de ta volonté. C'est-à-dire, sa puissance est telle que ce qu'il permet qui arrive, c'est ce qu'il n'a pas voulu empêcher. Et le psalmiste dit, avant qu'un mot ne soit sur mes lèvres, toi, tu le connais déjà. Donc, et Paul dit quelque chose de très important. Ceux qu'il a connus d'avance, il les a aussi appelés. Ça peut vous choquer. Mais c'est ce qui arrive dans les matchs de football. Hein. L'entraîneur, il connaît déjà ses joueurs, il sait qu'il faut faire entrer à tel moment, ainsi de suite. Donc, il nous connaît et il nous appelle pour occuper tel ou tel poste à tel ou tel endroit dans le temps. Tout ce que nous sommes en train de faire, il le sait d'avance. Et il n'est jamais surpris du décès de quelqu'un. Hey, il y a quelqu'un qui est mort. Non, c'est quand il permet que ça arrive. Voilà lui-même ce qu'il dit. J'ai endurci le cœur de Pharaon pour qu'il ne vous laisse pas aller. Parce qu'il a besoin de cet endurcissement pour faire des grands signes pour Israël. Et quand le moment est venu, il a lâché. Donc, Job nous invite à cela. Mais il y a quelqu'un qu'on connaît très peu qui l'a vécu jusqu'à perdre, au moment où il a perdu son pouvoir aussi, il a continué à vivre.

a perdu son pouvoir. Il fuyait. Et le soldat, il y a le chef d'état-major qui lui dit, mais il y a quelqu'un, un certain Chiméi là, qui ne cesse de t'insulter, donne-moi l'autorisation, je vais aller le tuer, et puis c'est fini. David a répondu, mon propre fils, Absalom m'a chassé du pouvoir. Si celui-là, qui n'est pas benjaminite, nous nous sommes de la tribu de Juda, s'il m'insulte, il insultait David, il lui disait n'importe quoi. Mais peut-être Dieu lui a dit de m'insulter. Dieu lui a permis de m'insulter. Qu'il m'insulte, un jour peut-être Dieu permettra que moi aussi je vienne au pouvoir. Donc c'est la volonté de Dieu, il n'a qu'à m'insulter. C'est David qui a fait ça. Quand Jésus se fait appeler fils de David, il y a beaucoup de vertus de David. C'est pas seulement, nous on voit, quand on dit, David, ah, c'est celui qui a pris la femme de Uri, il l'a tué, etc. Non. David, c'est David effectivement qu'il a vécu. Alors, dans l'Ancien Testament, vous avez aussi un proverbe. L'homme propose, Dieu dispose. Proverbe chapitre 16, le premier verset. L'homme propose, Dieu dispose. Et le dernier verset, verset 33, dit, même si c'est un tirage au sort que vous faites, c'est la volonté de Dieu qui va s'accomplir. Proverbe 16, 33. Les apôtres, quand ils voulaient choisir quelqu'un pour remplacer Matthias, ils ont dit tirage au sort. Pour les deux candidats, ils ont tiré au sort. Dieu a choisi Matthias. Et le même Paul dit dans l'épître aux Romains, toute autorité vient de Dieu. On vient de parler de David. Il était enfant quand on l'a choisi parmi ses frères, les 8 frères là. C'est lui qu'on a choisi. Il ne s'est même pas rendu compte. On dit bon, il était en train de garder le troupeau. On dit bon, allez, c'est bon, il faut partir. On a mis de l'huile sur sa tête. Après seulement que Saül va mourir, les anciens vont venir pour dire qu'ils veulent faire de David leur roi, etc. etc. Or, eux-mêmes, ils ne savent pas que quand il était enfant, Dieu l'avait oint. Le prophète Samuel est mort, etc. Il est arrivé au pouvoir. Dieu l'a déjà choisi. Et donc, c'est cet esprit-là qu'on nous demande d'avoir pour que nous soyons calmes. Les Ivoiriens disent aussi, laisse tomber, Dieu est au contrôle. Ils disent que Dieu est au contrôle, il est vraiment au contrôle. Et Isaïe, on a envoyé Isaïe dire à quelqu'un, va lui dire, Isaïe 22, je lui ai retiré la clé, je l'ai donnée à quelqu'un d'autre. Il est là comme ça, mais il n'est plus au pouvoir. On va venir l'enlever. Alors, la puissance de Dieu lui permet d'éviter ce qu'il ne veut pas que ça arrive. Quand il a permis que ça arrive, il faut accepter. Il ne faut pas chercher encore d'autres explications. Et dans le Nouveau Testament, je viens de parler de Paul, qui a dit que tout concourt au bien de ceux qui aiment Dieu, et dit, nous le chantons dans le temps de l'Avent. Paul dit, soyez dans la joie, je vous le répète, la suite c'est quoi? Soyez dans la joie, je vous le répète, Paul dit, je vous le répète, soyez toujours dans la joie. Rendez grâce à Dieu en toutes circonstances. Philippiens chapitre 4. Et si on fait confiance au Seigneur, nous pourrons vivre cela vraiment et être dégagés. Nos frères musulmans, s'ils ont perdu quelqu'un, ils ont une expression là pour dire « Ah, merci. » Voilà, c'est un programme qui ne dépend pas de nous ici. Ça dépend de l'autre côté. Donc, il s'abandonne à la volonté de Dieu. Et on ne sait pas pourquoi, à peine le ministère a commencé, le Seigneur a rappelé Jacques. Jacques a été décapité. Étienne est mort. Ainsi de suite. Donc,
ce qui nous

0: J'ai demandé, c'est ça. Mais attention. Le Seigneur veut que celui qui travaille, qui est courageux, qui s'entraîne, gagne. Il ne faut pas dire, j'ai échoué, c'est la volonté de Dieu. Non. Tu as échoué, il faut voir ta part de responsabilité. Quand tu as fait tout ce qui dépend de toi, que tu as échoué, là, tu peux dire, c'est la volonté de Dieu. Mais si, quand tu vois le... Usain Bolt dit, c'est au compétiteur qui se repose. Parce que ses entraînements sont tellement éprouvants qu'il préfère la compétition. C'est comme ça qu'on gagne. Et on entend beaucoup de jeunes gens qui disent, mon oncle ne veut rien faire pour moi. C'est surtout mon oncle, je ne sais pas pourquoi. Mon oncle ne veut rien faire pour moi, mon oncle ne veut rien faire pour toi. Mais mon oncle, là où il est là, peut-être que ce n'est pas son oncle qui l'a mis là-bas, c'est son travail qui l'a mis là-bas. Regardez comment vous travaillez, regardez les efforts que vous faites, regardez les inutilités que vous évitez. Mais sinon, le Seigneur veut que, il dit que celui qui ne veut pas travailler ne mange pas non plus. Donc, il ne faut pas être paresseux et puis compter sur Dieu. Il ne faut pas tricher et puis compter sur Dieu. La volonté de Dieu, c'est que celui qui triche soit puni dans sa tricherie. Je ne vais pas vous donner des exemples, mais j'en ai. La volonté de Dieu veut que celui qui fait des efforts gagne lui-même, qu'il soit récompensé. Et c'est ce qui fait que certains réussissent plus facilement que d'autres. Donc, le pape Paul VI dit 70% de notre réussite dépend. C'est le reste là que d'autres paramètres peuvent utiliser. Donc, il ne faut pas prendre du piment, mettre dans ta bouche pour manger, puis dire si Dieu veut, ça va me brûler. Ou s'il ne veut pas, ça va me brûler. Si Dieu veut que le piment là, si on met dans la bouche là, ça brûle. Et c'est comme ça que nous assumons, devons assumer la conséquence de nos propres vies. Dans notre famille, on ne se marie pas. Il faut regarder comment vous vous comportez dans votre famille et puis vous ne vous mariez pas. Ce n'est pas Dieu qui vous a fait ce don-là. Comment on peut faire un don à une famille pour qu'on ne se marie pas là-bas? Et il y a beaucoup d'excuses comme ça sur lesquelles les Africains s'asseyent. Je ne veux pas rentrer dans sorcellerie à faire ceci, sorcellerie à faire cela. Dans tous les villages, on a des cadres. Il y a des sorciers là-bas, les cadres sortent à partir de leur propre travail et leur dépassement. Ils sont orientés dans les meilleures écoles. Et ainsi de suite. Les sorciers sont là. Dieu va combattre les sorciers pour ceux qui travaillent sérieusement. Et si tu as été paresseux, que tu échoues, c'est la volonté de Dieu que ceux qui sont paresseux échouent. C'est la volonté de Dieu que ceux qui travaillent réussissent. Soigne-toi comme il faut. Moi-même, j'ai des enfants avec moi. Par exemple, banal, il faut se brosser avant de se coucher. Ça, les enfants n'aiment pas ça. Un jour, ils se sont brossés. Ils ont pris des bonbons. Après, il faut aller se coucher. J'ai dit, mais vous vous êtes brossés et vous prenez encore. On me dit, les bonbons là sont mentholés. Ainsi de suite. Il y a des choses simples qu'on dit de faire pour être apprécié par les hommes qui veulent épouser une fille. Quand ils te regardent, ils prennent le temps de te regarder, quand ils te voient là, ça là, on peut mettre dans un foyer. Les étudiants disaient, on n'a pas besoin de l'eau potable pour éteindre le feu. Pour éteindre le feu là, tu as trouvé n'importe quelle eau là, on verse pour éteindre le feu, mais quand tu veux boire là, c'est autre chose. Hein. Voilà. Il y a des habillements qui vous mettent dans l'eau qu'on prend pour éteindre le feu. Vous croyez que vos parents qui sont mariés là, c'est à cause de tel mini, les petits chichis que vous faites là. Quand le gars il voit, s'il veut s'amuser, il veut éteindre le feu, il vous prend pour éteindre le feu. Et puis un moment, vous regardez l'âge. Ah, c'est un peu sérieux. Hein. Ça commence à être compliqué. Mais c'est toi qui as pris tout ce temps-là pour être l'eau qu'on prend pour éteindre le feu. habillez-vous correctement. Les hommes là, ils peuvent, même si vous êtes habillé correctement, détecter ça, c'est bon, c'est de l'eau potable pour boire. Mais si vous mettez dans le groupe de ceux qui s'habillent de telle ou telle façon là, vous vous classez dans l'eau qu'on prend pour éteindre le feu. Et quand il y a quelquefois, il est fiancé, il a une belle fiancée même, il a gardé pour se marier. Mais bon, pour le moment là, c'est pour éteindre le feu. Il va te prendre pour éteindre le feu et puis le soir il ira chez ses parents et tout ça. Quelquefois vous êtes habillé, on ne peut même pas vous présenter le garçon qui est avec vous là. Il ne peut même pas ouvrir la bouche pour dire à un parent c'est ma fiancée, il préfère dépasser. Il dit bon ça là, ça sera une autre fois à cause de votre habillement. Et Dieu vous va bénir pour que dans ça là vous trouviez Marie. C'est le jour de Notre-Dame de l'Annonciation, c'est la Vierge Marie qui est là. Je parle pour lui rendre service aussi.
1: Vous venez d'écouter l'homélie de son Excellence Monseigneur Jean-Salomon Lesoutier, homélie prononcée le dimanche 26 juillet 2026 à la paroisse Notre-Dame de l'Annonciation de Yopougon, Nouveau Quartier. Merci pour votre aimable attention et bonne suite de programme sur la voie de l'Évangile.

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Aujourd'hui, fidèles auditeurs, vous le savez, l'intelligence artificielle existe dans tous les domaines de nos vies, même dans le milieu éducatif. Le souci qui dérange, c'est que l'intelligence artificielle est utilisée aujourd'hui pour toutes nos différentes activités, pour les devoirs, pour nos recherches et autres. Alors, l'usage de l'intelligence artificielle à l'école, êtes-vous pour ou contre? Voilà le thème qui vous est soumis aujourd'hui dans la libre antenne, fidèles auditeurs. C'est vous qui faites l'émission. Appelez-nous au 07 59 55 54 24, 05 55 03 46 60 et le 01 42 85 87 06.

0: Allô, bonjour.
1: Allô?
0: Oui,
1: bonjour.
0: Monsieur Ritsebi.
1: Oui.
0: Qu'est-ce que vous pensez de l'usage de l'intelligence artificielle à l'école?
1: Bon, moi, à l'école, bon, nous sommes dans la modélisation. Hein. Avec la modélisation, il y a des gains d'efficacité. Alors, d'un côté, pour moi, à l'école, il y a des gains d'efficacité, en le sens que on peut apprendre à on peut s'adapter à des au niveau de chaque élève. Voilà. Au niveau de chaque élève, on peut s'adapter à faire la présence d'une mesure en s'exerçant pour progresser à son rythme. À son rythme. Voilà, au niveau des élèves. Et puis aussi pour les professeurs, ça simplifie les tâches de fois. Et puis ça aide à préparer les cours, ce qui peut libérer du temps. Voilà, pour les professeurs. Et puis c'est aussi un soutien quotidien. C'est un outil d'explication pour répondre à cette question simple. Voilà. Mais il faut, de l'autre côté, c'est bon, c'est un soutien pour nous, mais c'est pas, faut être prudent, faut avoir de quelque chose, faut avoir le discernement. Donc, vous soutenez avec danger, sans le sens que, les élèves peuvent demander à l'IA de rédiger près de devoirs à leur place, ce qui est lié à l'effort intellectuel. Donc, c'est pas, à l'école, faut avoir l'effort intellectuel. Parce que, celui qui comprend le mal fondé, ça peut réduire l'effort intellectuel de l'élève. Parce que je dis que c'est l'IA qui peut utiliser ses devoirs. Hein, ses devoirs. Et c'est pas bon. Voilà. C'est ce que comprennent mal. Donc c'est ce danger-là aussi. Il risque d'être chéri. Et puis avec la réflexion. Avec une trop grande confiance à la machine que ça servi l'esprit critique et la mémorisation des bases. Voilà. Il y a une base qui est en nous, il y a un fondement. On nous apprend à l'école. Quand le temps, il n'y a pas l'IA. Mais tu fais une faute personne sur toi, mais sur ton moi profond, le profond de toi-même. Oui, dans tes recherches intellectuelles. Mais là, on voit qu'il y a une thèse de réflexion. Tu vois, des thèses de réflexion. Et puis, il y a des erreurs souvent. L'IA peut inventer des formations fausses. Souvent, la fonctionne bien. Hein. Il ne faut pas garder. Il n'y a pas un récit critique. Ça peut propager des préjugés présents dans les données. Donc, tu peux dans ce dialogue, ça peut induire en erreur. Donc, c'est ce danger-là aussi. Donc, pour le coup, on nous amène à l'écoute de l'effort intellectuel. Donc, il faut être prudent, il faut avoir le discernement. Par l'esprit critique. On n'apprend souvent pas sur le dossier-là. Il y a seulement l'esprit critique. Voilà, il faut faire attention. Parce que on dit bien artificiel, mais ce n'est pas le naturel. Le naturel, on t'apprend le cours de l'année 80-2000, on t'apprend le cours qui fait des recherches. Voilà, c'est un souci aussi pour nous aider, mais il faut faire attention. Il y a souvent des faussetés dedans, des erreurs. Donc, ce n'est pas la machine qui va nous guider. C'est l'homme qui fait la machine, l'ordinateur. Et ce n'est pas lui qui va nous commander. Lui qu'on l'a créé, c'est pas lui qui a nous dominé maintenant. Donc, faut faire attention. Nous sommes les maîtres. Nous avons le fond. Lui, c'est la forme. Il n'est pas dans le fond, mais nous, on a le fond. Mais lui, a la forme. Donc, c'est le fond qui doit dominer la forme. Donc, on va faire un discernement. Bien sûr qu'à nous, pour discerner, faire le tri. Voilà, le tri. Ça peut nous avoir des éléments, mais on doit faire un tri des éléments. Un discernement. En tout cas, voilà, c'est dit.
0: D'accord, c'est compris, il n'y a pas de souci. Merci Monsieur Ritsebi pour votre avis, il a été pris en compte.
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0: Allô, bonjour. Allô, oui.
1: Allô,
0: Bonjour, oui,
1: bonjour, c'est
0: allô.
1: Madame Adja.
0: Madame Adja, comment vous allez?
1: Je vais très bien, merci. Et
0: D'accord.
1: chez vous?
0: Chez nous, ça va, Madame Adja, merci. Qu'est-ce que vous pensez de notre thème du jour? Êtes-vous pour ou contre l'usage de l'intelligence artificielle à l'école?
1: Merci. Moi, je dirais que, comme on le sait, tout ce qui est artificiel n'est pas réel. Il n'est pas vrai. Et donc, ce n'est pas forcément beau. Et quand je vois le fonctionnement de l'intelligence artificielle, où il s'agit tout simplement d'introduire, comment dirais-je, un sujet et une donnée dans l'ordinateur, et puis automatiquement, vous avez toutes les réponses qu'il faut. Alors, c'est un élève qui est arrivé à tout des discours de réflexion sur un sujet donné. Parce que là, quand on les a fait des élèves, tous les apprenants, avec eux-mêmes leur propre effort, c'est-à-dire à l'école, on apprend à l'enfant de faire ressortir ce qu'il a en lui de façon naturelle. Voilà, pour voir un peu de quoi il est capable, comment il peut se défendre plus tard. Alors qu'on sait la facilité de l'intelligence artificielle. Quand je vois tout cela, franchement, je ne suis pas pour. Je ne suis pas pour. Parce que théoriquement, l'intelligence artificielle peut aider. Alors que la vie, c'est la pratique. Quand l'enfant va finir sa formation, il faudrait qu'il mette en pratique ce qu'il a appris. Mais s'il est resté là, seulement à apprendre théoriquement, à être performant théoriquement. Bon, lorsqu'il sera devant le sujet où on va voir justement ses compétences, ça sera difficile pour lui. Il va chercher encore une facilité. Et c'est là que la tricherie, le mensonge, elle arrive. Et c'est tout ça qu'aujourd'hui, là, les gens ont des diplômes, ils ont des grands diplômes, et quand ils sont devant, comment dire, la réalité, ils doivent exercer, ils n'arrivent pas à quitter. Et le monde va à l'envers. Donc, pour moi, je ne suis pas pour. À l'université, peut-être. Là, l'étudiant est amené à faire des recherches. Plus approfondies sur certaines choses, qu'il a acquis certaines aptitudes. Donc, avec les recherches appuyées aux recherches, ça peut plus l'aider. Mais déjà, avec les enfants, là, à l'école primaire, au collège, même au lycée, franchement, si on introduit l'intelligence artificielle, ça sera un peu difficile. Ça sera un peu difficile et ça sera pas bon. Voilà ce que je prédis.
0: D'accord. Merci, Madame Adja, pour votre avis que vous avez partagé avec nous. Nous vous demandons de rester à l'écoute. Qui sait, vous aurez peut-être d'autres choses à partager pour ce thème. Merci, Madame Adja.
1: Ok. Et là, vous en prie.

0: Allô, bonjour.
1: Bonjour, madame.
0: Oui, monsieur, quel est votre nom?
1: C'est Kwaku Claude à sauver.
0: Monsieur Kwaku Claude, c'est cela?
1: Oui.
0: Monsieur Kwaku Claude, c'est bien ça votre nom?
1: Oui, c'est ça.
0: D'accord. On vous écoute, monsieur Kwaku Claude. Vous êtes pour ou contre l'usage de l'intelligence artificielle à l'école?
1: Bon, personnellement, comme nos productrices viennent de le dire tout à l'heure, moi je suis contre. Je suis contre parents paresseux. Ça ne permet pas l'enfant de vraiment utiliser les potentialités que Dieu-même a mis en lui. Cela, c'est très important. Moi, je me rappelle encore quand mon père travaillait, il vivait des calculs qu'on fait des salaires parce qu'il faisait la paye. Il additionnait, il n'était même pas la calculatrice, hein. Il additionnait tout de suite, des chiffres, il suppose, et puis il fait ses calculs. Parce qu'il trouvait que la calculatrice même elle en paraissait. Donc, il ne disait même pas. Bon, on peut l'utiliser dans le domaine de la recherche. Voilà, ça, pour la documentation, voilà. On a besoin de beaucoup de termes, voilà, on est obligé d'aller chercher là-bas. Mais l'introduire dans l'éducation, moi, je pense que c'est pas possible. Voilà. Parce que l'enfant n'est pas efficace, l'enfant ne peut pas réfléchir de lui-même. Alors que le Seigneur a mis plein de potentialités en nous, au chapitre de nous. Voilà. Il faut qu'on l'utilise. Voilà. Au lieu d'aller prendre ce que nous-mêmes, l'homme va créer pour pouvoir résoudre les problèmes. Voilà. Là, je suis entièrement d'accord avec le bêtise tout à l'heure. Aujourd'hui, vous voyez, des petits problèmes, les enfants ne peuvent pas régler. Bon, ils sont pris à la facilité. Voilà. Donc, il faut laisser ça. Moi, je pense qu'il faut laisser, c'est pas de notre époque, quoi. Il faut permettre aux enfants d'utiliser la matière grise, faire des traitements, et tout ce qu'il faut. Et puis, bon, au niveau supérieur, on a des recherches à faire. Non, on peut l'utiliser. Même les professeurs, même dans leur apparition. Aujourd'hui, avant, les professeurs, comment on appelle les enseignants, eux-mêmes, là, ils faisaient les fiches au primaire, là, ils faisaient les fiches. Mais aujourd'hui, est-ce qu'ils font encore? Ils posent la question là-bas et puis ils viennent donner. C'est ça. Donc, je pense que moi, je suis entièrement contre.
0: D'accord. Merci, monsieur Kwaku Claude, pour votre avis. On note que vous êtes contre l'usage de l'intelligence artificielle à l'école. Merci.
1: Merci.
0: Belle journée. Merci.

0: Allô?
1: Allô?
0: Oui, monsieur Héritier.
1: Monsieur Héritier, bon retour à vous. Qu'est-ce que vous voulez ajouter à votre intervention?
0: Bon, je voulais dire aussi, l'intelligence artificielle a pu offrir un apprentissage personnalisé. Et puis, un gain de temps précieux. Et le gain de temps, et puis, personnellement, tu peux apprendre. En sens que tu peux apprendre, comme je disais, sur mesure, de poser des exercices plus difficiles et plus faciles selon les besoins. Mm-hmm. Aide aussi les professeurs. Et puis, un soutien aussi. À tout moment, tu peux apprendre le son d'une autre façon. Voilà. Oui. Si quelqu'un n'a pas compris, que je viens de l'avoir compris, il peut apprendre d'une autre manière. Ça va poser des occasions si tu apprends ça. Mais de l'autre côté, il y a la liste de Tichy qui avait dit le devoir, tu peux, c'est comme si tu peux rédiger les devoirs, hein, les élèves de PSD à ta place. Tu peux bloquer une étude d'apprentissage et l'incorrect. Et puis, il y a moins d'efforts personnels. L'enfant, il demande de réfléchir par lui-même, il demande même de réfléchir par toi-même. Et tu perds l'esprit critique. Puis aussi, ça fait que, quand c'est comme ça, au niveau des écoles, ceux qui ont les moyens auront, les écoles auront des moyens technologiques, des lieux technologiques, et ça peut créer un écart des établissements qui n'en ont pas. Donc, ça va créer quelque part une inégalité. Mais en définitive, il faut dire que, on ne doit pas interdire les gens artificiels à l'école. Le problème, ce n'est pas l'interdit. Ni de tout accepter. Il ne faut pas tout accepter aussi. Donc, il faut apprendre aux jeunes que, ils doivent utiliser l'intelligence artificielle de façon juste et puis surveillée. Il faut les recadrer. Il faut l'utiliser, mais dans les justes proportions de discernement. Voilà, il faut les recadrer de façon juste et surveillée. Il faut les surveiller. Parce qu'avec ça, c'est mieux. Si on est tout à limite, ça va dénaturer l'homme de lui-même comme il est. Il va réfléchir moins. Et puis, il sera assujetti. Comme on dit, il sera dominé. Il aura une dépendance lui-même de l'IA. Alors que l'IA, c'est, on peut dire que c'est un objet qui est là. Ce n'est pas un être humain, ce n'est pas un être pensant. C'est pas un être pensant, c'est l'homme qui est pensant, c'est l'homme qui domine. L'homme est un sujet pensant. Et l'autre, lui, c'est l'homme qui l'a fait. Il doit être à l'homme. C'est l'homme qui a fait. C'est l'intelligence artificielle qui doit être à l'homme. Mais pas nous, qui va nous dominer, non. Donc, faut utiliser le juste professionnel, moins d'être seulement, mais avec l'effort personnel, les années critiques, le cadrement, le discernement. Donc, c'est ce que je voulais ajouter.
1: D'accord. Merci, monsieur Héritier Bi.

0: Allô, bonjour.
1: Oui. Bonjour, madame.
0: Comment je vous appelle?
1: Monsieur Akafou.
0: Monsieur Akafou, comment vous allez, monsieur Akafou?
1: Je vais bien. Et chez vous?
0: Chez nous, ça va très bien. Merci, monsieur Akafou. Alors, qu'est-ce que vous avez à nous dire sur
1: l'intelligence? Je pense que l'intelligence artificielle, peut-être c'est le nom intelligence artificielle qui fait croire que c'est du nouveau sur nos cieux. Selon l'intelligence artificielle, a commencé il y a bien longtemps. Par exemple, quand vous allez au guichet automatique, c'est l'intelligence artificielle. Vous mettez votre carte, vous donne de l'argent en fonction des informations que vous donnez. On va plus à la caisse. Intelligence artificielle, quand vous allez dans les stations automatiques, vous mettez votre carte, vous prenez du carburant, c'est l'intelligence artificielle. C'est l'homme qui l'a construit et ça vient en aide. Maintenant, quand on doit l'introduire à l'école pour que ce soit plus facile après l'école, moi je pense que c'est une bonne idée. C'est une très bonne idée. Aujourd'hui, nos étudiants sont plus concurrentiels avec ceux de l'étranger. Parce que dans leur formation, il y a l'intelligence artificielle. La calculatrice, c'est l'intelligence artificielle. Vous rentrez les chiffres et vous donne le résultat. Ça n'exclut pas le fait que, à la base, vous devez apprendre les calculs. Sinon, aujourd'hui, quand vous allez au supermarché, qui aujourd'hui sort son ardoise pour calculer, pour trouver combien ses achats font? On utilise la calculatrice. C'est l'intelligence artificielle. Donc, introduire à l'école, c'est une très bonne chose. Maintenant, quand on l'introduit, ça ne veut pas dire qu'il faut laisser la base de la connaissance qui est de réfléchir par soi-même. Sinon, quand vous utilisez l'intelligence artificielle pour rédiger vos documents pendant le travail, si vous n'êtes pas intelligent, plus que l'intelligence artificielle, plus que quand on vous le dit, on le sait, parce qu'il y a des choses qui ne sont pas cohérentes à 100% quand vous le faites avec l'intelligence artificielle. Parce que c'est des données que les gens ont mis dans les appareils pour que nous, on puisse les utiliser après, c'est tout. Donc, ce serait intéressant de mettre l'intelligence artificielle dans les cours, peut-être à partir de la sixième. Parce qu'on se dit qu'au primaire, on a déjà la base, comment rédiger, comment calculer, comment réfléchir par soi-même. Et puis, on continue avec l'intelligence artificielle en sixième.
0: D'accord. Voilà. C'est bien compris. Merci, monsieur Akafou, pour votre avis sur la question.

Vous le savez, fidèles auditeurs de la Radio Nationale Catholique, vous suivez à présent la libre antenne sur les ondes de la Voix de l'Évangile. Et la libre antenne, c'est votre émission, c'est vous qui la faites. Nous attendons encore vos avis sur la question du jour qui est l'usage de l'intelligence artificielle à l'école pour ou contre. Voilà la question qui vous est posée aujourd'hui, fidèles auditeurs, dans la libre antenne. Appelez-nous pour partager vos avis.

0: Allô? Allô, bonjour.
1: Oui, allô? Oui, bonjour, madame.
0: Comment je vous appelle, monsieur?
1: Monsieur Omo Gérard.
0: Monsieur Gérard, comment vous allez?
1: Oui, je t'appelle.
0: D'accord. On vous écoute, monsieur Gérard.
1: D'accord. Donc, relativement au sujet du jour qui porte sur l'usage de l'intelligence artificielle, donc pour nos jeunes enfants, moi, je pense que, il faut avoir une réponse mitigée sur la question. C'est-à-dire que, pour moi, hein, la religion n'empêche pas qu'on puisse utiliser les nouveaux moyens de communication. Et ça peut aider nos enfants dans les recherches qu'ils ont pu mener à l'école et autres. Mais il faudrait pouvoir encadrer, on a dit donc, veiller à ce qu'ils utilisent l'intelligence artificielle à de bonnes fins. Voilà, parce que, comme toute chose créée par l'humain, l'intention, comme l'intention, on va dire, joue beaucoup lorsqu'on utilise la chose. Donc, il faudrait s'assurer que nos jeunes n'utilisent pas donc l'intelligence artificielle à mauvais escient. Par exemple, on a vu avec le phénomène des compteurs et autres. Donc, pour moi, il faudrait que les parents soient vigilants, puissent encadrer donc l'usage de ces nouveaux moyens de communication et de recherche. Même pour moi, il faut autoriser les jeunes à utiliser l'IA parce que c'est dans l'air du temps et ça permet également aux jeunes de se rapprocher, de faire des recherches donc sur la religion, de se découvrir aussi leur spiritualité et tout. Et donc, pour moi, voici mon point de vue. Je pense qu'il faut utiliser l'IA, mais tout en surveillant, on va dire.
0: D'accord. Merci, monsieur Gérard, pour votre avis sur la question.
1: Je vous en prie.

De vos réponses, fidèles auditeurs, nous avons entendu qu'il faut encadrer les élèves, il faut encadrer l'utilisation de l'IA au niveau de l'école. Mais comment encadrer ces élèves-là quand on sait que devant les parents, devant les professeurs, ces élèves montrent un visage et après, derrière, on ne sait pas ce qu'ils font avec l'intelligence artificielle. Comment recadrer ces déviations et comment éduquer aussi les élèves à l'IA?

0: disais plus haut dans l'introduction de cette émission, aujourd'hui l'IA est partout. L'intelligence artificielle est sur les téléphones, sur les ordinateurs et partout. Alors comment pouvoir réguler cela? On a un auditeur. Allô?
1: Oui, allô? Oui. C'est encore moi, vous, Gérard?
0: Oui, monsieur Gérard.
1: Et donc, voilà, je revenais par rapport à votre question pour l'encadrement, les modalités d'encadrement.
0: Oui.
1: Alors moi, je vais donner un exemple pratique. Hein. J'ai mon neveu qui est venu chez moi pour les vacances.
0: Oui.
1: Alors avec un ami informaticien, ce qu'on a fait, c'est qu'on a pu limiter donc, le temps d'accès à Internet. C'est-à-dire qu'au bout d'un certain moment, automatiquement la tablette s'éteint. Il ne peut plus avoir. On a également paramétré de sorte qu'il y a certains sites sur lesquels l'enfant ne peut pas avoir accès. Ouais, donc, je veux dire qu'il existe des modalités pratiques. Il faudrait qu'au niveau des églises, ceux qui ont des capacités en informatique et autres, puissent mettre des programmes en place pour aider les parents à pouvoir encadrer, limiter soit le temps d'accès en matière d'Internet, soit également pouvoir baliser certains sites auxquels les enfants pourront avoir accès pour éviter justement que ces enfants puissent utiliser à mauvais escient l'IA. Par exemple, pour aller encore un peu plus loin, je veux dire que quand on fait des benchmarks, on se rend compte qu'en Chine, par exemple, très souvent, lorsque vous partez naviguer, à partir de votre profil numérique, on vous oriente. Les algorithmes vous orientent. Et donc là-bas, les algorithmes orientent beaucoup plus sur tout ce qui est recherche scientifique, recherche mathématique, etc. Donc il faut que, on va dire, au sein des églises aussi, on puisse avoir, pourquoi pas, donc, des cellules informatiques qui pourront aider les parents à pouvoir mettre en place donc, des mécanismes donc, de surveillance ou bien d'orientation au niveau des algorithmes pour que les enfants puissent être encouragés, sachant qu'ils utilisent Internet, par exemple, à découvrir des pages religieuses, des pages sportives, des pages culturelles. Donc voici un peu ma petite contribution. Et je tiens à préciser que je suis heureux quand j'ai pu parler deux fois sur la radio nationale catholique, pour moi qui croyais que... C'était assez difficile de vous joindre, mais aujourd'hui, par la grâce de Dieu, je suis vraiment très, très, très heureux.
0: Merci, M. Gérard. Nous attendons toujours vos appels dans toutes nos émissions, nos différentes émissions ouvertes avec les téléphones. Donc, vous pouvez nous appeler, M. Gérard. Si vous n'arrivez pas à nous joindre, insistez, ça va passer.
1: Si, si, là, en tout cas, aujourd'hui, je suis la preuve vivante que si tu sais, ça va passer. Bonne journée à vous.
0: Merci, M. Gérard.

Allô, bonjour. 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

0: Allô, bonjour.
1: Allô, bonjour.
0: Oui, quel est votre nom, monsieur?
1: Je suis Herman Bois.
0: Monsieur Herman Bois.
1: Oui, doit, doit.
0: D'accord. Nous vous écoutons, monsieur Herman.
1: Merci. Franchement, le sujet est très intéressant aujourd'hui. Moi, je vais aller un peu plus loin, parce que je voulais aborder le même sens que mon prédécesseur tout à l'heure, que j'ai entendu. Quand tu parlais de programmation, d'algorithme et autres, ça dit un peu, en fait, les temps d'accès. Moi, je peux élargir un peu. Moi, j'ai envie de dire que l'un des moyens, c'est pas une des solutions qu'on peut mettre en place aussi pour cadrer, l'IA est très important, puisqu'il faut s'adapter à tout ce qui est évolution, progrès économique, mais encore technologique, c'est très important. Mais moi, je vais aller jusqu'à l'État. Parce que, aucune application ou encore aucune, organisation internationale ne peut s'implanter dans un pays sans l'autorisation. Souvent, ce que les gens appellent la licence ou encore l'agrément et au niveau de l'État. Donc, il faut que ce soit bien recadré au niveau de l'État. Par exemple, pour permettre à une application ou bien une plateforme d'intelligence artificielle d'avoir accès à un pays, on donne l'autorisation de pouvoir vraiment être implanté sur le territoire, mais à condition que peut-être à un certain âge, peut-être c'est à moins de 18 ans, il faut que ce soit programmé de telle sorte que, par exemple, de 8 heures, midi, il y a l'accès, avec des limitations, après 17 heures, ça passe pas. De sorte que, même en dehors des heures de cours, quand l'enfant est à la maison, quand il sort de ce côté, même si les parents sont au travail ou occupés, les enfants sont à la maison, il ne peut pas avoir accès, en fait. Il ne peut pas avoir accès. Et ça, c'est possible. Donc, c'est une question de programmation et aussi, quand tu parlais aussi d'algorithme, aussi, c'est possible. Donc, quelqu'un qui rend ses accès, puisque en informatique, chaque utilisateur a des accès. Donc, chaque élève, chaque étudiant, a accès à certain âge, il faut mettre des garde-fous. Et ça, c'est possible. Du moment où c'est un être humain qui a créé l'intelligence artificielle ou encore même l'application, on peut mettre des garde-fous, on peut faire des programmations. Et puis, à un certain âge, ça permet d'avoir un accès illimité. Peut-être à n'importe quelle heure. Parce que l'adulte, lui, il est conscient, il sait ce qu'il fait. C'est qu'il y a des choses d'avoir accès, je n'ai pas accès. Mais un enfant, quand même, on peut mettre des garde-fous. Parce que l'enfant est toujours curieux, en fait. Il veut voir tout, il veut découvrir. Donc, il faut qu'on lui montre que c'est vrai, c'est bon d'être curieux. C'est... Il y a des limites. Donc, moi, je vais dans une dynamique de. Une avis globale au niveau de l'État. Il faut que l'État vraiment s'y mette. C'est très important. Parce que c'est l'État qui autorise, qui permet à toutes ces plateformes ou encore toutes ces applications-là de pouvoir émettre sur le territoire national. Tout part de là, en fait. Là, c'est ce que je voulais dire.
0: D'accord. Merci, monsieur Herman. Belle journée à vous.
1: Merci, je vous en prie.

Nous allons prendre, fidèles auditeurs, un dernier appel avant l'avis de Monsieur Jean-Jacques Kodjo, notre expert du jour sur la question de l'usage de l'intelligence artificielle à l'école.

0: Allô, bonjour.
1: Allô, bonjour. Madame Adja qui revient.
0: Oui, Madame Adja.
1: Bien, comme vous l'avez dit, en fait, le problème pour moi, c'est que je commence à avoir un peu peur. Si cette intelligence-là doit arriver à l'école, c'est-à-dire qu'on va arriver à un certain niveau où la personne humaine ne sera plus importante.
0: Oui.
1: On n'aura plus besoin d'un enseignant. On pourrait même dire aux enfants de rester à la maison, faire des études, et puis l'État leur délivrerait, pardon, des diplômes. Parce que si l'État accepte de mettre ça dans le système éducatif, donc progressivement, on va commencer à remplacer les enseignants par ça. Donc aujourd'hui, on a un manque criant d'enseignants. Et donc, je pense que peut-être l'État est en train de voir comment pallier à ce problème-là. Et donc, il va arriver à une époque où on n'aura plus besoin d'enseignants. Et on va arriver à ce que j'ai dit et tout à l'heure pour commencer.
0: Oui.
1: Et vous allez voir que la personne humaine, les relations humaines, la socialisation même va prendre un coup. Donc, je pense qu'avant d'introduire des choses comme ça, surtout dans le système éducatif, éducatif, l'école, quand on parle d'éducation, là, c'est ça. C'est ce qui fonde l'humanité. C'est ce qui fait l'homme. Il faudrait que les gens s'assèdent vraiment. Et c'est de la sagesse divine avant de prendre des décisions comme ça. J'ai un peu peur, je dis. Parce que quand un genre de sujet-là tombe, ça veut dire que quelque part, il y a un travail qui est en train de se faire pour que les choses soient faites.
0: Oui.
1: Que les choses soient réelles. Donc vraiment, il faudrait que les gens s'assèdent. Voir vraiment à quel niveau, où est-ce qu'on veut amener notre société avant de penser à l'éducation. Je vais vous arrêter là.
0: D'accord. Merci beaucoup, Madame Adja, pour votre apport sur le premier avis. Merci pour votre avis. Merci, Madame Adja. Auditeurs et auditrices de La Voix de l'Évangile, je vous invite à présent à écouter M. Jean-Jacques Codio sur la question du jour, l'usage de l'intelligence artificielle à l'école, pour ou contre.
2: Shalom à tous, il est 21h. Dans une maison, une jeune fille de terminale se rend compte qu'elle a un devoir à rendre demain, un devoir de philosophie. Elle prend son téléphone, placarde le sujet sur une plateforme d'intelligence artificielle. 40 secondes plus tard, l'intelligence lui fournit tout l'argumentaire. Introduction, développement, conclusion. Elle prend une feuille, recopie l'exercice sans réfléchir et se couche.

0: en éteignant son téléphone. Voici le désastre de l'intelligence artificielle de nos jours. Oui, comme vous le savez, intelligence artificielle, c'est de ça qu'il s'agit. Pour ou contre? Pour, oui. Parce que l'intelligence artificielle qui est rentrée dans nos vies sans frapper, aujourd'hui, pourrait être un bien utile. Pour deux raisons. La première raison, pour tout homme, pour tout enfant, pour tout jeune, qui a accès ne serait-ce qu'à un petit téléphone, smartphone ou à un ordinateur avec une petite connexion, pourrait avoir à lui seul un enseignant via cette plateforme, un soutien pédagogique. Il pourrait comprendre un exercice de mathématiques qu'il n'avait pas bien capté, bien comprendre comment orienter son argumentaire pour un devoir de philo ou de littérature. En tout cas, si dans sa mentalité c'est de comprendre et d'apprendre, l'intelligence artificielle est bienvenue. Et donc, il aura pour lui seul un enseignant, un soutien pédagogique puissant. En deuxième lieu, oui, l'intelligence artificielle est pour tout le monde, enseignant comme apprenant, une vaste bibliothèque, un lieu de connaissance colossale, immense, pour approfondir notre connaissance dans tous les domaines qu'on pourrait imaginer, avec notre propre langage, avec notre propre compréhension. Au-delà de ces deux arguments, je peux opposer à cela aussi deux autres qui sont contre. Oui, il y a quand même des effets néfastes. Parce que l'intelligence artificielle pourrait créer et crée, je crois, beaucoup de paresse intellectuelle. L'apprenant ne réfléchit plus. L'apprenant ne cherche plus à comprendre. Il n'a qu'à placarder son exercice et recevoir toutes les informations. Et c'est là le grand danger. La paresse intellectuelle, paresse émotionnelle, paresse à tous les niveaux. Le deuxième danger, c'est la robotisation. L'enfant, l'apprenant, va vendre sa conscience, son intelligence à un outil, à une machine. Sans le savoir, il va commencer à avoir les réflexes de cette machine, plutôt que de donner son intelligence, de donner des orientations à cette machine qui pourrait être pour lui un outil. Et on va aller dans une civilisation robotique où les hommes vont devenir plus robots et vont se laisser de manière inconsciente conduire par des machines qu'eux-mêmes ont fabriquées. Et c'est là le grand danger. Le danger ne touche pas seulement l'apprenant, mais il touche aussi l'enseignant qui, malheureusement, ne va plus vouloir faire d'efforts à chercher, à maîtriser pour en être un maître, mais va chercher juste à avoir la meilleure plateforme qui lui permettrait d'avoir de meilleures informations pour leur communiquer sans réfléchir à ses apprenants. Voilà donc ici présenté le danger de l'intelligence artificielle. Et le pape François a attiré notre attention en 2004, en 2024 du moins, lors de cette journée mondiale pour la paix, où il a demandé d'intercéder, de prier pour que l'homme devienne plus humain et il ne devienne pas plus automatisé. Il a parlé de l'automatisation des réflexions, des réactions dans notre société d'aujourd'hui. Et le pape Léon XIV, dans sa toute première encyclique, comme pour annoncer ce pourquoi il a porté l'identité de Léon, puisque Léon XIII a été celui-là qui est venu face à la révolution des machines. Lui, il vient face à la révolution de cette intelligence artificielle. Et il nous dit, dans son encyclique magnifique, Humanité, de faire attention, parce qu'aujourd'hui, ce n'est pas une révolution ou un réaménagement technologique, mais nous sommes en face d'une réalité plus anthropologique. La place de l'homme dans la société. La relation de l'homme avec la machine. Frères et sœurs, oui, il y a un grand danger à courir. L'intelligence artificielle peut être pour nous un moyen, si nous demeurons toujours maîtres de la conduite, de son chemin. Mais si nous n'y prenons garde, nous deviendrons sujets. Et dans l'éducation, malheureusement, c'est un grave danger d'être sujet de la machine. Alors, notre indication, c'est de ce que des mesures soient prises pour aider l'enfant à mieux prendre en charge, mieux travailler avec ses différentes applications, pour que ces applications deviennent pour lui plutôt un outil d'apprentissage et non un outil d'asservissement. Oui, frères et sœurs, l'intelligence artificielle pourrait être un bien, mais aussi pourrait être un mal. Alors, sachons comment l'utiliser, sachons quoi en faire. De toutes les façons, de plus en plus, la société aujourd'hui, les grandes firmes, les grandes structures, les grands États sont en train de nous l'imposer. Parce que même quand tu veux faire une petite recherche chez Google, c'est l'IA qui se présente à toi. Alors, sachons comment nous comporter face à cela. Et je crois en la puissance de la grâce de Dieu. L'homme a su se comporter face à la révolution industrielle. Il a su se comporter face à la révolution informatique. Et je crois que nous saurons comment nous comporter face à cette nouvelle révolution qui est l'intelligence artificielle. Que Dieu vous bénisse. Shalom.
1: Merci à Monsieur Jean-Jacques Kodjo pour cet avis sur l'intelligence artificielle à l'école et son usage. Voilà, fidèles auditeurs de La Voix de l'Évangile, c'est ici que nous refermons la libre antenne du jour, mais nos programmes se poursuivent sur les ondes de La Voix de l'Évangile. Vous suivrez tout à l'heure à partir de 9h le flash et la seconde partie dans l'air des vacances à partir de 9h20. Demain, dans la libre antenne, le thème qui vous sera soumis est le suivant. Pensez-vous que le système éducatif est adapté aux réalités du monde ivoirien? Nous parlons bien sûr du système éducatif ivoirien. Est-ce que le système éducatif ivoirien est adapté aux réalités du monde actuel? Je vous dis à demain pour la libre antenne et à tout à l'heure pour la suite de nos programmes.
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